Mesdames, messieurs, bonsoir. Voici les titres de l'actualité de ce jeudi. Le chanteur Carlos est mort aujourd'hui à l'âge de 64 ans. Et commençons ce journal avec cette affaire qui fait grand bruit dans la Somme. Deux adolescentes de 16 ans ont été retrouvées inanimées il y a une semaine dans les toilettes de leur lycée à Abbeville. Elles étaient totalement ivres après avoir consommé dans un bar une vingtaine de verres de vodka. Le patron sera bientôt jugé.

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dans cette release de CPU. L'hypertexte avant les réseaux. Un collisionneur à particules. L'ouverture des Jeux Olympiques. Et le premier navigateur web. L'équipe aujourd'hui, Infested Grunt et Daskritch. Et j'espère que vous avez mis vos smartphones sur silencieux. Ouais, j'en connais qui le font pas. Ok, c'est parti.

0: Infested Gunt, bonjour. T'es chaud pour ton interprétation d'une personnalité prestigieuse?
1: Hein, pour qui? Steve Jobs, Steve Ballmer, Clippy? Non. Ah oui, d'accord. Bonjour à tous et bonjour à toutes.
0: Bon. Et bonjour à toi, enfant du futur immédiat, toi qui surfes sur le web comme Monsieur Jourdain, sans même t'en rendre compte. Dans les précédentes émissions de CPU, nous avions abordé l'état de l'art de la programmation web, un navigateur web emblématique, la préservation des vieux sites web, le moteur de site auto-hébergé le plus utilisé dans le monde. On a même parlé des origines de nos interfaces actuelles et du travail pour les rendre accessibles à l'ensemble des humains, surtout ceux souffrant d'un handicap. Mais je me rends compte qu'on n'a jamais abordé ce qui a été une révolution informatique aussi fondamentale qu'Internet. À savoir, le web lui-même. En un laps de temps très court, un individu va créer quatre éléments fondamentaux qui vont refaçonner l'ensemble de l'industrie informatique sur une trentaine d'années. L'URL, un système d'adressage très simple, mais bourré de subtilité. HTTP, un protocole applicatif de communication. HTML, un langage hypertexte orienté réseau. Et le web, qui met en œuvre ces trois briques élémentaires. L'histoire est passionnante, car on parle de standards ouverts qui sont restés compatibles avec les vieux tromblons des années 90, malgré un nombre de surcouches et de réécritures assez conséquents. Et aussi de l'application qui est à ce jour la plus utilisée d'Internet et qui est la plus protéiforme, avec des variations innombrables d'usages. Il est très probable que si tu ne travailles pas encore dans l'informatique, tu doives t'y pencher. Même l'interface du langage Scratch sur lequel t'apprends l'algorithmique en primaire est entièrement basée sur le web. Donc, dans CPU, nous commençons une série où on va te parler de comment fut imaginé l'hypertexte, comment il fut fondamental de lui donner une représentation du monde pour qu'on puisse accéder à n'importe quel document en ligne, et quelles conséquences... excusez-moi. Un message sur mon répondeur du président de Radio FMR. Oula, ça doit urger.
2: 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Je ne suis pas content de ce que j'ai appris. Tu comptes encore faire une émission très technique? La dernière fois, t'as traumatisé les DJ Reggae du mercredi qui s'étaient endormis dans les studios. Il y en a un qui s'est pris pour un hacker, et j'ai dû m'expliquer avec la police. Il a tenté de pénétrer le commissariat en poussant son smartphone contre le mur extérieur. Alors, fais gaffe, hein. Pas trop technique. Ça les instruit. Trop. Bonne émission, Yadi Shots.
0: Ah. Pouf pouf, reprenons. Il était une fois plein d'objets informatiques de laboratoire qui s'essayaient à un concept nébuleux mais prometteur, l'hypertexte. L'idée était de rendre plusieurs pages d'une encyclopédie comme liées naturellement entre elles, sans avoir à aller chercher le terme qui nous intéresse dans l'immense volume table des matières pour trouver dans quel autre volume on trouvera sa définition. Ouais, parce que avant, les encyclopédies, c'était d'énormes bouquins de plusieurs milliers de pages en plusieurs volumes. Je te le rappelle. Pendant ce temps, on tentait de relier en un unique réseau différents ordinateurs, des moyens et des très très gros, quel que soit le logo présent sur le boîtier. Quelque chose bouillonnait, on devait pouvoir rendre l'hypertexte utilisable et pouvant faire référence avec des contenus hébergés sur des ordinateurs à l'autre bout du continent. En fin du futur immédiat, on va parler d'idées, de philosophie, de réseaux, d'adressage, d'hébergement, de mille et un concepts totalement abstraits, mais qui sont totalement indispensables pour comprendre notre monde numérique, parce que nous baignons dedans et qu'on s'en sert d'un seul clic tous les jours. Alors, prépare ton sac à dos et n'oublie pas un carnet et un crayon, tu pourrais en avoir bientôt besoin. Avant d'aller plus loin, et comme on va faire une émission très technique, il convient de vous expliquer quelques termes que nous allons employer.
3: Serveur.
0: Un serveur est un ordinateur, en général allumé en continu et accessible depuis n'importe où sur Internet, et qui répond à un protocole donné. Pour les sites web, il y a deux principaux logiciels serveurs qui sont très utilisés, Nginx et Apache. Le logiciel serveur écoute les demandes produites par d'autres machines clientes sur Internet pour servir un document correspondant à leurs demandes.
3: Client.
0: Un client est celui qui demande une ressource à un serveur pour l'afficher. Parmi les clients du web, vous avez les navigateurs web, donc Chrome, Firefox, Safari, Tor, Brave, etc. Mais il existe une multitude de clients du web que vous ne soupçonnez pas, les applis natives. Souvent, elles discutent avec des serveurs via une API, avec des requêtes et des réponses ultra minimalistes. Quand vous consultez sur smartphone un email ou un réseau social en natif, en fait, les données passent par une API web. Un autre type de clients étranges sont les spiders, qui parcourent et indexent les sites pour qu'ils apparaissent dans les moteurs de recherche.
1: HTTP.
0: HTTP est l'abréviation de Hypertext Transport Protocol. Un protocole décrit comment discutent entre eux un serveur et un client sur une application spécifique. En général pour le web, un client dit à un serveur qu'il demande une URL avec un verbe d'action avant, bien souvent un simple « get » récupérer ou « post » pour envoyer des informations d'un formulaire.
3: HTML.
0: Le HTML, Hypertext Markup Language, est le langage avec lequel se présente le web aux humains. C'est un langage de présentation documentaire qui décrit le rôle des textes, images, boutons d'action, sur lesquels on ajoute un aspect graphique avec le langage CSS et de la logique avec le JavaScript. À noter que les API ne servent pas de page en HTML.
1: En tête.
0: Quand on fait une requête à un serveur web, notre client va envoyer avant le contenu de l'URL un en-tête qui contient nombre de métadonnées, comme les cookies que le logiciel client doit associer au site pour s'identifier, la taille du document, sa date de mise à jour et son type MIME. A noter qu'avec son verbe et son URL, le client envoie aussi un en-tête, par exemple des cookies qu'il associe au site, et la langue pour le contenu qu'il préfère.
3: Type MIME ou MIME type en anglais.
0: C'est une description du type de média que vous allez télécharger, que le serveur vous communique en en-tête. Le web a étendu un dispositif similaire qui existait pour les pièces jointes des emails, le MIME, Multi-Purpose Internet Mail Extension. Le but est très simple. Si vous demandez à votre navigateur une URL particulière, le MIME renseigne le navigateur si c'est une page HTML, un fichier exécutable ou une image qui lui est envoyée afin de l'afficher correctement. Même si la plupart des ordinateurs personnels utilisaient l'extension du nom de fichier pour s'y repérer, le type MIME a des avantages largement supérieurs, notamment d'être indépendant des systèmes d'exploitation et d'être normalisé par l'industrie. Il est présenté en trois parties. Un mot qui décrit la famille, un slash, un autre mot qui précise la sous-famille et éventuellement, après un point-virgule, des paramètres complémentaires.
3: L'URL.
0: L'adresse, qu'on va expliquer dans la prochaine émission.
3: Bon, en résumé, quand vous demandez une page web comme cpu.pm, votre client, le navigateur, envoie sur Internet un serveur web, par HTTP, un verbe d'ordre suivi d'une URL. Bah, il répondra d'abord avec une en-tête précisant le statut de la réponse, des cookies et le MIME type du média. Puis le contenu du média, bah, qui peut être une page HTML que votre navigateur affichera.
4: Ladies and gentlemen.

0: 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Avant de commencer à parler d'URL, il faut d'abord raconter où on en était sur l'hypertexte à la fin des années 1980. Un concept popularisé durant cette décennie, Populariser est un bien grand mot, car le concept n'est pas encore vraiment expliqué, mais il commence à poindre dans l'informatique familiale et en télématique, donc chez les foyers des cadres sup et affinités très chébrants sur la technologie. On ne va pas se mentir. À part l'annuaire du Minitel, l'expérience hypertexte est alors élitiste. Et la plupart des créateurs de contenu hypertexte de l'époque n'en ont qu'une vision empirique. Ils ne connaissent pas les travaux antérieurs, faute de documentation numérique par mots-clés. Les traces sont surtout dans des bouquins confidentiels et des revues professionnelles anglophones. En papier. Le concept d'hypertexte vient d'une machine théorique, le Memex, imaginé dans un article scientifique par Van Everbusch en 1945. À l'époque, les très rares ordinateurs sont gardés par des militaires, ne sont programmables qu'en reconstruisant ces circuits. Les bibliothèques commencent à utiliser un classement en trois chiffres et on utilise des fiches perforées pour trier rapidement la donnée. Bah justement, le tri des fiches perforées. La mécanographie est un domaine où a travaillé Van Everbusch en 1940 sur la mise au point d'une machine qui retrouve un microfilm dans un stock à partir d'un index optique codé dans la marge. Des travaux qui vont le mener à écrire en 1945 dans la prestigieuse revue intellectuelle Atlantic son essai As We May Think, comment nous pourrions penser. Le professeur Van Everbusch est à l'époque directeur du Office of Scientific Research and Development, un organisme américain public de recherche militaire. L'Amérique est encore en guerre, les deux premières bombes nucléaires n'ont pas encore entraîné la reddition du Japon. L'éditeur préface ainsi l'article.
1: Une nouvelle relation entre la pensée humaine et la somme de toutes nos connaissances.
0: Dans son exercice de pensée, Van Everbusch imagine donc le Memex, une sorte de gros bureau en bois. Avec une partie du plateau occupée par une vitre et quelques boutons et manettes qui seraient remplis de fiches en microfilm. Des fiches qu'on peut consulter par son index ou par association. Les séquences de pages suivantes. Dans son idée, Van Everbusch imagine surtout une machine électromécanique avec une programmation à base de roues dentées et de tubes sous vide. Et le système fonctionne offline, en autarcie, avec le corpus de données déjà présente dans le meuble. En 1959, il mettra à jour sa machine virtuelle, en prophétisant que les professionnels n'auront plus besoin d'imprimer de l'information puisqu'ils la téléchargeront par téléphone. En gros, il annonce les prémices d'un fonctionnement online. La première démonstration technique de l'hypertexte fut aussi qualifiée de première des keynotes ou de Mother of all demos. On en a déjà parlé dans cette émission de cette autre révolution de 1968. Douglas Engelbart a fait une démo live d'un travail collaboratif d'édition sur des documents en hypertexte. Et le dispositif restait à l'état de prototype, limité à une machine et un logiciel plutôt unique. On reste sur un travail de recherche pour le compte de la NASA et qui restera une curiosité de laboratoire. Dans les années 1970, plusieurs pays européens mettent en place leurs programmes nationaux de télématique, soit en diffusion unilatérale, broadcast, dans les chaînes de télévision, comme le télétexte, soit bidirectionnel, par téléphone, comme le Minitel. Là encore, il s'agit d'un investissement public pour créer une industrie privée en capitalisant sur l'intérêt du grand public. On y retrouve une navigation contextuelle en arborescence. Par exemple, sur le Minitel, les touches précédents et suivants qui sont relatives à la page, le sommaire pour revenir à la page d'accueil du service, et la touche guide pour l'aide à peu près contextuelle. Mais pas de lien en dehors, sinon en se déconnectant du service et en tapant le nom de l'autre service qu'on veut consulter. Bon, je vais pas expliquer comment on fait avec ce truc, donc je peux refermer ce Minitel et le remettre dans la cave. Le télétexte au standard britannique va utiliser 4 touches de couleur pour proposer des raccourcis entre les blocs de pages qui sont directement accessibles par un nombre entre 100 et 999. Là aussi, pas de lien, si vous changez de chaîne, il faut retrouver la page qui vous intéresse. En 1987, Bill Atkinson, qui a écrit chez Apple les primitives graphiques du projet Lisa, puis du Macintosh, dévoile HyperCard. C'est peut-être le premier logiciel à la fois multimédia et hypertexte, avec une interface d'édition WYSIWYG, ce qui le rendra très populaire sur Macintosh. Mais là aussi, cet hypertexte est bloqué dans un écosystème très restreint, celui de son logiciel de lecture disponible que sur Mac, et qui n'a été conçu que pour un usage offline. Les seules liaisons externes possibles sont limitées à la même disquette. Dans tous les cas, dans tous ces systèmes plus ou moins aboutis, l'utilisateur reste bloqué par le même problème. Il restait dans un seul logiciel, sur son ordinateur local ou au mieux sur un seul serveur, donc sur une base unique qui ne communique pas avec d'autres. Il n'y avait pas d'interopérabilité et donc de possibilité de raccrocher un document hypertexte sans être dans le même écosystème que celui vendu par son éditeur. Le mieux que l'on puisse faire est de mettre une note bibliographique en bas de page, comme pour un bouquin papier. Frustrant. Ben justement, en parlant de papier, en 1974, Ted Nelson autopublie un livre manifeste, Computer Lib, Dream Machine, composé à la machine à écrire et au stylo feutre. Page 56, on trouve ce passage librement traduit par nos soins.
1: Nos plus grands problèmes impliquent réflexion et la visualisation de la complexité. Par ThinkerToy, jouer à penser, j'imagine avant tout un système pour aider les humains à penser. Toy, car le système doit être simple et amusant à utiliser. Un peu dans la même idée que lorsque Engelbart, par exemple, utilisait le terme « augmentation de l'intellect ». Mais un ThinkerToy est spécifique. À mon sens, c'est un système d'affichage qui vous aide à voir des alternatives complexes.
0: Dans son livre, Ted Nelson décrit ensuite un système logiciel, Xanadu, permettant aux utilisateurs de lire, d'écrire, d'extraire et d'annoter tout document sur le réseau. Il n'utilise pas encore le terme d'interopérabilité, mais de collateration pour exprimer qu'entre deux structures de données, quelles qu'elles soient, on doit pouvoir créer des liens visibles et multiples. Si un de ces concepts vous intéresse et que vous n'avez pas eu le temps de le noter, ne paniquez pas, comme d'habitude, on vous met la référence sur la page web de l'émission à l'adresse cpu.pm/0203. C'est CPU, l'émission Carré Petit Utile, et nous sommes partis aux origines du web et nous allons rencontrer celui qui est derrière tout ça. Le web a un inventeur principal, un créateur célèbre et plutôt discret, même s'il s'engage publiquement sur nombre de sujets politiques et sociétaux. Il a créé le langage HTML, le protocole HTTP, le principe et la description d'une URL, et s'il a toujours fait en sorte de proposer des protocoles ouverts que la communauté peut compléter et enrichir, il souhaite garder dessus un œil bienveillant sur certaines règles éthiques. Ayant une liste de récompenses longue comme le bras, dont le Turing Award, ce citoyen de Sa Majesté sera anobli par la reine Elisabeth II en 2004 pour service rendu sur le développement mondial d'Internet, et la reine remit une médaille de plus, avec le très prestigieux Ordre du Mérite. Il est apparu sur les milliards d'écrans avec un rôle de premier plan pendant la cérémonie d'ouverture des Jeux Olympiques de Londres de 2012, où il est sur scène, avec un X-Cube, tapant une commande en ligne et illuminant tous les gradins avec un tweet
1: « This is for everyone »
0: pour tout le monde. Il a inventé le web et veut toujours en faire un espace de liberté, d'inclusion et d'échange pacifique. Il est l'une des voix passionnées de la neutralité du net, de l'open source et de l'open data, et de la décentralisation d'Internet. Sir Tim Berners-Lee est le gourou. Timothy John Berners-Lee naît à Londres en 1955. Ses parents sont tous les deux informaticiens qui travaillent alors sur le Manchester Electronic Computer, ou Ferranti Mark I, le premier ordinateur commercialisé généraliste à technologie purement numérique. Inutile de vous dire qu'il est déjà un enfant de la balle. Mais faute de terminaux informatiques à la maison, il commence à se faire la main en électronique, bricolant des modèles réduits de trains électriques. D'ailleurs, étudiant, il se construira son premier ordinateur à partir de pièces détachées d'une télé en panne. À l'époque, la micro-informatique familiale n'existait qu'en kit. En 1980, il entre une première fois au CERN en tant que consultant. Le CERN est l'organisme du collisionneur de particules à Genève. Une machine de recherche immense qui génère un volume incroyable de données et qui regroupe à l'époque une dizaine de milliers de chercheurs, d'ingénieurs, de techniciens qui n'ont qu'une obsession, partager les docs. Et à l'époque, pour se partager les documents, entre ordinateurs et logiciels très disparates, on jongle entre disquettes et email. Berners-Lee y fera, avec Robert Caillot, une première proposition de partage d'informations par hypertexte. Le sujet du partage d'informations le démange déjà fortement, mais son premier jet ne pouvait pas naviguer entre différents serveurs. Fait intéressant, en 1980, il ne connaissait pas la fameuse Mother of All Demos et autres concepts hypertextes théorisés, mais ils construisent empiriquement ce que leurs prédécesseurs avaient imaginé. Alternativement, Berners-Lee travaille dans plusieurs entreprises sur les questions de réseaux informatiques, ce qui lui permet de se faire la main sur différents contextes. En 1989, le CERN est devenu l'un des plus gros pôles universitaires liés à Internet en Europe. Le programme du partage de la connaissance est toujours là, même s'il est en partie résolu par des serveurs, notamment FTP. De plus, une part importante de son budget est une dotation de la communauté européenne, qui a instauré le format de fichier SGML comme standard, car il peut facilement s'interpréter entre différents logiciels. Mais il reste la difficulté de lier un contexte au sein d'un document avec un autre document présent sur un autre serveur. À l'époque, chaque logiciel, chaque protocole utilise sa propre notation pour indiquer une adresse réseau. En mars 1989, Tim Berners-Lee va faire une toute première proposition à sa hiérarchie pour, je cite,
1: « réduire les soucis de perte d'informations dans des systèmes informatiques à l'évolution toujours plus complexe et je propose un système hypertexte distribué ».
0: Projet accepté. Berners-Lee retrouve son ami Robert Caillot pour spécifier ce qui sera le web. Malgré ses sollicitations, aucun éditeur des autres solutions hypertexte ne souhaite participer à une évolution. Il va donc construire de son côté une suite logicielle et un protocole de communication. Je vous laisse deviner qui est toujours là 30 ans après. En 1994, a lieu la première conférence autour du World Wide Web, et la même année, Tim Berners-Lee quitte son job au CERN et crée au sein du MIT le World Wide Web Consortium, le W3C, Organisation internationale de standardisation du web. Un élément fondamental qui permet à différents développeurs d'applications, d'organisations et d'entreprises de maintenir un web en compatibilité ascendante et de construire de nouvelles briques, notamment le langage de mise en forme CSS ou le langage de données XML. Les positions ouvertes de Tim Berners-Lee sont parfois reçues froidement par les grands groupes industriels, trop molles par des militants qui souhaitent plus. Néanmoins, il fait toujours l'unanimité, car il est toujours à ce jour le directeur du W3C, le World Wide Web Consortium qu'il a créé. Beaucoup de personnes confondent et croient qu'il a inventé Internet, et inversement pour Vinsurf qui a créé le protocole TCP/IP. Ils ont donc un petit gag en duo quand ils se retrouvent ensemble sur une même conférence ou sur un même plateau. Chacun porte un t-shirt. Celui de Tim dit « Je n'ai pas inventé Internet » et celui de Vint dit « Je n'ai pas inventé le web ».

0: 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Imaginez que vous travaillez dans un immense complexe de laboratoire, le CERN de Genève. Et quand je dis immense, c'est que les anneaux des accélérateurs de particules font plusieurs kilomètres de circonférence.
1: S'il n'y avait pas ce gros tube sous vide et ces immenses aimants supraconducteurs dans les tunnels, on pourrait y courir un semi-marathon.
0: Des engins d'une dimension fantastique, générant une quantité astronomique de mesures à recroiser, surtout pour les standards informatiques des années 1980. Des données, des calculs, des plans qui servent aux spécifications industrielles et aux articles scientifiques qui chacun font référence à d'autres sur des serveurs différents. Pour les otaku de démarches administratives, fans des formulaires SERFA, un bonheur. Pour les ingénieurs qui veulent retrouver rapidement les caractéristiques du filetage d'un boulon de 27,5 en alliage spécial, un enfer. Déjà, faire dialoguer entre tous ces ordinateurs est un exploit. Les prises, donc les moyens physiques de connexion, peuvent être très différents. La BNC d'un token ring et la RJ45 d'Ethernet ne se connectent pas avec un simple adaptateur passif. Et il y a les ordinateurs hors site qui sont reliés par modem. Et au-dessus de la couche physique, il y a les différents types de réseaux plus ou moins propriétaires. Et encore au-dessus, on a différents protocoles de réseau et donc types de serveurs. À la fin des années 1980, quelques très grands réseaux d'entreprises sont passés à Ethernet et à TCP/IP parce que... Internet. Et l'adressage, le nommage et le routage de chaque machine commencent à être maîtrisés en IPv4. Et au-dessus des protocoles réseau, on a une multitude de protocoles applicatifs. Le SMB de Microsoft et IBM, le FTP, les newsgroups, les emails, mais qui ont l'inconvénient d'être aussi peu pratiques d'échanger des disquettes. Comme le dira benoîtement Berners-Lee.
2: Des fois, il était largement plus simple d'aller boire un café avec son interlocuteur et de lui demander ce qu'on recherche.
0: Encore, faut-il trouver le bon interlocuteur et avoir de la monnaie pour le distributeur à café soluble. Oh. La recherche en physique des particules ne mérite pas de telles horreurs.
3: Merci.
0: En tant qu'établissement de recherche européen, le CERN était supposé implémenter un langage standard de description de documents, le SGML, Standard Generalized Markup Language. Un langage qui est issu des travaux d'une équipe d'IBM à la fin des années 1960 et qui est devenu un standard international ISO de traitement de l'information en 1986. En gros, quand on ouvre le source d'un document SGML, on remarque les balises, des mots-clés entre signes inférieurs et supérieurs, qui ponctuent les données ou du texte. Le SGML est plus un langage d'échange de données entre systèmes informatiques que de description syntaxique de documents. Le rôle des balises n'est pas forcément bien identifié, tel que difficile dans un texte de savoir à coup sûr ce qu'est qu'une définition ou une note de bas de page. Un document SGML est censé se référer à une DTD, un document type definition qui contient le descriptif sémantique de chaque balise SGML. Et surtout, le SGML n'a pas de balise standardisée pour indiquer qu'une partie du document pointe vers un autre document. Bref, pour un langage qui devait amener l'interopérabilité entre les systèmes d'information, on s'arrêtait au reversement de documents entre gros systèmes et... c'était tout. Il y a eu plusieurs tentatives de DTD, d'unification à des fins de publication de textes, comme par exemple celle de l'AFNOR, lancée elle aussi à la fin des années 1980 et qui n'a pu aboutir faute de coordination avec les autres organismes normatifs nationaux. Pour rire. En fouillant, j'ai même retrouvé une DTD pour encoder des bandes dessinées en SGML. Je ne parlerai pas de ces manques en tant qu'ex-spécialiste du 9e art, mais je salue l'initiative. Tim Berners-Lee va tout simplement prendre le format de fichier SGML et son format descriptif DTD pour construire son langage HTML. Son HTML est une évolution rétrocompatible, ou plutôt comme il est dit en préambule de la RFC définissant HTML2, c'est une application du SGML, donc une description balisée d'un document structuré. En gros, Berners-Lee a décrit la syntaxe des balises de son langage HTML qu'il a câblé dans un logiciel client de rendu, lequel donne un aspect pour les paragraphes, la mise en gras et les tableaux. Ça, c'est ce que l'on appelle un langage descriptif sémantique. Et maintenant, les développeurs web savent pourquoi jusqu'au début des années 2010, la balise HTML devait contenir en attribut une référence de DTD qui décrit la syntaxe des balises HTML. Parce qu'un navigateur web qui visite votre site pourrait être une quelconque application client SGML. Oui, le web a vraiment été conçu pour être consulté par n'importe quel tromblon, et c'est une propriété géniale. Se baser sur le SGML et écrire une DTD pour créer son langage de description ont été des choix capitaux, car le HTML fut immédiatement compréhensible par d'autres applications existantes utilisant le SGML, voire de rapidement leur faire générer des pages en HTML. En sport de programmation de haut niveau, on appelle ça du best effort. Et du coup, on a une masse de documents du CERN qui sont prêts à être lisibles par ce nouveau navigateur web.
3: Oh là là là là là, il vient de lever à l'arracher plusieurs mégadonnées de données tabulées de texte formaté en une fois et sans difficulté apparente. Superbe geste technique, une architecture logicielle digne d'un dieu grec. Quelle magnifique prestation!
0: Sir Tim Berners-Lee n'a pas ouvert les JO de Londres pour rien. Donc, dans l'ordre, ainsi naquit le protocole HTTP. Ainsi naquit le langage HTML. Ainsi naquit l'adressage URL. Ainsi naquit le web. À table, c'est chaud ! En 1989, il existe déjà à l'époque une multitude de langages sémantiques pour les documents textes, comme TEC et LaTeX. Oui, on prononce pas le X final, c'est un C en fait. Qui ont pour vocation la publication scientifique, ou le RTF, Rich Text Format, créé par Microsoft pour son traitement de texte Word sur Macintosh. Le HTML a en soi un petit avantage. Il est très facilement éditable par un humain, étant très tolérant aux erreurs d'écriture. Bon, il faut être honnête, il a à l'époque beaucoup moins de fonctions qu'aujourd'hui. Au début, par son langage descriptif, le web est purement documentaire et sémantique, c'est-à-dire que contrairement au format de texte RTF, il va décrire la fonction plutôt que l'aspect de chaque bloc de texte. On a donc un titre, un paragraphe, un tableau, mais leurs aspects visuels ne sont pas précisés et à la libre interprétation de chaque navigateur web. La description de l'aspect visuel dans le HTML arrivera plus tard, et encore plus tard, les CSS. Ce qui fait que le web est resté très populaire et dans l'extensibilité de sa conception. L'ensemble des technologies du web sont maintenues dans une idée d'évolutivité. Il y a très peu d'éléments de ces technologies qui sont retirés. Pour vous donner une idée, info.cern.ch, le tout premier site web, celui qui fut hébergé sur le Next de Tim Berners-Lee, reste parfaitement consultable dans son jus par n'importe quel navigateur web. Essayez d'ouvrir un document enregistré avec le tout premier Microsoft Word en mode graphique. Vous n'avez pas fini de souffrir. C'est CPU, l'émission Carré Petit Utile de Radio FMR. Et nous faisons un petit tour derrière les origines du web. Et si on parlait de l'élément central de tout ça? Comme nous l'avons raconté, à l'origine du web, il y a une problématique. Comment lier et récupérer des documents entre eux dans un contexte réseau? Étendre le principe même de l'hypertexte et l'appliquer entre plusieurs serveurs informatiques. La particularité du HTML et qui a propulsé l'hypertexte à l'ère des réseaux partagés tient à un balisage spécifique pour les liens et une notation réseau. Le point crucial du langage créé par Tim Berners-Lee est une balise qui définit les hyperliens, la fameuse balise A entre les signes inférieur et supérieur et son attribut href égal qui contient l'adresse URL. Et la balise fermente plus loin, inférieur, slash A supérieur. Une balise qui résout à la fois le contexte d'un lien au milieu d'un texte et où mène ce lien. Et tout texte et autre élément entre la balise ouvrante et la balise fermante devient un lien. À noter une subtilité pour les étourdis. On ne peut mettre un lien à l'intérieur d'un autre lien, donc quand on déclare un lien, il faut le fermer pour en mettre un autre. Le A est l'abréviation de anchor pour ancre. To anchor veut dire fixer, mais aussi présenter. Je suis un présentateur d'émissions radio, en anglais, on me désigne comme Anchorman. Cette balise A est décrite dès la toute première spécification du HTML, et d'entrée, elle permet de faire trois types de liens. Des liens internes, pointant sur une balise nommée dans le même document, ce qui est très pratique quand on met un sommaire en début d'un immense document, ou des renvois en bas de page. Des liens relatifs, c'est-à-dire dépendant de la position relative du document dans l'arborescence fichier par rapport au contenu qu'il souhaite lier, genre dans le même répertoire ou en sous-répertoire. Et des liens absolus qui se réfèrent à une adresse complète, potentiellement vers une autre machine. Mais ça, on en reparlera prochainement. D'autres types de liens vont arriver dans le HTML avec leur tag spécifique. La balise IMG et son attribut SRC qui sera la première insertion média, les liens documentaires qui sont hors texte et plus des métadonnées du document, comme les balises link ou meta, les formulaires avec la balise form et ses enfants input select text area, où le navigateur envoie au serveur des données renseignées par l'utilisateur, les insertions de programmes externes comme object, embed, iframe, et plus tard l'insertion d'un programme en JavaScript avec script ou une description de style, une CSS donc. D'autres attributs seront rapidement ajoutés au tag A, donnant des explications ou comment prendre en charge le lien. Il donne un titre alternatif du lien, quelle est la langue du contenu qui est pointé ou s'il faut l'ouvrir dans une nouvelle fenêtre. Ces liens hypertextes donnent une vraie richesse d'interaction tout en restant incroyablement simples à mettre en œuvre. Mais la conception du HTML de Tim Berners-Lee induit une légère régression par rapport à ce qui existait. L'ajout d'un lien n'est pas réciproque, contrairement au système hypertexte existant sur un seul serveur. Donc si une page sur un serveur A fait un lien vers une page sur un serveur B, le serveur B ne le sait pas et doit être informé pour qu'il mette en place lui aussi un lien dans l'autre sens. Ou pas. D'ailleurs, spoiler, vous n'imaginez pas le nombre de pages web de notre site cpu.pm que je vais devoir modifier pour référencer dans chacune des précédentes chroniques celles issues de cette émission. Oui, notre site web est fait main, avec toute la passion d'un artisan. Sur l'aspect présenté par cette balise, on dit qu'elle est inline, c'est-à-dire qu'elle peut s'insérer dans le fil du texte et peut ne s'appliquer que sur un seul mot, voire un seul caractère, bande de vicieux. Par défaut, les liens sont présentés par les navigateurs comme colorés en bleu sombre et soulignés. C'est une tradition graphique. La raison historique du souligné est assez triviale. Tim Berners-Lee a un Next Cube qui a un écran monochrome. Ouais, la station de travail de Steve Jobs, qui coûte à l'époque le prix d'une voiture neuve, n'a même pas un écran couleur par défaut, contrairement à ses contemporains PC ou micro 1632 bits familiaux. Putain, Steve Jobs! Tes ordis sont littéralement de prix! Pardon. L'autre type de client web le plus utilisé était un navigateur en mode texte sur des terminaux d'ordinateurs centraux, genre VT100, ou des PC en mode texte avec une carte Hercule monochrome. La couleur bleue a un avantage, d'être très sombre, donc imprimable en noir et blanc en étant très proche du texte normal. Oui, à l'époque, les imprimantes couleur commencent à se démocratiser, même si elles sont très chères et très lentes. Et enfin, tel que rendu sur les premiers navigateurs web, la balise A a une propriété importante et fondamentale. Elle est accessible. On peut l'atteindre et donner le focus d'activation à une balise A au milieu d'un document avec la touche tabulation. Et une fois que cette balise a le focus, suivre le lien en appuyant sur la touche entrée ou espace. Historiquement, cette propriété d'accessibilité fut due aux terminaux de gros ordinateurs qui avaient rarement d'autres touches de fonction et aux PC pré-Windows qui n'avaient pas de souris pour cliquer. Il était conventionnel dans les applications de l'époque de passer sur les éléments actifs affichés à l'écran avec la touche tabulation. L'accessibilité naturelle du web pour certains handicaps est venue à cause des limites des ordinateurs et terminaux de consultation, ce que l'on appelle un handicap situationnel. En gros, un handicap qui vient de votre environnement immédiat ou de votre outil. Quant à l'URL, c'est tout un monde, et nous en parlerons dans une émission à venir.

0: 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À peu près dans la même année que les primitives du web par Tim Berners-Lee en 1989, un autre protocole va naître dans les mêmes buts, Gopher, ce qu'a failli être le web. Plantons le décor. Je vous emmène au nord des États-Unis, dans la région des Grands Lacs, entre Minneapolis et Saint-Paul, à l'université publique du Minnesota. Cette université est le cœur d'une technopole qui a vu naître des grands de l'informatique des années 1950. Univac, Control Data et plein de sous-traitants. Dans les années 1990, le site est un technoparc en pleine maturité, à la réputation internationale. Mark P. McHale est à la tête du centre de micro-informatique du campus. Il gère un groupe de support des PC pour les profs, les labos et les étudiants. Mark McHale sera l'un des co-créateurs en 1991 du protocole Gopher. Son idée directrice est d'avoir un protocole plus pratique pour télécharger et mettre en ligne des documents. À ses débuts, comme le web, Gopher est un objet de curiosité répondant à une réelle problématique et comme le web, il va vite, très vite se développer, à tisser très vite une toile multimédia et qui va étoiler en dehors du campus de l'université. On retrouve dans la philosophie de Gopher des idées très intéressantes. Gopher emploie une syntaxe volontairement simpliste. Il a été conçu pour s'installer sans trop se prendre la tête. À la navigation, le visiteur parcourt littéralement une arborescence de fichiers, une métaphore familière pour les utilisateurs d'ordinateurs à l'époque. Ouais, faites pas comme si, hein, j'ai rencontré plein de gens dans des boîtes d'informatique qui n'ont jamais navigué dans une arborescence. Cette métaphore du sous-répertoire peut être étendue pour ajouter des paramètres, par exemple pour proposer une recherche texte, ou pour lier avec un autre serveur Gopher, et c'est tout. Parce que Gopher n'est qu'un protocole. Nativement, il ne propose pas une mise en forme de texte pour les hyperliens, ou même de mise en forme graphique. Il a un mode où il représente un répertoire, et c'est au logiciel client à le représenter comme il le sent, et un autre où on récupère directement un fichier. Les navigateurs clients peuvent être en mode texte, en affichage fenêtré, et comme dans les universités richement dotées, on a des PC surpuissants et de vraies stations de travail graphiques, certains clients Gopher s'amusent parfois à proposer une vision de navigation en 3D entre les dossiers et les pages. C'est le cas de Gopher VR, écrit par les auteurs de Gopher, justement. Bande de frimeurs. Et là, une question doit vous tarauder. Pourquoi Gopher, qui est sorti 2 ans avant le web de Berners-Lee, a disparu? Nous sommes au début de l'année 1993. Gopher commence à bien se faire connaître hors du campus. Les PME commencent à s'équiper pour communiquer via Internet. Les articles sur son sujet se multiplient dans la presse spécialisée. Quelques reportages dans les médias nationaux grand public vendent du rêve. Et la mise en place de sites Gopher, dont celui de la Maison Blanche, vont faire parler de ce protocole. Le décollage est même ultra rapide, à tel point que l'université du Minnesota se dit qu'elle a un coup à jouer. Car même si l'université du Minnesota est publique, elle ne peut que difficilement passer à côté de ce qui s'annonce être une importante source de revenus et décide donc de rendre le protocole propriétaire et de facturer l'usage de son serveur.
1: Plantage.
0: La communauté informatique commence à se poser des questions qui sont loin d'être stupides. Est-ce que le protocole est lui aussi sujet à licence? A-t-il des brevets? Créer un clone pourra-t-il être facturé? Et qu'en est-il des logiciels clients? Il faut dire que ladite communauté commence à être un peu échaudée par une stratégie commerciale où Microsoft s'est montrée experte. Proposer des logiciels en usage gratuit, puis présenter la facture une fois bien installée dans les usages. La douloureuse. Or, le 30 avril 1993, Tim Berners-Lee et le CERN publient le logiciel World Wide Web sous licence libre. Son code source, c'est les protocoles et standards du web, sont aussi libérés sous licence gratuite et ouverte.
2: This is for everyone.
0: Le web est pour tout le monde. Libre de l'utiliser, de le dupliquer, de le modifier, de le diffuser. À la fin de la même année 1993, arrive Mosaic, un navigateur web graphique nettement plus pratique à utiliser que 3W. Le web va enfin décoller. L'arrivée du web va aussi mettre Gopher face au manque de souplesse de son langage descriptif, assez exigeant, à la syntaxe beaucoup trop contrainte pour réellement l'étendre, et le fait que la philosophie de base de Gopher, est de n'être qu'une sorte de navigateur de fichiers, sans lier nativement une portion de compte

0: doit bien avoir une raison quelque part.
1: Au fait, qu'est-ce qu'un gouffeur ? Ben, en français, une gaufre. Non, plus exactement, c'est un rat à poche ou un sacofort qui est un rongeur d'Amérique du Nord. Le Goldie Gopher, c'est la mascotte officielle de l'Université du Minnesota et de ses équipes de sport.
0: CCPU, l'émission Carré Petit Utile du web, et nous parlons des origines du web et de ce qu'il aurait pu être. En 1990, Tim Berners-Lee voit que ses tentatives pour étendre un système hypertexte existant vont vers une impasse. Soit le logiciel considéré est trop limité, soit son éditeur refuse une participation tierce. Berners-Lee n'a pas le choix et doit développer un nouveau navigateur, un nouveau protocole et un nouveau serveur pour mettre en œuvre sa vision d'un système hypertexte distribué. À l'époque, la firme d'ordinateur Next, fondée par Steve Jobs, propose à ses clients une très intéressante palette d'outils de développement. Langage Objective-C, qui introduit des notions d'objets, et Next Interface Builder, un éditeur WYSIWYG d'interface de logiciel. Ce type d'outil de développement rapide d'interface n'est pas une nouveauté. Des kits équivalents existent aussi sur Mac et sur Amiga. Mais celui de Next est intimement lié au gestionnaire de fenêtre NextStep, un langage objet, et le code d'interface est très fortement simplifié. En 1990, le CERN achète donc à Berners-Lee un Next Cube. En moins de 3 mois, il va développer avec le prototype fonctionnel de World Wide Web, aussi dit WWW ou 3W, le premier navigateur web. Celui-ci n'a besoin de supporter qu'une dizaine de tags différents avec le fonctionnement spécifique de la balise de liens. Donc prévoir une dizaine d'aspects différents d'affichage de texte et de la mise en forme spécifique pour les blocs de définition ou les listes. Il est aussi capable d'accéder à des newsgroups ou à des serveurs FTP, mais aussi de télécharger des documents sonores ou d'autres traitements de texte en lançant le bon programme. World Wide Web n'est pas que le premier navigateur web, il est aussi le premier éditeur de pages web. Il a été conçu comme un logiciel de création de pages HTML en WYSIWYG. En 1998, Tim Berners-Lee avouera que son premier éditeur n'était pas hyper pratique et les autres éditeurs arrivés après manquaient de consistance en expérience utilisateur. Mais quand même, sa modestie à part, il y a quand même un peu de magie à utiliser 3W. Dès qu'un document, un hypertexte est ouvert, vous pouvez directement le modifier, le mettre en forme, le sauver localement, voire le republier. Et oui, c'est une propriété méconnue. Quand Tim Berners-Lee crée le web et son navigateur 3W, ce logiciel incorporait un éditeur et faisait aussi office de serveur web. À son origine, le web était conçu comme un véritable service décentralisé. Chaque ordinateur avec le navigateur World Wide Web était serveur web tant que le programme n'était pas quitté. Sauf que sa très grosse station de travail NextCube, sous son bureau du CERN, ne pouvait plus être éteint. Il devait rester allumé toute la journée et bientôt jour et nuit. Un papier était collé dessus.
1: Cet ordinateur est un serveur. Ne l'éteignez surtout pas.
0: Entre la consommation électrique de la grosse station de travail, le bruit de continu de la ventilation de la bécane, les risques de coupure électrique non intentionnelle par la personne de ménage qui cherche une prise pour son aspirateur et les différents aléas système quand on démarre une autre application très gourmande en ressources, ben rapidement, il fallait se rendre à l'évidence. On devait séparer le serveur du navigateur. 3W a les inconvénients de son prototypage et de sa plateforme hôte. Développé dans un langage pas disponible ailleurs, trop lié à un environnement graphique propriétaire et plutôt confidentiel, son développement sera arrêté après la sortie de Mosaic et de Netscape. Les auteurs se concentreront sur la normalisation et l'extension du HTML et de HTTP. Dès 1990 va apparaître un navigateur web, disponible en mode texte, idéal donc pour les terminaux d'ordinateur et les PC en mode texte, Lynx, et qui va se baser sur une bibliothèque logicielle, libwww, sur laquelle d'autres navigateurs seront construits. Pour fêter les 30 ans du web, le W3C a commissionné une simulation en ligne du navigateur web séminal www dans son environnement NextStep. On peut profiter de cette expérience. Pour cela, on va sur le site worldwideweb.cern.ch. Et la simulation tourne en application web, ce qui est assez marrant. Ou plutôt, il tournait. Il était dépendant.

d'une partie serveur qui réduisait les pages modernes en HTML1. Cette partie n'est plus fonctionnelle, mais au moins sur les pages statiques qui restent, on a une idée de l'expérience utilisateur. D'ailleurs, si quelqu'un trouve les sources de cette simulation, il sera très sympa de la poster en commentaire de la page de l'émission à l'adresse cpu.pm/203. Revenons donc à cette interface. On note l'absence de la barre d'URL, mais la navigation page précédente, page suivante est possible via le menu. Et comme les menus sont séparables dans Next, on a les prémices de la barre de navigation. On peut même faire apparaître une pop-up de navigation. Sinon, à l'usage, on est très proche de nos navigateurs actuels, à part qu'il faut double-cliquer sur un lien pour le suivre et qu'il s'ouvre dans une nouvelle fenêtre. Si on ne fait pas gaffe, on doit très vite être débordé, je pense. Ah oui, les développeurs qui s'amusent à regarder le trafic entre leur navigateur et celui du CERN dans cette simulation, ils iront une en-tête très rigolote. Explored by 90s Technology, un unicorn, obviously. En gros, que l'émulateur tourne avec des technologies du temps de l'Eurodance et des licornes. Cette release de CPU est l'adaptation d'une petite partie d'une conférence que votre serviteur a fait à Paris Web et au Capitole du Libre en 2022 afin de rappeler le moteur de base du web, qui semble malheureusement perverti par des technos mal comprises. Conférence qu'il a fallu réécrire et compléter pour espérer la rendre plus accessible. Nous aborderons dans une prochaine release de CPU le sujet central de cette causerie, un élément très important du web et finalement pas si bien connu que ça, l'URL. Et ça sera quand on peut, car l'écriture de ce genre d'émission documentaire est très longue. C'était CPU, le programme carré petit utile de Radio FMR. Dans la série Webmasters, release EX0203 aux origines du web.

Pour cette release, l'équipe est composée de The Screech, Chief Winder Officer, Infoset Grunt, Chief Weaver Officer. Merci infini à nos relecteurs, Michel Buffa, Stéphane Bortsmeyer et Anthony Mazur. La release a été shippée avec les moyens techniques de CPU. L'intégralité du programme, des extraits et nos sources sont disponibles sur la page web de l'émission cpu.pm/203. Vous pouvez commenter et partager, les chroniques et interviews sont en licence libre, c'est donc là pour ça. Prochaine release, nous vous donnons rendez-vous jeudi prochain à 11h, je l'espère. Si vous nous écoutez sur Radio FMR le jeudi en direct analogique ou numérique, il est midi, nous cédons l'antenne à Monique Blanquet pour son impromptu cultivé, où sûrement elle va poser des questions sur le tissage d'intrigue ou pas. 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
4: Depuis les gilets jaunes, on se rend compte que le mouvement populaire est en train de se prendre une grosse claque par les forces de l'ordre. Ce qui s'est passé à Sainte-Soline, on a été traumatisés dans les corps, dans les esprits. La violence d'État, elle est démente. Cette impunité des forces de l'ordre là, elle n'est pas possible dans un état de droit. C'est pas le monde dont on veut. La France ne peut pas continuer à se gargariser d'être un état soi-disant démocratique, un état de droit. Où est née la déclaration des droits de l'homme? On a été montré du doigt par l'ONU. C'est quoi ce délire que vous êtes en train de faire subir au peuple français? Et cette lutte collective, on le redira jamais assez, c'est une lutte collective pour l'intérêt commun. On se bat pas pour des intérêts privés, on se bat pour toutes et tous.
5: Et le bien commun et vital qui motive cette lutte, c'est l'eau, sans laquelle il n'y a pas de vie. Et derrière le vol et le saccage de l'eau, les ravages engendrés par l'agro-industrie, lutte contre les méga-bassines et leur monde. Salut les amis, c'est JBD pour Polémique, c'est lavoixoff.com et pour votre radio encore libre préférée. Seconde partie de la restitution du procès du 27 mai 2026 au tribunal de Poitiers, où étaient convoqués quatre porte-paroles de leurs collectifs et syndicats respectifs. Julien Leguet, co-porte-parole de Bassine Non Merci, Benoît Feuillu, co-porte-parole des Soulèvements de la Terre, Nicolas Giraud et Benoît Jaunet, co-porte-parole de la Confédération Paysanne, tous les quatre injustement accusés d'être organisateurs de la manifestation du 25 mars 2023 à Sainte-Soline. Injustement, car un porte-parole n'organise pas. Il porte la parole de son organisation. Et comme en décembre 2025, vous allez suivre le procès grâce à de géniales comédiennes qui interprètent l'audience au fur et à mesure que leur arrivent des informations du tribunal.

0: Garrigue.
1: Oui.
0: Monsieur Forst et Selnick, la COP de l'eau, la coordination rurale des Deux-Sèvres, monsieur Biteau, les témoins. Je vous rappelle le déroulé. Rappel de la procédure, rappel des faits de la cour, audition des témoins, audition des parties civiles, les questions des parties civiles, puis plaidoirie civile, avocat général et vos conseils. Je vous indique qu'il est interdit de filmer ou d'enregistrer. Monsieur Jaunet, quelle est votre date et lieu de naissance et est-ce que vous pouvez me redonner votre adresse ?
2: Je suis née le 3...
0: Votre adresse n'est plus le 15 rue des Lilas ?
2: J'ai changé.
0: Monsieur Giraud, quelle est votre date de naissance ?
3: Je suis née le...
0: Ça commence mal, hein, on n'a pas les mêmes. Nous faisons corriger. Monsieur Leguet, même question ?
4: J'habite au 3...
0: Monsieur Garrigue, même question.
3: Je suis né le 30.
4: Allez, la cucaracha, la cucaracha.
0: Vous avez été poursuivi pour les faits suivants. Organiser une manifestation interdite sur la voie publique. Le tribunal de Niort avait alors déclaré les peines suivantes. Nicolas Garrigue, 3 mois de sursis, interdiction de territoire des Deux-Sèvres et interdiction du port d'armes. Nicolas Giraud, 1 000 euros d'amende et interdiction du territoire des Deux-Sèvres et interdiction du port d'armes. Benoît Jaunet, 1 000 euros d'amende, interdiction du territoire des Deux-Sèvres et interdiction du port d'armes. Julien Leguet, 3 mois avec sursis et interdiction des territoires de Mauzé-sur-le-Mignon et Sainte-Soline. Je rappelle les faits. Septembre 2021, des contestations de collectifs ont été l'occasion de dégradations, notamment le 29 octobre 2022. En dépit de l'interdiction de la préfecture le 25 mars, les manifestants ont manifesté. Monsieur Jaunet, Giraud, Garrigue, Leguet étaient présents et ont pris la parole sur place. Des documents étaient distribués à tous sur les sites des collectifs. Le 10 mars 2023, on a pu lire « On va se blinder derrière les élus ». Ou encore « Il y a un tuto pour découper des tuyaux à la meuleuse ». Le 13 mars 2023, un communiqué de presse bassine était publié suite à l'interdiction de manifester avec le lien d'un fil télégramme pour se rendre à la manifestation avec à la fin les noms de Monsieur Leguet et Monsieur Feuillu. Feuillu, c'est le nom de Nicolas Garrigue des Soulèvements de la Terre dans ses prises de parole publiques. La préfecture a édité des interdictions sur 17 communes, des interdictions de manifestation. Mais des actions menées par des manifestants sur voie ferrée, puis convoi avec 10 tracteurs. On a une vidéo avec Monsieur Leguet et Monsieur Garry qui courent avec tracteur, qui quittent la nationale sur le bord d'un champ. Monsieur Jaunet et Monsieur Giraud qui parlent à la foule au niveau du rassemblement. Bon, après, colonel Bastieu, blablabla, contact avec Nicolas Giraud, qui accepte de répondre au colonel, il demande de laisser passer les blessés, laisser passer les secours. Le colonel parle de flottement entre les organisateurs sur continuer ou non la manifestation. Les échanges se sont poursuivis, Benoît Jaunet qui propose d'épargner la préfète, répond que les tracteurs, c'est tombé quand Benoît Jaunet a voulu dire où seraient les tracteurs, ça n'est super, avec de nombreux blessés, Bref, sur le rapport que je viens de faire, est-ce que vous souhaitez prendre la parole ou est-ce que c'est conforme à la réalité ? Monsieur Jaunet, c'est par là que ça se passe.
4: Je n'ai rien à déclarer. Je n'ai rien à déclarer non plus. Je n'ai rien à déclarer non plus. Je n'ai rien à déclarer non plus.
0: Mais bon, est-ce que vous répondrez aux questions ?
4: Seulement sur la personnalité et je ferai une déclaration. Seulement sur la personnalité et je ferai une déclaration. Seulement sur la personnalité et je ferai une déclaration. Seulement sur la personnalité et je ferai une déclaration.
0: Bien, nous n'allons pas développer les faits puisque vous ne voulez pas répondre aux questions. Nous allons vous écouter pour vos déclarations. Bon, je ne sais pas si c'est à vos conseils sur les statuts de la Confédération paysanne, mais la seule chose que nous avons, c'est l'attestation qui dit comment vous vous êtes organisé. Mais que dire de vos statuts avec vos rôles internes ?
4: Je ne souhaite pas m'exprimer sur les faits.
0: Mais ce n'est pas les faits ! Vous pouvez répondre sur le fonctionnement de la Confédération paysanne !
4: Je m'en remets à mon avocate en dehors des questions de personnalité.
0: Monsieur, vous faites partie de l'organe exécutif du syndicat ? Vous ne savez pas, d'accord. Bon, allez-y, monsieur Giraud. Et les déclarations au prochain épisode.
4: Bravo.
1: Suite du procès du 27 mai 2026 au tribunal de Poitiers, audience suivie et brillamment restituée par des comédiennes avec un léger décalage.
0: Bien, nous allons maintenant entendre Monsieur Giraud pour sa déclaration. Monsieur Giraud, c'est à vous.
5: Depuis la naissance de ces projets de stockage, la Confédération paysanne s'est impliquée dans la lutte pour la préservation et le partage de l'eau et contre les méga-bassines de Poitou-Charentes. En tant que syndicat paysan, nous nous opposons aux méga-bassines qui engendrent le détournement de l'eau au profit de quelques-uns et entérinent un partage inéquitable au sein du monde agricole. De nombreux paysans sont pris au piège d'un système dévastateur et le seront encore un peu plus avec ces projets mortifères. C'est notre tâche de syndicalistes que de leur proposer une autre issue. Cet accaparement de l'eau se fait au détriment de la majorité des agriculteurs, ceux non irrigants et ceux non connectés aux méga-bassines. L'agriculture a besoin d'eau, mais avant tout dans les sols, puisqu'en France, plus de 93% des agriculteurs n'irriguent pas et ne bénéficient que de l'eau qui tombe et de l'eau présente dans les sols. Nous devons donc collectivement choisir et établir quelle agriculture nous voulons et pour produire quelle alimentation. Et définir ce qu'il sera indispensable d'irriguer demain pour bâtir notre souveraineté alimentaire. L'objectif étant de construire une agriculture productive et rémunératrice pour toutes et tous. Pour toutes ces raisons, oui, j'étais présent à cette manifestation interdite du 25 mars. On me voit répondre à la presse ou arriver avec le cortège de tracteurs notamment. Je faisais mon job de syndicaliste et de porte-parole nationale de la Confédération paysanne. C'est à ce titre que j'ai réalisé ces différentes tâches. Toutes nos décisions sont prises collectivement. Je les applique ici lors de cette manifestation pour porter la voix de milliers de paysannes et de paysans. Je n'ai pris aucune décision ou initiative individuelle, mais j'ai seulement assumé publiquement et politiquement les décisions prises dans nos instances nationales par les membres de notre comité national. Donc oui, j'y étais en tant que porte-parole de la Confédération paysanne, mais non, je n'en étais pas organisateur. Je n'ai fait que mon travail de syndicaliste paysan, engagé dans la défense des paysannes et paysans et la préservation d'un commun. D'autre part, et pour finir, nombre de ces bassines, dont celle de Sainte-Soline, ont été, depuis nos mobilisations jugées, illégales ou surdimensionnées. Est-ce que cela ne démontre pas notre légitimité à agir alors que ces constructions sont aujourd'hui majoritairement et illégalement toujours utilisées? J'ai décidé de ne pas répondre aux questions et de faire valoir mon droit au silence. Je vous remercie de votre écoute.
6: S'il vous plaît, silence dans la salle.
0: Monsieur Giraud, avez-vous lu les statuts de la Confédération paysanne?
5: Je réponds sur le personnel, mais pas pour la Confédération, je laisse mon avocate répondre.
0: Ah, alors justement, votre avocate, Madame Marchesseau, a dit un truc très intéressant. Elle a dit, je cite, « La Confédération des Deux-Sèvres et du National sont deux entités différentes, donc les statuts sont différents. Et je dis, moi, un secrétariat départemental met en œuvre le National et le porte-parole représente. Le porte-parole fait partie de l'organe exécutif du syndicat. » Vous avez lu les statuts? Vous savez que vous faites partie du comité exécutif? Vous ne savez pas? Ok, vous ne savez pas. Très bien. Eh bien, monsieur Jaunet, c'est à vous pour votre déclaration.
7: Je me présente devant vous en tant que paysan engagé et concerné par le changement climatique. Celui-ci me touche directement malgré que je pratique, comme tant d'autres paysans régulièrement invisibilisés, une agriculture résiliente sur ma ferme. Partage les ressources. Montre qu'une autre agriculture est possible. Je suis inquiet de ses conséquences dans ma vie quotidienne et également dans mon travail. Je suis également inquiet de l'inaction de l'État, voire du recul pris pour modifier durablement les orientations agricoles, pour accompagner tous les paysans dans le changement de pratique et l'adaptation au dérèglement climatique. C'est dans ce cadre-là que, comme tant d'autres, j'ai participé à la manifestation du 23 mars 2023 à Sainte-Soline. Je fais partie de ceux qui pensent qu'il vaut mieux empêcher la construction d'une méga-bassine tant qu'elle n'a pas toutes les autorisations, plutôt que d'attendre qu'elle soit déclarée illégale pour la déconstruire. Car une réserve d'eau de cette taille, ça ne s'efface pas comme ça du paysage et cela laissera des traces indélébiles sur un territoire. Depuis 2019 et jusqu'à récemment, j'étais également porte-parole de la Confédération paysanne des Deux-Sèvres, ce qui consiste principalement à rendre publiques des décisions, orientations et revendications prises collectivement au sein de notre comité départemental. Cela implique également de les développer aussi auprès de la préfecture, de ses services et des médias locaux. En tant que porte-parole, nous n'avons aucun pouvoir de chef, d'initiative personnelle et encore moins d'organisateur de manifestations. C'est bien dans ce cadre que j'ai dialogué avant, pendant et après la mobilisation avec Madame la Préfète et ses services. Avec l'arrêt de mes responsabilités, je perds ce statut d'interlocuteur privilégié. Maintenant, d'autres paysans des Deux-Sèvres ont pris le relais. Dans cette journée du 25 mars, après avoir fait mon rôle de porte-parole sur une tribune, je suis partie manifester. J'ai découvert le camp militaire retranché, prêt à tout. Jusqu'à mutiler des corps de manifestants de tout âge, venus revendiquer le partage d'un bien commun, l'eau. Des milliers de gendarmes, armés jusqu'aux dents, étaient là pour protéger coûte que coûte ce tas de terre et ainsi défendre des intérêts privés. En milieu d'après-midi, j'ai fait mon devoir de citoyen et utilisé mes relations de porte-parole pour négocier auprès de la préfète Dubé la venue des secours au plus près des plus graves des blessés. Je suis allée seule, entre les grenades et les cailloux, chercher les médecins militaires pour prodiguer les premiers secours. Je suis revenue choquée et marquée par cette violence. À mon retour, je craignais que celle-ci ait été voulue et orchestrée jusqu'aux plus hautes sphères de l'État. Depuis, les enquêtes journalistiques l'ont largement prouvé. Aujourd'hui, et avec ce que j'ai fait, vu et vécu ce 25 mars 2023, je ne comprends toujours pas pourquoi moi, comme mes collègues, nous nous retrouvons ici jugés personnellement. Merci de votre attention, je n'ai rien d'autre à déclarer. Je laisse mon avocate compléter ma défense.
8: Bravo, bravo.
5: Merci, monsieur Jaunet. Monsieur Leguet, c'est votre tour, allez-y.
9: Madame, messieurs les juges, j'ai pu déjà dire au sein de cette cour mon implication dans le mouvement anti-bassine en tant que coporte-parole du collectif Bassine non merci. Je n'en suis ni chef, ni même un maillon essentiel. Notre mouvement est un mouvement horizontal où les décisions et les responsabilités sont partagées par ses membres individuels et les organisations collectives, syndicats, associations, partis qui les composent. Hormis ce mandat de coporte-parole qui m'expose et fait que je comparais une troisième fois devant vous, le 25 mars 2023, je n'étais qu'un manifestant parmi 30 000 autres. Je n'ai pas participé aux choix et stratégies de déploiement des cortèges. Je n'ai pas conduit de cortège ou donné de consignes durant la manifestation, ni même approché la bassine. Le 25 mars 2023, j'étais, vous le savez, sous le coup d'une sanction judiciaire qui m'interdisait et m'interdit encore de paraître sur les communes de Sainte-Soline et de Mauzé-sur-le-Mignon pour la raison que deux mégabassines y ont été construites. Avec mes proches, mes filles, ma compagne, mes camarades, il a été convenu que je ne franchirais pas ce Rubicon, sachant que si je bravais cet interdit, c'est l'enfermement à la prison de Vivonne qui m'était promis. Le 25 mars, je me suis arrêtée au milieu de cette longue marche qui conduisait mes camarades vers une pluie explosive déclenchée par les forces de l'ordre, aux ordres de leur hyper-hiérarchie militaire et du ministre Darmanin. Ce jour-là, nombreux d'entre eux ont jubilé des blessures qu'ils nous ont infligées, tout en proférant des insultes pleines de haine et de mépris. Le 25 mars 2023, j'ai assisté impuissant au drame qui se passait devant mes yeux, là, dans cette grande plaine sans haie. Je voyais ce macabre feu d'artifice à 3 km de la bassine où je m'étais arrêtée. C'est quand j'ai vu passer la première ambulance que j'ai pris conscience de la gravité de ce qui était en train de se passer. J'ai alors couru vers le seul endroit où ma carcasse et ma paire de bras pouvaient être utiles, au campement, pour aller porter secours et soins à tous les camarades qui étaient rapatriés. Le 25 mars 2023, j'ai brancardé des dizaines de camarades, visages fendus, yeux sortant de leur orbite, chair des jambes lacérées par les éclats des engins explosifs de la gendarmerie. Le 25 mars 2023, j'ai appris que deux camarades étaient entre la vie et la mort. J'ignorais leur prénom. Le 25 mars 2023 et les semaines qui ont suivi, j'ai dû envisager prendre la parole pour commenter dans les médias et au nom du collectif la mort de Michael, la mort de Serge. Serge et Michael ne sont pas morts. Eux, Alix, Olivier et tous les autres se reconstruisent depuis ce jour. Et elles sont debout et encore plus déterminées à lutter pour l'eau, à lutter pour la vie, toutes les formes de vie. Mesdames, messieurs les juges, l'horreur de Sainte-Soline n'a pas éteint les mobilisations de la lutte contre les méga-bassines. Condamner quelques supposés leaders ne l'éteindra pas non plus. Car il n'y a pas de leaders, seulement des personnes qui ont ouvert les yeux sur le péril que nous font courir ces infrastructures. Rappelons-le aussi, les méga-bassines présentent de véritables tares sur le plan juridique. À ce jour, la bassine de Sainte-Soline doit être considérée comme illégale et que le rapporteur public a demandé le 5 mai la destruction de 5 bassines en Charente-Maritime. Marcher pour la fin des méga-bassines est d'intérêt public. Condamner les personnes qui ont pris la parole pour le dire, c'est aussi, et malheureusement, menacer l'existence de ces marches et donc laisser une voie royale à l'accaparement en toute illégalité de la ressource en eau. No Bassaran, merci de m'avoir écouté.
5: Merci Monsieur Le Guay. J'ai juste une question. Il a été proposé une manifestation autour de la bassine de Sainte-Soline avec les tracteurs, avec les drapeaux. Ce qui a été refusé, c'est qu'il soit procédé à des dégradations. Mais faire entendre la voix des collectifs, c'était possible. Ce n'est pas ça que vous recherchiez. Vous avez très envie de me répondre, Monsieur Le Guay.
8: Mensonge !
9: C'est un trou. Aucune dégradation n'a été commise.
5: Donc pourquoi ne pas avoir accepté la proposition de la préfète des Deux-Sèvres ?
10: Une vendue.
5: J'essaye de comprendre.
9: Oui, moi aussi j'essaye de comprendre.
5: Très bien. Monsieur Benoît Feuillus, c'est à vous.
11: Dans ce tribunal, le parquet va sans doute tenter une nouvelle fois de mettre en cause de soi-disant organisateurs. Mais ce qui est en réalité demeure insupportable aux autorités, c'est que des dizaines de milliers de personnes de leur propre chef aient pris le risque, à l'époque, de braver une interdiction de manifestation parce que la cause qu'elles défendaient leur apparaissait juste autant qu'absolument urgente. La défense de l'eau face aux maladaptations du modèle agro-industriel répondait et répond toujours à un état de nécessité. En janvier dernier, j'ai été profondément choquée par le discours de Madame la procureure qui niait l'urgence à agir. Et donc cet état de nécessité en ce qui concerne le réchauffement climatique. Que des milliardaires et dirigeants politiques fous dangereux œuvrant pour maintenir à n'importe quel prix les profits des industries les plus destructrices de la planète fassent tout pour nier l'urgence, on ne le constate chaque jour que trop douloureusement. C'est autrement plus étonnant que l'on puisse tenir des propos aussi irresponsables dans le cadre censément sérieux d'un tribunal. Et ce, alors que 6 des limites planétaires, nous faisant passer un seuil d'irréversibilité critique pour la vie sur la planète, ont été dépassées entre 2015 et aujourd'hui, dont celle de la dégradation du cycle de l'eau douce. J'ose espérer, en cette fin de mois de mai suffocante, ne pas voir de tels propos se réitérer pour justifier qu'il ne soit pas absolument urgent de manifester contre des infrastructures dont l'impact immédiat et délétère sur nos territoires est pourtant avéré. Il est aussi ridicule qu'archaïque d'imaginer que, sur un enjeu aussi vital que l'eau, de grandes manifestations collectives puissent cesser parce qu'on l'en enfermerait, on bannirait aujourd'hui quelques-uns d'entre nous désignés comme organisateurs. Nos mouvements ne sont pas le reflet d'une quelconque structuration verticale et militaire. Ils ne se constituent pas en miroir de ceux qui nous ont lancé leurs grenades et de leurs colonels. Contrairement aux gendarmes qui s'émerveillent de pouvoir faire des tirs tendus dans la tête de design pulapis dans les enregistrements des caméras piétons du 25 mars, notre grand kiff dans la vie n'est pas pour notre part d'éborgner ou de blesser. Nous partageons, tout simplement, dirais-je, un besoin vital de maintenir nos territoires habitables pour nous et les générations futures. Et ce, contrairement à nos dirigeants, dont les politiques cyniques impliquent tout le contraire. Malgré la répression implacable dont il a fait l'objet et la suite de condamnations systémiques distribuées à la chaîne dans le tribunal de Niort, le mouvement anti-bassine n'a d'ailleurs pas cessé. Malgré les pressions et les lois d'urgence d'un gouvernement inféodé au lobby agrochimique, ce mouvement de défense de l'eau obtient gain de cause sur différents territoires. Cela n'aurait jamais été possible sans ces manifestants. Au vu du dossier d'enquête censé appuyer notre condamnation, désigner des organisateurs et les mettre sous le feu des projecteurs après les manifestations de Sainte-Soline a avant tout été un moyen pour les autorités de tenter d'escamoter ce qu'elles avaient elles-mêmes organisé. Dès la manifestation du 29 octobre, le ministre de l'Intérieur de l'époque avait préparé l'opinion publique au fait de martyriser l'espoir collectif suscité par ces manifestations en nous traitant d'éco-terroristes. Le 25 mars 2023, il a de toute évidence ordonné aux forces de l'ordre de nous traiter physiquement à l'aune de cette vindicte. Le dispositif d'enquête à notre encontre, les questions biaisées qui nous ont été posées lors des interrogatoires, visaient avant tout, ensuite, à dédouaner ce ministre de l'Intérieur de choix de blessés, délibérément des centaines de manifestants et manifestantes pour défendre un cratère, puis d'avoir entravé l'accès des secours aux blessés. Les instructions données par les gradés de la gendarmerie agissant sous ses ordres sont brutalement explicites dans quelques extraits vidéo piétons des gendarmes révélés l'automne dernier. On discerne le degré de préméditation cynique du commandement de la gendarmerie dans les propos d'un coach média qui dit explicitement à ses hommes « Il faut que la violence et l'action principale offensive semblent venir d'eux, avant que les gendarmes ne se voient pousser à des tirs tendus. »
5: Bon, monsieur Gary, j'ai expliqué quel était le périmètre. Je pense qu'on peut aller plus vite sur la question des violences.
4: Madame la Présidente, laissez-le.
5: Vous me laissez terminer. On pourrait aller plus vite sur les faits de violence. Ce n'est pas l'objet.
11: Je vais vous répondre là-dessus.
4: C'est l'usage du droit que d'ouvrir avec la déclaration. J'observe qu'avec les déclarations des quatre prévenus, on n'est même pas à 20 minutes.
5: Mais ce n'est pas une question de temps, c'est une question de sujet. J'aimerais qu'on limite les interventions, ou bien on pourrait aussi parler de quelque chose qui n'a rien à voir. Le sujet, c'est l'organisation, ce n'est pas les violences. Et la Cour ne traitera pas ce sujet aujourd'hui.
11: Ça nous paraît primordial, alors qu'on est mis en cause pour des sujets d'organisation, des faits d'organisation, à mettre au regard.
5: Bon, reprenez si ça vous paraît primordial.
4: Ça lui paraît essentiel, Madame la Présidente.
11: Ça fait d'autant plus partie du débat quand j'entends que dans une nouvelle étape de leur enquête exemplaire, Libération et Mediapart ont encore une fois pallié au manque de la justice et révélé l'identité du gendarme qui a réalisé un tir tendu sur Serge et manqué de le tuer. Il montre bien comment ce gendarme a été couvert par sa hiérarchie et par le parquet. Tout comme l'ensemble des autres gendarmes qui ont tiré en enfreignant toutes les règles. Tout comme leur donneur d'ordre. Beaucoup de personnes dans ce pays et au pied de ce tribunal se demandent depuis 2 ans s'il existe aussi une justice et des tribunaux pour les dirigeants politiques qui martyrisent sciemment leur population.
10: Bravo. Ouais, ouais.
11: Je me demande avec elle et eux aujourd'hui si cette justice et ces tribunaux sauront prendre le recul qui s'impose sur la gravité de la machinerie répressive qui s'est déchaînée contre des dizaines de milliers de manifestants et manifestantes de tout âge venus défendre l'eau le 25 mars 2023. En attendant, j'ai toujours la conviction insupportable que mes camarades et moi-même, nous sommes les boucs émissaires qu'un pouvoir criminel montre du doigt pour tenter de s'innocenter. Et je récuse ici de nouveau le fait que des porte-paroles puissent être jugées et condamnées pour la manifestation du 25 mars 2023. J'assume toutefois pleinement d'avoir participé, comme des milliers d'autres, à cette mobilisation. Malgré la répression inique que nous avons vécue, on se souviendra probablement des manifestations de Sainte-Soline comme d'un moment déclencheur dans le tournant qui se doit d'être pris pour protéger et partager l'eau. Les générations à venir, la nôtre aussi, devront vivre dans un monde plus ou moins mortellement desséché par le fait d'avoir compris l'urgence et d'avoir agi à temps ou pas.
5: Monsieur l'avocat général, vous avez des questions ?
4: Oui, j'ai des questions, évidemment j'ai des questions. Monsieur Jaunet, vous étiez le responsable de la conf des Deux-Sèvres, vous pouvez nous rappeler les scores en 2019, vous êtes arrivé en combien de positions ? Combien ? La conf est arrivée en 2e position, et en 2025, vous êtes arrivé en combien ? Ah ! Je vais vous le dire, la conf paysanne dans les Deux-Sèvres est arrivée en dernière position ! Donc ça veut dire que les agriculteurs ne suivent pas.
5: Bon, ça, vous pourrez le développer dans votre plaidoirie. Vous le développerez plus tard.
4: Je veux simplement savoir, avec le recul, j'ai bien compris que vous dites ne pas avoir organisé cette manifestation, hein ? Mais, est-ce que vous regrettez que cette manifestation ait été organisée ? Je vois que vous me regardez, monsieur le G. Vous me regardez, mais c'est une réponse que j'attends.
10: C'est pas un oiseau.
5: Monsieur le G, vous devez être face à la cour et non derrière monsieur Garrigue.
4: Ah. Voilà, monsieur le G. Est-ce que ce sont des défenseurs de l'environnement face à nous ou juste des militants d'extrême gauche ?
10: Monsieur Loger, vous étiez... Monsieur Loger, vous étiez candidat sur une liste de l'Union de gauche au départemental.
5: Posez vos questions, s'il vous plaît.
10: Je dis d'extrême gauche, car le Parti Socialiste n'était pas sur cette liste de l'Union de la gauche.
12: Quel est le rapport?
10: Vous étiez candidat, monsieur Loger. Monsieur Loger, vous avez été éliminé au premier tour.
5: Là, moi non plus, je ne vois pas le rapport.
10: Est-ce que vous étiez candidat ou est-ce qu'on est venu vous chercher pour vous mettre sur cette liste d'extrême gauche?
5: Là, vous devrez vous expliquer sur ces questions, monsieur l'avocat général. Là, vous êtes en train de poser des questions qui n'ont rien à voir et dont vous avez les réponses.
10: Oh, mais pour moi, c'est fondamental. Si je pose des questions, c'est que j'ai la réponse. C'est le travail de l'avocat. Hein? Il pose des questions parce qu'il connaît la réponse. Bien, je continue, madame la présidente. Est-ce que votre père, monsieur Leguay, était aussi candidat sur cette liste à Mauléon, hein? L'action de monsieur Leguay est donc une action purement politique. Ce n'est pas de la défense de l'environnement.
5: Et là, les gens ont applaudi dans la salle. Vous voyez, c'est la limite, là. C'est la limite qu'on a atteint, là.
12: Est-ce que les prévenus peuvent s'asseoir?
5: Oui, asseyez-vous. Nous attendons maintenant les témoins. Et la suite au prochain épisode.
12: Non.

27 mai 2026, vous êtes toujours dans le parc situé en face du tribunal de Poitiers où, sur une petite scène, des comédiennes interprètent presque en direct le procès en cours. Quatre porte-paroles de Bassine Non-Merci, des Soulèvements de la Terre et de la Confédération Paysanne comparaissent, injustement accusées d'avoir organisé la manifestation du 25 mars 2023 à Sainte-Soline.

0: qui écoute.
1: Bon, alors, il y a eu beaucoup d'informations qui nous ont été transmises. On n'a pas pu tout vous retransmettre. Donc, les témoins sont passés les uns après les autres. Le premier témoin, c'est Nicolas Selnick, qui est journaliste, qui a écrit « Les assoiffeurs sur l'accaparement de l'eau ». Et juste après est intervenu un témoin qui est Michel Forès, rapporteur spécial des Nations Unies sur les défenseurs de l'environnement. Bien, Michel Forès, présentez-vous s'il vous plaît. Je suis rapporteur spécial des Nations Unies sur les défenseurs de l'environnement.
0: Avez-vous des liens de parenté ou de subordination avec les prévenus ?
1: Je dois dire que je ne les connais pas du tout.
0: Pouvez-vous nous dire quel est votre domaine d'expertise ?
1: Mon domaine d'expertise, c'est les droits de l'homme en général. L'augmentation de violences et de répression à l'encontre des militants et militantes environnementaux a amené l'Organisation des Nations Unies à créer une cellule rapide.
0: Vous n'êtes pas mandaté par les Nations Unies, mais par la Ligue des droits de l'homme, nous sommes d'accord.
1: Je suis mandaté par les États. Quand j'ai été nommée en octobre 2022, la première mission, c'était de vérifier que les États respectaient les droits des militants environnementaux. On a visité plusieurs pays européens et on a été frappé avec mon équipe, de la concordance des récits. D'abord, la médiatisation, sous forme d'accusations de terrorisme, etc., qui amenait à de la violence policière et des jugements de plus en plus durs. Un papier sur ce que sont les nouvelles formes de mobilisation, notamment avec usage de la désobéissance civile. Il fallait rappeler aux États que les droits de ces manifestations sont protégés. Ensuite, j'indique aux États pourquoi les militants utilisent ces nouvelles formes non conventionnelles de mobilisation. C'est ce qui m'a amené à prendre la parole dans de nombreux procès partout en Europe. L'accompagnement des magistrats a été souvent très fructueux. Ce droit de manifester est protégé par le droit international, quand bien même la manifestation est interdite. Les manifestants, manifestantes et les organisatrices doivent être soumis à la règle de la proportionnalité. Les militants qui usent de ces formes de militantisme savent qu'ils dépassent la loi, savent qu'une réponse peut s'appliquer. Mais l'effet dissuasif de la sanction pénale est important. Nombre de jeunes sont contraints de s'éloigner de leur combat par peur de la répression et des répercussions d'une condamnation, l'inscription au concours par exemple. J'ai des contacts avec la Cour européenne des droits de l'homme, dont le président me dit qu'ils sont confrontés à un afflux massif de dossiers de militants climatiques qui vont contribuer à consolider une nouvelle jurisprudence, éloignant notamment la crainte des peines de prison pour les militants et militantes du climat qui usent de ces nouvelles méthodes. Les juridictions en appel doivent donc regarder vers cette cour.
0: Bien, merci Monsieur Forès. Partie civile, une question ?
2: Vous avez dit en introduction que vous étiez un militant pacifiste. Pensez-vous que les militants qui utilisent de la violence doivent donc être condamnés ?
1: Non, nous avons de grandes discussions aux Nations Unies sur ce qu'est la violence légitime. Je parle là de la désobéissance civile.
2: J'ai là une citation de Le Guay qui dit « Nous appelons au débattage ». Est-ce que c'est une action symbolique, ça ?
1: Oui, ce sont tout à fait des actions symboliques qui rentrent dans la désobéissance civile, qui ne sont pas de la violence entre les personnes.
2: Ah, donc les coups de surveillance que doivent endosser les agriculteurs sont justes ?
1: Ah, ça, ce n'est pas mon mandat. Moi, je m'occupe de la répression des militants et militantes et des actions non conventionnelles.
2: Que vous n'avez toujours pas précisé ?
1: Laissez-moi finir. Les actions non conventionnelles, comme dit précédemment, reviennent à la désobéissance civile.
2: Non, vous n'avez toujours rien dit.
3: Vous n'êtes pas d'accord, hein, voilà, c'est tout.
2: Moi, j'y crois pas, c'est mon opinion. Qu'est-ce qui vous fait penser qu'on a en face de nous des défenseurs de l'environnement ? Bon, est-ce que vous pensez que les prévenus sont de vrais militants environnementaux ?
1: Comme je l'ai précisé, je ne connais pas les prévenus. J'interviens par rapport à mon mandat.
2: Donc là, je vous le reproche, vous ne connaissez pas ce qu'il s'est passé.
3: On vous remercie.
0: Bien, j'appelle le troisième témoin, Monsieur Bito.
4: Oui, bonjour.
0: Eh bien, allez-y, présentez-vous.
5: Benoît Bito, paysan et député de Charente.
4: Je suis militant paysan depuis 40 ans et c'est à ce titre que j'interviens aujourd'hui. Sur la deuxième plus grande zone humide de France, c'est un sujet sensible, d'autant plus qu'une grande quantité d'argent public a été investi. Si les stockages de l'eau pourraient être efficaces, c'est si de grands travaux d'aménagement étaient mis en place au préalable pour que le milieu du marais Poitevin reste humide. Cette étude, elle dit que c'est la seule solution. D'abord, restaurer le grand cycle de l'eau, réparer les nappes de stockage souterraines,
1: c'est la condition avant laquelle on pourrait réfléchir à du stockage. Dès la fin du XXe siècle, j'ai alerté. J'ai très vite tiré la sonnette d'alarme. Et l'écueil dans lequel vous tombez, c'est qu'on nous fait passer pour des anti-irrigation. Je ne connais pas une seule personne, même présente à Sainte-Soline, qui soit contre l'irrigation. Et pourtant, je n'irrigue plus sur mon exploitation. Et ça, c'est parce que je suis agronome et que c'est ma passion. J'ai donc dû trouver d'autres solutions. Et je produis autant que quand on irriguait. En tant qu'élu, je suis très attachée à l'utilisation de l'argent public dans l'intérêt de tous. Et dans ce cadre de la question du stockage, seuls 6% des agriculteurs bénéficient de cette eau. Et ça va à l'encontre du commun de l'eau. Qui dit commun, dit partage. Et ça, ce n'est pas possible quand l'eau est stockée de cette manière. Il faut que l'eau s'infiltre pour permettre tous les usages, de la consommation humaine à l'agriculture et à l'industrie.
0: J'ai une question peut-être idiote.
1: Allez-y, c'est les meilleurs.
0: Est-ce que votre exposé était spécifique à ce territoire ou est-ce à l'échelle nationale?
1: La boussole, c'est le code de l'environnement. Chaque territoire a ses spécificités. À chaque fois qu'on crée des stockages de l'eau, l'usage ne va pas forcément être le même.
0: Ah, vous admettez que ce sont des spécificités sur le coin.
1: Le marais de Poitevin, c'est la zone de France la plus éloignée des châteaux d'eau qu'on appelle les montagnes. Et donc, qui a le plus besoin de retenir l'eau. Et là où les retenues collinaires mieux acceptées par les populations. Chez nous, où c'est aussi plat qu'une carte postale, on ne peut pas. Et ça passe donc par le stockage, par les arbres, les haies.
3: Est-ce que vous pourrez nous poser la même question du stockage de l'eau dans le marais Poitevin à nous, en tant que partie civile?
0: Je termine, puis tout le monde aura sa question. Pour avoir entendu les mêmes discours avec les mêmes intervenants, on a l'impression que personne ne dit la même chose.
1: Je m'autorise à dire que la science et les experts, ce n'est pas tout à fait la même chose. Il y a des 10 experts qui ne sont pas des scientifiques.
0: Ce que je veux dire, c'est que la vérité est partout et nulle part. Hein. Les seules consultations sous forme de réunions publiques et de confrontations ont été portées par ceux qu'on appelle les opposants. Bon, je vais poser la question à la partie civile, qui meurt d'envie d'y répondre. Ils vont peut-être vouloir nous éclairer sur la spécificité du territoire.
6: Alors, on est dans une zone où les nappes sont superficielles, c'est-à-dire à la surface. Donc on va pas puiser dans le fond. On prend cette eau qui sinon irait à la mer, parce qu'on est au seuil du Poitou. C'est pour ça qu'on prend l'eau dans ces nappes superficielles.
1: Est-ce que je peux réagir?
6: Attendez.
1: Les nappes sur notre territoire, elles sont dites réactives, c'est-à-dire qu'elles se remplissent et qu'elles se déchargent très vite. Mais si cette eau part très vite, c'est parce que ceux qui veulent du stockage, c'est les mêmes qui ont arraché les haies et les arbres. Normalement, cette eau, elle se vidange dans la zone humide, et ça, c'était très important. Ils ont fait que l'eau part toujours plus vite à la mer pour aujourd'hui nous dire que l'eau part trop vite à la mer.
0: Merci, on va s'arrêter là, on n'est pas à l'Assemblée. C'est moi qui mène les débats et j'ai eu mes réponses. Bien,
7: chef.
0: À vous, est-ce que vous avez des questions?
3: Oui.
0: Je reviens sur la manifestation de Mosée sur le Mignon. La première mobilisation, vous savez qu'il y a eu des dégradations sur un engin de chantier.
1: Oui.
0: Ensuite, à Épane.
1: J'étais pas là, j'avais le Covid.
0: Il y a eu des dégradations à Épane, chez un agriculteur bio. La Confédération paysanne, d'ailleurs, s'est excusée. Comment avez-vous pu croire que la manifestation de Sainte-Soline ne serait pas violente? C'était annoncé.
1: Par Darmanin, oui.
0: En tout cas, était-ce vraiment une bonne idée d'organiser cette manifestation?
1: Précisément, je vais répondre sur pourquoi j'étais à Sainte-Soline. Quand les citoyens ont saisi par la voie de justice et que la justice leur a donné raison et qu'il ne reste qu'un outil qui est dans la Constitution, le droit à manifester, je trouve qu'on va beaucoup trop loin dans l'atteinte citoyenne. Il a été mobilisé à Sainte-Soline 3000 policiers qui avaient la volonté de défendre un trou vide financé par 70% d'argent public. Les gardiens de la paix, je préfère les appeler comme ça, aurait pu être là pour accompagner les manifestants pour visiter un chantier.
0: Monsieur Bito, est-ce que vous savez quelles avaient été les propositions de la préfecture pour cette mobilisation?
1: La préfecture a interdit la manifestation.
0: Est-ce que vous savez ce qui a été proposé? Car il y a des contacts préparatoires avec différentes organisations comme celles qui sont représentées ici. Ce qui a été proposé, c'est... Vous aurez l'autorisation d'approcher de la réserve avec les tracteurs, avec les drapeaux, avec un point presse, si on a l'assurance que les tracteurs repartiraient et quelque autre point de garantie de maintien de l'ordre.
1: Non, je ne la connais pas.
0: Et cette proposition a été refusée.
6: malgré ce qu'elle traduisait de liberté d'expression, de volonté d'informer, etc., etc., etc. La condition préalable pour la préfecture, c'était aussi que cette manifestation, elle, soit déclarée pour permettre de mettre aussi en place les dispositifs de secours et de garantir qu'il n'y ait pas de dégradation.
2: Mais il n'y avait rien à dégrader. Il y avait des tirs des policiers loin de la bassine. Je suis députée, je suis très attachée à l'état de droit. Aussi, l'état de droit, c'est la parole scientifique et c'est entendre la parole des citoyens quand ils sont mécontents.
6: Donc, pas d'autres questions ?
3: Si.
6: Est-ce que vous avez l'avis d'une académie qui se prononce contre le stockage de l'eau ? Toutes les académies sérieuses se prononcent pour. Qu'est-ce que vous appelez une académie ?
2: Eh ben, une académie qui travaille sur ces questions et toutes se prononcent pour.
4: Est-ce que je peux faire référence aux débats qui ont lieu à l'Assemblée en ce moment dans le projet de loi agricole ? Quand le projet de loi a été étudié, il y a eu une multitude de références. Donc on a auditionné beaucoup de scientifiques sur le stockage de l'eau. Un seul s'est prononcé favorable au stockage de l'eau. Tous les autres ont dit que c'était une maladaptation. On essaye de trouver des réponses pour sortir la profession agricole de la difficulté. Les agriculteurs vont être les premières victimes car 4 années sur 10, on ne pourra pas remplir ces infrastructures.
6: Ce qu'il me répond, c'est que les bassines ne sont pas assez efficaces. Ça n'a rien à voir.
3: Bon, vous avez eu la réponse à votre question.
6: Autre chose à dire, partie civile ?
2: On a supporté leur propagande tout le temps, là. Ça suffit, hein.
6: Vous avez votre collègue, là, la Sandrine Rousseau, qui a dit qu'elle avait rien à taper des revenus des agriculteurs. Est-ce que vous dites ça, vous aussi ?
2: Je siège aussi avec Vauquier, hein. Et je m'appelle pas Sandrine Rousseau.
6: Monsieur Pitot n'a pas à faire le commentaire d'autres élus. Est-ce qu'on en a fini avec les questions ? Madame l'avocate générale.
1: Vous dites que tous les recours étaient épuisés, mais la décision de Bordeaux est postérieure. Il y avait encore des procédures en cours et qui fonctionnent, ça questionne. Et je voulais savoir où nous en étions à l'heure actuelle sur cette bassine.
4: Mais... le chantier était déjà lancé, donc fallait tirer le signal d'alarme.
1: Mais elle n'était pas construite. Il n'y avait pas d'eau.
4: Si, le terrassement était fini.
6: Je crois que vous avez répondu à la question de l'avocat général. Monsieur Bito, merci. Vous pouvez disposer. Bien. Les prévenus se sont avancés. Il est précisé qu'aucun d'entre vous n'avait de casier judiciaire au moment des faits. Monsieur Benoît Jaunet, quelles sont vos activités ?
7: Je suis paysan depuis 17 ans, installé en individuel. Je suis agriculteur en polyculture, élevage, donc essentiellement de l'herbe pour mes vaches. Je n'ai plus de rôle à la Confédération paysanne.
1: Vous êtes marié, vous avez des enfants ?
7: Je suis paxée et j'ai 2 enfants.
1: Quel revenu avez-vous ?
7: Je vis de l'activité de la ferme et je dégage un revenu à peu près équivalent à 2 SMIC selon les heures de travail.
1: Votre compagne travaille avec vous ?
7: Ma compagne a un travail extérieur à temps partiel.
1: Vous évaluez vos charges à combien sur vos emprunts ?
7: J'ai 1 200 € d'emprunt pour la maison. Pour l'exploitation, quand je parle de mon revenu, c'est déduit par rapport à l'emprunt.
1: Est-ce que vous voulez ajouter quelque chose sur votre situation ?
7: Non.
6: Monsieur Giraud, même question.
4: Je suis toujours paysan dans le Jura. Depuis le début des années 2000, on produit du lait avec mon frère pour fabriquer du comté. En termes de revenus, je suis entre 1 500 et 1 800 € par mois, même si on n'a pas de salaire en tant que tel. Pour environ 50 heures semaine, donc on est en dessous du SMIC horaire.
1: Vous êtes mariée, vous avez des enfants ?
4: Je suis mariée, j'ai 3 enfants qui sont grands maintenant, encore 2 à charge. Pour l'instant, ils ne sont pas dans des études agricoles.
6: Concernant la Confédération paysanne, vous êtes encore porte-parole, vous siégez encore. Donc vous êtes toujours élu régional, mais sans responsabilité nationale.
4: Je suis militant local et je suis élu au niveau départemental, mais j'ai plus de responsabilité sur le plan national, conformément au statut de la Confédération paysanne que vous lirez.
6: Monsieur Le Guet. Oui, alors moi, je bénéficie du RSA. J'ai 3 grandes filles à qui je verse la moitié de mon RSA. Je m'en sors grâce à un mode de vie extrêmement frugal et à un hébergement à titre gratuit. J'ai écopé d'une peine de 6 mois de bracelet électronique, comme vous le savez bien, et à 20 000 € d'amende.
1: Vous êtes au RSA depuis combien de temps ?
7: Je suis au RSA depuis 2021. J'ai arrêté mon activité salariée car le collectif pour lequel je travaillais était impacté par mon activité militante.
6: Donc là, si vous cherchez du travail, votre militantisme va être impacté. Vous envisagez de retravailler ?
7: Oui.
6: Quelle était votre activité ?
7: J'étais animateur, éducateur à l'environnement.
6: Bien. Monsieur Gary, même question. Quelle est votre situation ?
4: Je fais du travail agricole et de l'accompagnement juridique sur les questions d'habitat, notamment.
6: Dans quel cadre l'accompagnement juridique ?
7: Bah, vous avez qu'à dire que c'est du travail associatif. L'accompagnement juridique, c'est sur les régularisations d'espaces qui ont été préservés de la construction d'un aéroport. Silence dans la salle. Oui, oui, sur Notre-Dame-des-Landes.
6: Donc en fait, c'est sur un plan juridiquement cadré, il n'y a rien, il n'y a pas de contrat de travail, il n'y a rien. Le travail agricole fait l'objet de contrats, c'est de l'intérim.
7: Je vis avec des faibles revenus. Le travail agricole fait parfois l'objet de contrats de travail, ça dépend des mois. Je m'appuie sur ma compagne, sur son activité d'élevage, et la réalité de l'activité agricole étant ce qu'elle est, et je ne suis pas toujours déclarée.
6: J'ai du mal à qualifier l'accompagnement juridique sur une question d'habitat. Que je comprenne si vous en tirez des revenus. C'est quoi ce travail?
7: C'est beaucoup de travail pour peu de revenus. Puisqu'on a su préserver ces terres du béton, ça génère tout un tas d'activités. C'est du bénévolat, mais disons que c'est d'utilité publique.
6: On va rester sur bénévolat. Vous indiquez avoir très peu de revenus, approximativement...
7: Des revenus à moins de 1000 euros par mois.
6: Vous travaillez avec votre compagne? Vous avez des enfants?
7: Non.
6: Bien. Messieurs, si vous n'avez rien d'autre à nous dire, je vais vous inviter à vous asseoir.
8: Nous n'avons pas la suite. Et on propose que la suite, ce soit elle et eux qui vous la racontent après leur procès. Parce que nous n'allons pas refaire de retransmission, mais on vous remercie. Et on remercie toutes les personnes qui ont permis

0: qui écoute.
1: Après des heures d'audience, les quatre inculpés ressortent enfin du tribunal de Poitiers. Julien Leguet, co-porte-parole de Bassine Non Merci.
2: Je sais que vous avez eu des superbes retranscriptions. Je pense même que vous avez dû bien vous marrer à certains moments, parce qu'on avait un clown professionnel dans la salle. Clown sinistre, ouais, le meilleur avocat de France en la personne de Monsieur Jambon. Jambon. Non, ouais. Ah si, je fais au contraire de la pub, hein. On va avoir les dates pour aller le voir en tournée. Si vous n'avez jamais assisté à une plaidoirie ridicule, voilà. Plus sérieusement, vous avez dû entendre les réquisitions. Plus ou moins, ils proposent la reconduction à l'identique des peines qui avaient été retenues en première instance. 1000 euros à nos camarades de la conf, à Nico et à Benoît. Ils réclament 3 mois de sursis. Évidemment reconduit avec interdiction de territoire pour ces deux-là, des Deux-Sèvres, et pour ma part pour Sainte-Soline et Mosée. L'interdiction de port d'armes, donc ça on a déjà dit qu'on n'en avait pas grand-chose à carrer.

0: À partir de ce moment-là, en fonction de la décision, on va l'entamer un petit peu en amont, on se posera la question de savoir s'il y a cassation derrière, si la cassation n'est pas satisfaisante, est-ce qu'on va jusqu'à la Cour européenne des droits de l'homme. Je vais m'arrêter là, et peut-être si dans vos interventions, les camarades, on a eu des super, super témoins à qui il faut vraiment rendre hommage et qu'on dit des choses très, très importantes. Mais je m'arrête là.
1: Ouais, moi, je voulais dire un mot sur ce qu'ont pu nous dire les avocates et un peu le ressenti qu'on a pu avoir. Je ne sais pas si c'est de bon augure ou quoi, mais le ministère public, la procureure a semblé le faire à minima, nous ont dit les avocates. Est-ce qu'elle y croit pas ? Est-ce que... Même si elle a fait les mêmes réquisitions avec les mêmes peines, elle a plusieurs fois exprimé le fait que bon, ça aurait pu être ces quatre-là, ça aurait pu être plein d'autres. On a pris ces quatre-là parce qu'ils étaient visibles et que c'était plus simple. Elle l'a exprimé comme ça. Alors moi, je ne suis pas juriste, encore moins avocat, mais parce qu'ils sont visibles et que c'est le plus simple, ce n'est pas des termes juridiques, quoi. Ça paraît un petit peu léger comme argument. Et quand même des magnifiques plaidoiries de nos avocats et avocates, et en effet des témoignages. J'ose envisager, si ce n'est une relaxe, en tout cas un allègement de tout ça, parce qu'il y a eu un super boulot de fait dans ce tribunal par nos avocats. Et je voulais vous remercier encore tous et toutes d'être là. C'est chouette. Merci à vous.
2: Effectivement, en sortant, heureusement, on a fini par les meilleurs des avocats, qui sont les nôtres. En remettant les choses à leur place, même si il y a Sainte-Soline 1, Sainte-Soline 2, les manifs ne sont jamais les mêmes, elles ne sont jamais faites pareil. Le mélange de genres ne fait pas une décision de justice. Et c'est quand même ça qu'on a senti, et que ça a été bien défendu par nos avocats, avocates. Et effectivement, moi aussi, j'ai envie d'y croire, même si il a été demandé la même chose. La présidente du tribunal, aujourd'hui, ne semblait pas vraiment à notre faveur. Mais la manière de démontrer que ça a été fait à la va-vite et qu'on serait les coupables idéales, et encore une fois, de mélanger les genres, de vouloir nous invisibiliser, de mélanger la manif du samedi avec la présence des tracteurs le vendredi, ça joue réellement quand même en leur défaveur. Et à minima, moi aussi, je pense que ça ne peut jouer qu'en notre faveur pour une diminution de peine. On restera à leurs yeux, et on l'avait compris dès le premier jour, le reflet facile à choper, et ils l'ont redit, d'un mouvement qui, après nous, continue au sein de la conf, mais au sein de la société, et que la lutte continue, elle continuera après nous, et elle continuera même si nous sommes condamnés. Noba Sarane.
3: Benoît Feuillu, co-porte-parole des soulèvements de la Terre.
4: Et moi, je vais dire un petit mot pour finir. Quand on dit que le parquet a fait le job minima, elle l'a fait mollement, mais en fait, elle a quand même redit qu'il n'y avait ni état de nécessité, ni urgence à agir au vu des problèmes environnementaux et climatiques, ce qui, moi, continue de me choquer profondément, et j'imagine vous aussi, si vous aviez été dans la salle. Et vous voyez, quand c'est nous qui parlons, bah, t'as toujours ce truc de classe un peu avec les juges, où nous on est des simples militants, on gagne pas bien notre vie, on est des paysans, paysannes, ou je sais pas quoi, et t'as toujours l'impression que ton droit à la parole est quand même mesuré, puis qu'elle te regarde vite d'une manière un peu condescendante, surtout quand par ailleurs t'as décidé de faire une déclaration, et puis de pas complètement jouer le jeu, de répondre à ces questions après, même si c'est ton droit le plus élémentaire, en tout cas c'est ton droit au tribunal. Et là, on avait un gars un peu spécial dans le tribunal, ça n'a pas été évoqué. On avait un type qui a un statut comme ça, il se trouve que c'était Michel Forst, qui est rapporteur spécial aux Nations Unies sur les questions de répression des militants environnementaux. Et là, tout de suite, tu vois, le gars, ça fait un peu autre chose face à la juge. Là, elle lui souriait un peu, elle lui parlait un peu mieux, etc. Et ce qui était intéressant, au-delà de cette question de statut qui tout d'un coup fait que certaines paroles peuvent être plus entendues que d'autres, et encore, moi je dis ça, je suis un homme blanc d'un certain âge, je suis pas un jeune de cité racisé, enfin le genre de personnes qui veulent absolument encore moins écouter dans les tribunaux. Moi, ils m'écoutent à moitié, il y a des gens qui s'écoutent encore beaucoup moins que ça. Lui, elle l'écoutait un peu, et en fait, ce qui était vraiment intéressant par rapport à un parquet et à des avocats de la COP de l'eau ou l'espèce de fou cinglé de la coordination rurale qui vont vous expliquer en long et en large, parce qu'en vrai, il faut vous dire que c'est endurant, on se tape quand même 3 heures à entendre des gens qui vous disent « il n'y a aucun problème avec les bassines, c'est bien, c'est bénéfique, ça a été tout concerté, c'est génial, il n'y a pas de problème climatique, c'est bien, on ne voit pas pourquoi les gens manifestent ». Vous entendez ça quand même, ça dure longtemps là-dedans. Et il y avait ce monsieur Forst, rapporteur spécial des Nations Unies, qui a exposé très calmement, de manière assez convaincante et argumentée face à la juge, que au vu de l'état du monde, au vu de l'état de la planète, au vu de l'état de l'eau, c'était assez indispensable aujourd'hui que des gens puissent exercer de la désobéissance civile.

0: faire des manifestations non conventionnelles, il disait. Il l'a dit, il l'a redit plusieurs fois. Et non conventionnel, il l'a rappelé, parce que vous voyez, on nous dit qu'on est super violent, voilà, quand on va démonter une bassine. Et lui, il l'a redit maintes fois, il a dit, la violence contre les biens, ça n'existe pas, ça n'existe pas, vous voyez. Moi, c'est le message que j'ai envie de retenir aujourd'hui. Ça a assez scandalisé le gars de la coordination rurale. La violence contre les biens, au vu de l'état du monde, ça n'existe pas. Et par contre, faut y aller, quoi.
1: On démontra toutes les bassines. Et vive la vie. Et vache par vache, on démontra toutes les bassines.
0: Et tout l'après-midi, il y a un truc qui m'a rassuré quand on entendait de manière un peu endurante tous ces gens raconter des insineries, c'est que je savais qu'il y avait Édredon Sensible qui allait jouer à la fin, et ça m'a fait tenir tout l'après-midi. Du coup, j'espère que vous allez rester pour eux. Parce que moi, c'est ça qui m'a tenu, quoi. Merci à vous d'être là. Et vous, bien sûr, quoi.
2: Et en effet, ben, c'est l'occasion vraiment, là, au nom de tous les quatre, de remercier toutes celles et ceux qui se démènent depuis des semaines pour que ces rassemblements aient lieu. Les camarades qui ont chargé des camions hier, les camarades qui ont monté ces structures dès hier et ce matin, etc. Les camarades qui ont fait du soin, les camarades qui ont fait à manger. En fait, c'est ça une lutte vivante. Et vous l'avez compris, nous, dans cette lutte, on est juste ceux qui sommes devant avec le micro. Notre rôle s'arrête là. Mais notre lutte, elle est vivante parce qu'il y a de la place pour tout le monde et que tout le monde trouve sa place. Noda Saran.
0: Et à 10-12 juillet, le méga canal. Et 26 septembre, les pesticides.
3: Et comme à chaque fois que Bassines Non Merci organise une action, la journée s'est terminée en fête avec des super concerts. Et voilà les amis, c'est ici la fin de cette retransmission de ce procès de Poitiers du 27 mai 2026, à télécharger via notre site olemixetlavoixoff.com avant qu'on se retrouve très bientôt sur votre radio encore libre préférée, Noda Saran, Noda Saran, ce n'est qu'un combat, continuons le début, salut.

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Aujourd'hui, nous serons en retour d'un festival, le Festival d'astronomie de Florence dans le Gers, qui se déroulait du 31 juillet au 7 août 2026. C'est un festival qui accueille une journée spécifique, le Marathon des Transitions. Et pour cette édition 2026, ce marathon est monté en puissance puisqu'il a proposé 8 conférences thématiques et un film et une table ronde finale qui réunit les scientifiques, les économistes et les experts engagés au cœur des grands défis de notre époque. De la fonte des sols arctiques aux déchets miniers, de la précarité énergétique aux promesses et aux limites de l'intelligence artificielle, cette journée du 5 août explore sans détour les réalités complexes de la transition, ce qui avance, ce qui résiste et ce qu'il reste à inventer. Comment mobiliser les forces étatiques et citoyennes pour agir? Telles sont les grandes questions qui se proposent sur cette journée, qui donc réunit ces scientifiques, ces chercheurs, ces acteurs engagés dans les transitions de notre temps. Le Marathon des Transitions invite à comprendre les enjeux majeurs de notre époque et à agir pour la planète. Il s'inscrit, par ailleurs, dans l'esprit convivial et exigeant qui fait depuis plus de 35 ans la réputation du Festival d'astronomie de Florence. Aujourd'hui, retour donc sur la journée du 5 août avec les entretiens réalisés par Dominique Burdin sur le site de Florence et du Marathon des Transitions.

0: Pour le magazine Alter, le magazine des possibles sur Radio FMR 89.1 MHz à Toulouse et maintenant partout dans le monde entier avec le site internet. Nous sommes à Florence, c'est le 36e festival d'astronomie de Florence qui dure jusqu'au 7 août. Je suis en compagnie de Laure Gandois. Laure Gandois, vous êtes chercheuse au CNRS, au Centre de recherche sur la biodiversité et l'environnement de Toulouse. Et vous avez une spécialité fraîche par ces temps de grande chaleur. Vous nous avez parlé de pergélisol. Alors, pour les plus anciens, on avait en tête le permafrost. Voilà, le mot est arrivé il n'y a pas très longtemps, pergélisol.
1: En effet, le mot pergélisol, il est plus récent que le mot permafrost, mais pas tant que ça. Le mot permafrost, il date, je crois, des années 40. Et donc, c'est plutôt la version française. Voilà. Mais donc, les deux sont valables, mais quand on parle en français, puis en plus, on est une communauté francophone avec des collègues belges, avec des collègues québécois, suisses, et on tient à notre pergélisol.
0: Voilà, donc vous nous avez fait une présentation sur ce qui est en train de se passer. Alors aujourd'hui, donc on est dans le Gers, il fait chaud, comme il fait chaud depuis bientôt 3 mois. On est en train d'établir en 2026 des records de température. Alors on explique aux gens depuis quelques années qu'il y a un réchauffement climatique, il y a eu beaucoup de climato-sceptiques. J'ai entendu ces jours avec les incendies en Gironde, qu'un certain nombre de gens qui étaient climato-sceptiques commencent à se poser la question de savoir s'il ne se passe pas quelque chose parce que leur maison a brûlé, parce que les bois chez eux ont brûlé et tout. Alors oui, il y a eu des incendies avant qu'il y ait le réchauffement climatique. Il y en aura qui vont accompagner toutes ces années. Mais manifestement, ça se réchauffe et ça se réchauffe encore plus vite au niveau des pôles. Et là, on est en train de constater la fonte, la disparition du permafrost, du pergélisol.
1: Donc, tout à fait, le réchauffement n'est pas uniforme à l'échelle de la planète. On a aussi un réchauffement plus intense que la moyenne ici en Europe, c'est ce qu'on est en train de vivre cet été. Et au pôle, on a vraiment un réchauffement qui est, on dit, 3 à 4 fois supérieur à celui de la moyenne. Sur les 15 dernières années, quasiment chaque année a battu les records de température moyenne annuelle qu'on a pu mesurer en Arctique. Et en effet, cette élévation de température et les autres perturbations climatiques associées entraînent le dégel du pergélisol. Donc le pergélisol, le sol qui est inférieur à 0 degré en moyenne et qui dégèle. Donc avec toutes les conséquences en cascade.
0: Voilà, donc vous nous avez expliqué que quand on parle de pergélisol, il y a des zones qui sont complètement gelées, des zones qui sont partiellement gelées. Donc chaque pergélisol, en fait, est un sol différent de par sa géologie, de par son positionnement géographique par rapport au pôle. Voilà. Et donc, on doit parler de phénomènes qui sont, en fait, très diversifiés.
1: Oui, tout à fait. Et ça, c'est quelque chose avec tous les gens avec qui je travaille sur ces écosystèmes arctiques. Quelque chose qui est important pour nous, c'est de travailler sur la diversité des pergélisols, puisqu'on dit, comme on dit le permafrost, on dit le pergélisol, comme c'était une entité qui allait réagir de façon homogène. Et ce n'est pas le cas. Il y a plein de choses qui diffèrent. Et la première chose, quand on parle de dégel, c'est qu'on va avoir des teneurs en glace plus ou moins importantes. Et forcément, plus on a de glace dans un sol, quand il va dégeler, plus on va perdre de volume et plus on va avoir de phénomènes impressionnants, ne serait-ce que physiques, de perte de volume, donc de dépression, de formation, soit d'altération des infrastructures ou dans des écosystèmes naturels, de formation de nouveaux écosystèmes. Quelque chose qui est très différent, très contrasté aussi dans l'Arctique, c'est voilà, le type de sol, la teneur en carbone et donc... Idem, ça va avoir beaucoup de conséquences sur ce qui se passe au moment du dégel, parce que la teneur en carbone va avoir des propriétés thermiques différentes, ça va être plus ou moins isolant, et aussi ben, on a plus ou moins de carbone qui va être potentiellement consommé par des micro-organismes et réémis vers l'atmosphère.
0: Alors quand on dit que Il y a une réduction de volume. Alors, on connaît tous la réduction de volume de la glace en eau, mais en plus, il y a de l'eau qui s'évacue, je suppose. L'eau ne reste pas forcément quand elle passe de glace à eau. Qu'est-ce qu'elle devient ? Est-ce qu'il y en a qu'une partie qui s'évapore ? Est-ce qu'il y a une partie qui coule ? Est-ce qu'il y a des rivières provoquées par le permafrost ?
1: Alors on a une partie qui reste en place, on a vraiment la formation de nouveaux écosystèmes aquatiques, de petites mares à des lacs, et en fonction de la topographie et de la profondeur du dégel, on va avoir justement des états transitoires où l'eau va rester, puis va circuler et contribuer au bassin versant, voire circuler plus loin, plus profond, et amener à des états complètement drainé. Donc parfois on a des successions d'états où on avait un sol gelé, il se forme un lac du fait du dégel, puis, et des fois ça arrive très très vite, puis le drainage de ce lac et une nouvelle évolution écosystémique. Donc on a vraiment des dynamiques qui sont complexes dans l'espace mais aussi dans le temps, avec des états transitoires au moment du dégel et qui évoluent.
0: Donc en fait très compliqué de faire des prévisions là. Vous avez évoqué c'est les conséquences sur des bâtiments, sur des routes, oui, sur des infrastructures qui ont été construites à l'époque où c'était gelé.
1: Oui,
0: donc
1: ça.
0: On était sur du dur,
1: oui,
0: et d'un seul coup on est sur du mou.
1: Tout à fait, et avec une ingénierie qui a été vraiment développée spécifiquement, notamment en Russie et au nord de l'Amérique du Nord, et qui aujourd'hui est vraiment mise en défaut, puisque des installations entières, des routes, des voies ferrées, avec toutes les conséquences qu'il peut y avoir pour les populations et l'activité dans ces zones qui sont très fortement affectées.
0: Des conséquences physiques,
1: oui, humaines.
0: On peut prévoir aussi, après, d'autres types de conséquences. On parle de dégagement de gaz carbonique, le dégagement de méthane. Est-ce qu'au niveau de la flore, au niveau de la faune, on voit aussi quelque chose qui se met en place de nouveau ?
1: Oui, tout à fait. Et ça, c'est quelque chose qui est vraiment très frappant aux hautes latitudes. C'est-à-dire qu'on a vraiment, à l'échelle de quelques années, sous nos yeux, des évolutions écosystémiques complètes. C'est-à-dire que des sols ou des forêts vont devenir des lacs. Bon, là, c'est assez drastique. On va avoir un changement de la végétation, un changement de la composition, de la teneur en sédiments dans les ruisseaux. Et tout ça, ça impacte directement toutes les communautés, qu'on parte des communautés microbiennes, puis de toutes les communautés animales, jusqu'au plus haut, plus grand et plus emblématique, même si on parle de l'ours polaire, par exemple, qu'on n'associerait pas forcément au pergélisol, parce qu'il vit sur la banquise. Mais il faut savoir que le moment où les femelles ours polaires viennent mettre bas, elles rentrent sur la terre, dans des endroits où on a des tourbières gelées, et elles creusent des tanières dans ces tourbières gelées. Et la dégradation progressive de ces zones les pousse à se déplacer ou mettre en danger des tanières qui étaient utilisées depuis des années. Donc on a des conséquences littéralement sur toutes les populations.
0: Oui, il y a plein d'animaux polaires qui résistent très bien au froid, mais pas à l'humidité. En fait, si on se retrouve dans une tanière où il y a des gouttes d'eau qui tombent, tout de suite, ça change complètement la condition de survie de l'animal. L'ours, oui, c'est l'animal emblématique. Les populations humaines locales aussi, qui sont perturbées. Ce qu'on constate, c'est donc une accélération de ce phénomène de disparition.
1: C'est pas si simple de répondre sur l'accélération en tant que telle. On a des dynamiques, encore une fois, qui sont très diverses dans l'espace. Donc c'est difficile d'avoir une réponse comme ça homogène. En tout cas, de ce que peuvent... probablement, on est dans une accélération. Mais peut-être que les enregistrements qu'on a, même sur quelques décennies, quand je montrais les augmentations de température dans les sols, on n'avait pas des pentes qui montraient des ruptures de pentes encore. Donc, je ne permettrai pas de dire ça. En revanche, ce que peuvent...
0: Donc pour l'instant, le critère principal qu'on a, c'est l'élévation de la température au niveau des pôles.
1: Oui, pour l'air, le changement climatique. Oui. Il y a des évolutions aussi dans le régime des précipitations, mais qui sont beaucoup moins claires, beaucoup moins homogènes, beaucoup plus difficiles à prédire. Et après, les dynamiques directes sur le pergélisol, comme il y a une interaction aussi, par exemple, avec la quantité de neige, c'est-à-dire que si on a, par exemple, un hiver avec plus de neige, la neige est très isolante. Donc, s'il neige tôt et qu'on a un couvert neigeux important, le sol va moins refroidir pendant l'hiver et il va probablement dégeler plus l'été suivant. Et si l'hiver d'après, parce que ce que les gens constatent, c'est que là, on a une très grande variabilité au niveau précipitation et neige. Si l'hiver suivant, il y a moins de neige, là, on va avoir un réchauffement plus important et donc une capacité de résister, entre guillemets, à l'été et au dégel saisonnier plus importante l'été d'après. Donc, en termes de dégel, on est sur des dynamiques qui sont, pour l'instant, dans assez complexes. On se réchauffe, on dégèle pour sûr, c'est-à-dire qu'on a un réchauffement, un approfondissement global de la couche active, mais après, localement, on a vraiment des dynamiques assez diversifiées.
0: Oui, parce que quand on parle de pergélisol, en fait, on parle de cette couche de sol qui est en permanence gelée.
1: Oui.
0: Voilà. Quand elle dégèle, est-ce qu'elle regèle derrière? Est-ce que c'est des phénomènes qui sont réversibles? Parce que normalement, le pergélisol, on prend comme base que c'est une glace qui a déjà une certaine durée d'existence.
1: Voilà.
0: C'est pas simplement le refroidissement de l'année où non. On a, comme on peut avoir sur le terrain ou qui est devant nous là, une période où il est gelé et puis il va dégeler et il sera dégelé tout le reste de l'année, quoi.
1: Oui, tout à fait. Le critère pour définir le pergélisol, c'est d'être un sol dont la température va être inférieure à 0 degré pendant au moins 2 ans. Ce qui exclut ce qu'on va avoir en zone boréale, c'est-à-dire un gel saisonnier. Donc là, ça, on n'est pas dans le pergélisol. En revanche, dans les zones à pergélisol, il y a toujours une couche en surface qui dégèle chaque année. Donc ça s'appelle la couche active. C'est dans cette zone où on va pouvoir se développer finalement des écosystèmes, des racines, etc. Et donc quand on parle de dégradation, disparition du pergélisol, ça peut être plusieurs choses. Et une des premières choses, c'est l'approfondissement graduel de cette couche active. De dire que habituellement, en moyenne, c'était 40 cm et puis finalement 60. Et ça, c'est des choses qu'on voit dans des chroniques où on a des profils de température depuis 10-20 ans. On voit qu'à des profondeurs intermédiaires, mettons 50 cm, les premières années d'enregistrement ont resté en dessous de zéro toute l'année. Et puis là, on commence à voir l'été que ça dégèle. Ça, c'est un signe de dégradation du pergélisol. Ça veut dire que la quantité de sol, de matière organique qui est exposée à l'oxygène, à l'activité des micro-organismes, augmente. À d'autres endroits, on va voir directement des effondrements et donc une perte complètement de matière vers des écosystèmes aquatiques. Mais à d'autres endroits, ça peut être plus graduel avec cet approfondissement de la couche active.
0: Et alors, quelle perspective on a, quelle vision on a sur l'avenir de ce dégel du permafrost?
1: Alors, la perspective par rapport au dégel, elle est vraiment quasi certaine. C'est-à-dire qu'on sait que le pergélisol, la zone dans l'hémisphère nord concernée par le pergélisol va considérablement être réduite. C'est-à-dire que la zone où on a des sols gelés va réduire. Ça, c'est certain. Et ça, c'est quelque chose... Il n'y aura pas de retour en arrière là-dessus. Donc, on va avoir une évolution des écosystèmes, un développement sûrement plus d'écosystèmes aquatiques dans un premier temps, un changement du type de végétation dans ces zones. En revanche, il y a plein de choses qu'on ne sait pas. Si on est bien capable de quantifier les zones qui vont dégeler, on est moins bien capable de quantifier, de dire... Telle surface qui va dégeler, ça veut dire tant d'émissions de CO2 ou tant d'émissions de méthane supplémentaires dans l'atmosphère. Là, on est assez certain du fait qu'on va avoir des émissions supplémentaires. Par contre, l'amplitude de ces émissions est mal connue. Donc, on a une zone actuellement qui reste un très très faible puits de carbone puisqu'on a des écosystèmes actifs. On est assez certain qu'à l'échelle que la perspective pour la fin du siècle, c'est une zone qui va devenir une source de carbone vers l'atmosphère, donc encore amplifier le changement climatique, mais l'amplitude est encore peu connue. Du fait de tout ce qu'on a dit précédemment, finalement d'une grande complexité de processus.
0: Et donc là, vous avez aussi insisté en fin de conférence sur le lien avec la consommation des énergies fossiles et l'augmentation de la quantité de CO2, de gaz à effet de serre, il faut dire en fait, hein, qu'il n'y a pas que le CO2 qui est concerné, l'augmentation des gaz à effet de serre. Et là, ce qu'on constate, il n'y a pas de réduction en vue de nos consommations énergétiques.
1: On n'en prend pas le chemin, mais c'est aussi de faire ce commentaire en réponse à pas mal de descriptions qui sont faites de dire le permafrost ou le pergélisol... c'est la bombe climatique, et de répondre à ça en disant que déjà on a quand même de plus en plus de connaissances qui nous disent que non, on va pas avoir des quantités phénoménales qui vont sortir du pergélisol, que ces quantités elles sont importantes.
0: À un moment, il y a des chiffres qui sortaient qui paraissaient énormes.
1: C'est ça. Et je pense que ça, c'est quelque chose sur lequel la communauté a évolué depuis 20-10 ans. Et maintenant, on a resserré les incertitudes et on n'est pas vers quelque chose qui va s'emballer, par exemple. Moi, je trouve que c'est important de le dire, parce que dire c'est le pergélisol qui est la bombe climatique, c'est un petit peu nous faire oublier que c'est nous la bombe climatique. Et il faudrait peut-être pas se tromper d'ennemi, en fait, ou pas se tromper de problème. Le problème n'est pas dans les écosystèmes arctiques qui dégèlent, mais le problème, il est bien dans la consommation des énergies fossiles et l'émission de carbone vers l'atmosphère. Et si on veut réduire l'impact du pergélisol sur le climat, il faut réduire les émissions, puisque toute émission réduite peut-être réduira un petit peu le changement climatique et donc l'impact sur les hautes latitudes.
0: Voilà, et donc en fait, c'est pas le réchauffement du permafrost ou du pergélisol qui nous tient chaud aujourd'hui. C'est plutôt parce qu'on a mis en place tout ce qu'il faut pour avoir bien chaud qu'on réchauffe aussi en plus les pôles.
1: Voilà, exactement. Et on sait que oui, le pergélisol, ce qui va se passer aux hautes latitudes... ne reste pas aux hautes latitudes, ça aussi on a l'habitude de le dire, que les écosystèmes vont se modifier, que probablement ils vont contribuer à encore amplifier le changement climatique, mais jamais dans la mesure de ce qui est capable de faire Homo sapiens.
0: Voilà. Donc, chers auditeurs, prenons de la graine, il faut qu'on change dans nos comportements, il faut qu'on diminue notre consommation des énergies fossiles, et d'une manière générale, n'ayons pas peur, parlons de décroissance et se remettre en question. Laure Grandois, merci beaucoup.
1: Merci beaucoup.
0: Et puis peut-être au plaisir de vous voir une fois dans les studios de Radio FMR.
1: Mais avec grand plaisir.
0: Au revoir.
1: Au revoir.

0: Pour Radio Éphémère, le magazine Alter, le magazine des possibles. Nous sommes sur le Festival d'astronomie de Florence. Alors, on est sur le marathon des transitions, la journée du marathon des transitions. Je suis en compagnie de Gilles Béraud, vous êtes président des transitionneurs. Vous avez été directeur de stratégie, auteur de livres sur les transitions. Conférencier, vous venez de nous proposer une conférence sur les transitions et sur la notion de changer d'échelle. Alors, déjà, pourquoi cette thématique comme ça cette année, changer d'échelle? Est-ce que on a besoin d'autre chose aujourd'hui?
1: Oui, je crois que c'est un vrai sujet. On a beaucoup parlé à un moment de bonnes pratiques, des bons exemples. Peut-être vous rappelez un film de Cyril Dion qui s'appelle Demain, dans un éco-quartier, on va visiter des jardins ouvriers, on va visiter une ville où il y a une monnaie complémentaire. Tout ça, c'est des sujets de transition évidemment intéressants. Mais j'ai été très frappé parce que quelques années après, Lorne Wallat, une journaliste, a été faire un reportage sur tous les lieux, évidemment en complicité avec Cyril Dion, mais sur tous les lieux qui avaient été filmés par Cyril pendant le film. Et on se rend compte que plus rien ne marche. Pourquoi? Parce que tout ça est fondé non pas sur une méthode, sur une envie d'installer les choses dans le temps, mais sur le talent de quelqu'un, la motivation, l'intelligence. Et c'est pas du tout une critique. Le monde change parce que des femmes et des hommes décident de le faire changer par envie, par colère, par tout ça. Et donc nous, la question qu'on se pose dans les transitionneurs est plus globalement sur lequel je travaille, c'est comment on peut être à l'échelle. C'est-à-dire, c'est pas comment on va avoir une monnaie complémentaire à tel endroit, un jardin ouvrier, une cantine scolaire qui utilise du bio, comment on fait évoluer la mobilité, mais comment on est vraiment suffisamment d'échelle. Parce que si vous regardez ce qui se passe, objectivement, il n'y a jamais eu autant d'initiatives formidables. Mais moi, je suis époustouflé. Tous les jours, j'entends parler de partout en France, de gens qui s'engagent, qui font des festivals. Là, on est en plein été, le festival des charrues.
0: Festival alternatif.
1: Festival alternatif, mais région, même sans être un festival alternatif, des festivals qui intègrent, qui est peut-être... La question, c'est pas comment il y en a un qui est super, c'est comment tous s'y mettent. Alors, c'est plus difficile parce que ça veut dire être capable d'avancer par petits pas, parce que c'est pas formidable, c'est pas valorisant, il n'y a pas forcément un article dans les journaux. Ça, c'est une autre façon de travailler, mais surtout essayer de s'intéresser aussi à comment on peut mobiliser les transitions en cours, les mettre au service, parce que quand on dit transition, c'est pas forcément positif, hein. La transition vers la guerre, ça existe, la transition sur beaucoup de choses. Donc bien comprendre ce qui se passe sur le numérique et l'IA, parce que c'est aussi ce que je fais aujourd'hui dans une société qui s'appelle Quantum of Trust, mais c'est aussi intégrer tout ça et mettre de la méthode. Et donc, on a développé une méthode en 5 parties qui s'appuie sur 5 piliers. Le premier pilier, celui de la compétence, et notamment de pas considérer que on savait tout faire avant. Je crois que c'est avant tout de l'humilité, parler de changement d'échelle, et donc se dire, ouais, mais les compétences, ça ne vont pas. Il faut que je les repense. Les technologies que j'utilise, il faut que j'aille voir parce qu'il y a des nouvelles technologies, donc tant que le monde changerait très vite. La question du modèle économique, des finances, de façon de financer. La question de comment on planifie. Et aussi de se poser une question tout le temps, c'est celui de l'acceptabilité. Vous, moi, on a des convictions. Et pourquoi lui, il ne fait pas? Alors c'est quand même évident qu'il faut arrêter de se dire que on va avoir une voiture électrique qui pèse 3 tonnes, c'est une solution écologique. Non, ça ne l'est pas. Quand on achète une voiture dont on sait que les bénéfices soutiennent l'international réactionnaire, comme on dit maintenant, à savoir Madame Meloni, Le Pen ou je ne sais pas qui, ça pose un problème de responsabilité personnelle. Donc tout ça, ça existe. La question, c'est comment on met ça en œuvre et comment on ne considère pas que l'autre est un méchant, un nuisible et que moi, je suis un gentil. Non, comment ensemble on trouve des solutions et comment on n'oublie pas que, par exemple, avoir une voiture individuelle, c'est quand même très pratique.
0: Oui, alors, comment faire ensemble? C'est vrai que vous le disiez, Colin Serrault aussi a fait des films là-dessus. Bon, il y a eu plein de propositions. Les actions ne manquent pas. Et je note, c'est très juste, les lieux ont un problème de pérennité. Les actions ont un problème de pérennité. Et au-delà même de la méthode de comment faire, c'est comment faire aussi pour qu'il y ait une suite aux choses. Est-ce que avoir une suite aux choses, ça veut dire dialoguer autrement? Ça veut dire comment réagir, par exemple, par rapport à la puissance des lobbies quand on dit faire ensemble?
1: Alors, j'entends plusieurs questions. D'abord, sur le fait de faire que les projets continuent. J'ai monté une ONG qui s'appelle Stop Exclusion Énergétique, que j'ai quittée il y a un an et demi, assez satisfait, parce que l'ONG a 30 collaborateurs, 7 millions de budget et des milliers de personnes, et surtout des milliers de personnes ont été sorties de leur situation de grande précarité énergétique grâce à ça, parmi les plus pauvres. Donc je suis très fier de ça. Mais je suis fier d'une chose, c'est surtout que ça continue à exister, alors qu'en tant que fondateur, être fondateur et dirigeant d'une association, c'est super dangereux. L'avantage que j'avais, c'est l'âge. Et que j'avais décidé il y a très longtemps que j'arrêterais 65 ans, voilà, dans tout management. Bon, et j'ai plus de 65 ans, vous l'avez compris. Donc, mais c'est facile. Peut-être que si j'avais eu 10 ans de moins, ça aurait été plus compliqué. Non, je crois que la seule façon de faire responsable quand on est en capacité de créer, de mener des projets, et j'ai la chance d'être en capacité de le faire, c'est d'être quand même, faire un peu de travail sur soi, sur la question de l'ego, pour que en permanence, on ait dans un coin de la tête la préparation de la suite. Si on ne lâche pas le sujet, on va y arriver. Mais si on croit qu'on va pouvoir continuer, etc. Non, il faut que ce soit une obsession, la continuité d'un projet. Et la continuité d'un projet, bah, c'est le renouvellement des femmes et des hommes, tout simplement. Sur la question des lobbies, ça amène plusieurs sujets. D'abord, la question de la compétence, notamment en termes de communication. Quand on a en face de soi un lobby, et moi le lobby ça peut être aussi positif. Moi en tant qu'écologiste associatif, j'ai fait du lobbying, y compris à Bruxelles, pour faire passer des sujets, des lois, etc., même bénévolement. Voilà, donc la question du lobbying, c'est celle du rapport de force. Je ne parle pas du lobbying tel qu'on peut le critiquer. Le lobbying, c'est avant tout, j'ai une conviction, vous avez une conviction, il y en a un qui va essayer d'imposer à l'autre, ou en tout cas on va trouver un compromis. Ça demande une vraie compétence. Donc, il faut être capable de se former, de prendre le temps, d'écouter les autres et de se former en communication. Et souvent, le rapport de force, c'est évidemment une question de moyens, parce que quand on est en face de soi une grande entreprise, bah, les moyens ne sont pas les mêmes. Mais c'est aussi une question de compétence. Et parce que l'ONG est quand même mieux accueillie par des médias que les grandes entreprises, c'est une évidence. Par contre, il y a quand même beaucoup de travail à avoir. Donc, il y a vraiment cette exigence-là. Puis après, il ne faut pas lâcher. Et puis, y a des moments gagnent, il y a des moments perdent.
0: Oui, alors quand j'abordais la question du lobbying, bien sûr, je pensais au lobby des grandes entreprises. Alors, effectivement, on entend ces grandes entreprises parler du lobby des écolos, qui les contrecarre un peu, Bon. Ces grandes entreprises, elles ont deux choses pour elle, j'ai l'impression, c'est d'abord les moyens financiers, les moyens de faire pression par le travail qu'elles fournissent, par les emplois, quand je dis le travail, les emplois qu'elles fournissent, les moyens, les logistiques qu'elles ont derrière elles, la pression aussi qu'elles peuvent avoir parce qu'elles peuvent être très bien représentées en cas de conflit avec des avocats qui ont des moyens énormes pour les défendre. Ces lobbies, ils ont aussi, je crois, une deuxième chose qui nous manque, c'est le temps. Vous évoquiez aussi la question de l'accélération des phénomènes. Alors, c'est marrant parce que vous terminez là, et une des dernières images, vous ne pouviez pas le savoir, mais vous avez, on a un oiseau mazouté, donc je suppose que c'est la Mokokadi. On est en 1978, il vient d'y avoir des élections. On avait monté des listes Écologie 78 en Savoie, et quelques jours après l'élection, la Moko se casse la figure. On est à Chambéry, on est dans la dynamique de cette élection, et avec une bande de copains, on part à 5 et on va à Brest, On va au centre ornithologique, il y a un truc sur les oiseaux. On va là-bas et ils nous envoient dans un petit village à Trébeurden. Et on débarque dans ce village. Les gens sont abasourdis. Il y a l'odeur de pétrole partout. Ils sont effondrés. Et là, on a 5 Savoyards qui débarquent, qui obtiennent un Zodiac. On va ramasser les oiseaux mazoutés sur les îles un peu autour. On s'installe dans le gymnase. Ça me fait rire maintenant parce que c'était à l'époque, c'était dramatique comme situation. On s'installe dans le gymnase. Il y a une partie de l'équipe qui nettoie les oiseaux. Et alors, on fait un truc faute de moyens financiers. On lâche les oiseaux dans le gymnase du village et naturellement, au fur et à mesure qu'on amène des oiseaux, qu'on les nettoie, on trouve des pêcheurs qui nous amènent du poisson, on les nourrit et là se reconstituent des colonies d'oiseaux. Et quand on balance du poisson, il y a d'abord les footbassans qui arrivent, les cormorants, après il y a les macareux, après il y a toute cette faune qui recrée un espace. Et il s'est trouvé que quand on a relâché, parce que pour le coup, on a un certain nombre d'oiseaux qu'on a réussi à sauver, et quand on les a relâchés par groupe, et ils se sont relativement bien intégrés par rapport à des oiseaux. Bon, on parlait de nos amis qui étaient à Brest, les oiseaux étaient dans des cages individuelles, et quand ils relâchaient, les oiseaux n'étaient pas capables de se débrouiller. Et là, on a vécu une expérience.
1: Mais c'est une belle histoire. Alors, la photo, est, pour moi, c'est une photo qui me touche énormément. D'abord, je suis breton, et l'été d'avant, j'avais navigué en Bretagne Nord, entre les Sept Îles, qui est au large de Véros-Guirec, où il y a justement ces macareux partout, enfin, ces fous de bassin qui longent le bateau. C'est absolument, enfin, pour moi, c'est une image absolument merveilleuse. C'est pour ça que je parlais de beauté, d'émotion, parce que ça fait partie des choses. Et cette photo du cormoran qui est devenue très célèbre, elle a été prise à la Beurvrac, effectivement, où j'étais aussi, et j'étais mais bouleversé. Même cette image me continue à me bouleverser. Je connais, c'est pas votre anecdote, mais je crois que c'est vraiment là le. Cette réalité d'action, justement, parce que le vrai sujet, parce que on est dans un monde très complexe, parce que c'est dépressif. Moi, je racontais tout à l'heure, voilà, il y a un quotidien qui m'avait dit que j'avais un optimisme excessif, quoi. Enfin, il avait parlé d'optimisme triomphant. Mais il y a des moments, c'est compliqué. C'est pour ça que j'aime bien venir aussi dans des endroits comme ce festival d'astronomie de Florence, qui est absolument formidable. Même si, effectivement, moi j'ai commencé la conférence en montrant des images de la Terre prises de l'espace, parce que moi, mon sujet, il n'est pas dans les étoiles, quoi, il est dans le concret, dans le quotidien. Parce que il y a des moments, on est déprimé, et quand on vient dans un endroit comme ça, qu'il y a les gamins autour des animations qui viennent aux conférences, après qui prennent une lunette, qui regardent les étoiles ou le soleil, voilà, c'est passionnant et ça redonne de l'énergie, quoi. Parce que c'est une question affective. L'amour, c'est quand même l'énergie la plus formidable. Plus on en donne, plus on en a. Donc c'est pour ça qu'on vient dans ce genre d'endroit.
0: Et vous avez abordé la question de la confiance. Alors, la confiance à l'autre, mais la confiance, vous avez évoqué les outils. C'est-à-dire la confiance aujourd'hui, par exemple, à l'IA générative, à qui on donne finalement plein de moyens. On lui accorde confiance, mais peut-être qu'il va falloir qu'on apprenne à se mettre en résistance aussi par rapport à ça.
1: Alors, bien sûr, il faut se mettre en résistance, en tout cas en curiosité et en esprit critique. Mais ça, c'est quelle que soit la technologie, parce que aujourd'hui, on parle beaucoup de l'IA, mais vous allez voir qu'ici, pas si longtemps, on va parler beaucoup de biologie, d'expérimentation dans le corps, de numérique dans le corps, etc. Aujourd'hui, c'est la question de l'IA. Et c'est pour ça que j'ai participé à la création de cette start-up qui s'appelle Quantum of Trust, parce que l'unique objet de cette start-up, c'est de travailler sur la question de confiance. C'est-à-dire, comment construire, et il y a une plateforme dédiée à ça, qui est unique, qui est une plateforme 100% française, souveraine, etc., qui permet de rendre fiable des outils IA. Ce n'est pas des IA comme les autres, ça utilise souvent ces gros LLM aussi, Mais les LM, c'est les gros CIA, Mistral pour la France, Chat, GPT et autres. Mais il y a une plateforme qui permet de rendre fiable l'information et aussi de maîtriser les volumes, les flux, ce qui permet de limiter aussi les consommations électriques. Voilà, c'est un peu technique et je dois dire que pour moi, c'est un peu limite aussi au niveau technique. Je ne suis pas scientifique, mais en tout cas, cette question de la confiance, elle est majeure. Et que la technologie, si on ne fait pas attention, bah, ça peut concourir à perdre de la confiance alors qu'on a besoin d'en gagner.
0: Et là, pour le coup, avec l'IA, non seulement perdre de la confiance, mais avoir une consommation énergétique énorme. C'est aussi, je pense que ça va faire partie des enjeux énergétiques à venir. Pour qui sera destinée l'énergie? Est-ce qu'on va la consacrer aux machines ou est-ce qu'on va en laisser des miettes aux consommateurs que nous sommes? Où on voyait les installations solaires sur les toits des maisons. Dans cette démarche qui est de changer aussi d'échelle, il faut qu'à notre niveau individuel, je crois qu'on s'engage aussi à un maximum d'autonomie. Ça fait partie des solutions aussi pour passer cette étape de crise.
1: Oui, mais c'est effectivement, et je vois très bien... cette photo des toits sans panneaux solaires, alors que dans d'autres régions, il y a des panneaux solaires. Mais enfin, je crois qu'il faut faire aussi très attention. Il faut surtout éviter ce qui a été dit d'ailleurs. Les chefs d'entreprise sont tous des escrocs et les politiques sont tous pourris. Je pense que c'est pas comme ça qu'on va avancer.
0: Alors justement, donc, par rapport à la transition accélérée, amplifiée, massifiée, c'est les trois échelons.
1: Non, mais c'est tout ça en même temps. Il y a urgence. Il y a urgence. On a un vrai problème parce que notre argent collectif est pas très en forme, contrairement à l'argent individuel. On n'a jamais autant d'économies individuelles en France et que il faut agir maintenant très vite parce que les dérèglements climatiques sont en train de s'accélérer. J'entends évidemment les critiques et effectivement il y a des investissements qui n'ont pas été faits. Il faut aussi se rendre compte qu'il n'y a jamais eu, à ma connaissance, un scénario négatif qui décrivait la situation de cette année en France. Et je lis, je pense, les rapports du GIEC et plein d'autres choses. Personne n'avait prévu cette température-là cette année. Plutôt 2035, 2034, 2035. Donc, ce n'est pas très étonnant. Donc, c'est assez facile de taper sur les autres. Après, il faut regarder aussi ce qu'on a fait, ce qu'on a mangé, comment on s'est déplacé, est-ce qu'on a pris l'avion. Et, voilà. Donc, il faut être très, très, très prudent. Et de toute façon, toute violence exprimée oralement dans l'espace public a un effet négatif.
0: Mais il faudra quand même qu'on arrive à faire en sorte qu'il y ait une bascule.
1: C'est la période la plus parfaite en France. C'est celle des élections présidentielles. Ça ne veut pas dire insulter les gens. Ça veut dire faire des propositions, ça veut dire travailler, ça veut dire être solidaire. Et pas considérer qu'il y a des gentils et des méchants, mais qu'on est capable de collaborer et de porter une parole commune. Parce que vous allez voir, là nous sommes effectivement en plein mois d'août à Florence. Peut-être que plus personne parlera des incendies dans 2 mois. Donc là, il va falloir qu'on se mobilise fortement, mais pas forcément dans l'insulte, etc., mais plutôt dans une approche constructive, et surtout que chacun est prêt à coopérer, à collaborer, à faire sa part.
0: On parle là d'une problématique qui est au-delà de l'échelle française, qui est à l'échelle internationale. Et quand je parlais d'échanger et d'arriver à se mettre d'accord, c'était aussi au niveau de la planète. Alors c'est marrant parce que la première image donc que vous avez mis en présentation de votre conférence, c'est la Terre vue de l'espace. Et je me rappelle en décembre 68, la première mission Apollo va faire le tour de la Lune et revient sur la Terre pour préparer l'alunissage de l'année d'après. Et on reçoit cette photo de la Terre. Et c'est marrant parce que c'est le moment où je suis devenu écolo. Ça a été cette image.
1: Chacun son image. C'est ce que je disais sur le corps. Moi, c'est le cormoran. Vous, c'est la Terre. Et notamment, enfin, tous ceux qui sont allés dans l'espace reviennent avec une émotion extraordinaire d'avoir vu la planète Terre de loin. Les images que j'ai présentées, alors malheureusement, on les avait facilement sur un site américain, mais ce satellite avait été mis en place à la demande d'Al Gore et qui a été supprimé par Trump. Enfin voilà, scénario qu'on connaît maintenant. Mais on trouve ces images sur un site qui s'appelle One Home. Il y a encore beaucoup d'images, notamment ce petit film de 6 minutes qui s'appelle Eclipse, et qui a notamment été produit par un auteur de science-fiction que je recommande, qui s'appelle Jean-Pierre Gou, qui a écrit Le siècle bleu, et qui est de la science-fiction positive, et ça fait beaucoup de bien.
0: Bon, et bon, on va positiver, mais je crois que n'importe comment, c'est bien l'esprit de ces journées de transition. On a bien compris, il faut qu'on change d'échelle. Merci beaucoup.
1: Merci, l'invitation.
0: Gilles Le Verrou. Au plaisir.
1: Merci.

0: Les forêts sont indispensables à la vie sur Terre. Elles accueillent 80% de la biodiversité terrestre et régulent le cycle de l'eau. Elles capturent un quart de nos émissions de CO2, la principale cause du changement climatique. Pourtant, ce trésor est en péril. Par la déforestation toujours intense, mais aussi par des sécheresses et des incendies de plus en plus violents. Face à cette crise écologique multiple, il y aurait une solution miracle.
1: Hi, I'm Sioan.
2: Hi, I'm Beverly.
3: And I'm Gervais. And together with our friends, we are going to show you how to
4: plant a tree.
5: Il y a une dizaine d'années, j'ai commencé à entendre beaucoup parler des plantations d'arbres et de la culture d'arbres comme une solution à de nombreux problèmes que le monde affrontait.
6: La plantation d'arbres est toujours l'opération parfaite de communication. On fait une jolie photo, l'arbre est planté, les caméras s'en vont, mais les belles images restent.
7: Salut, c'est maintenant qu'on plante 20 millions d'arbres.
8: 2 billion trees. It's part of our plan for a clean, green future.
9: Today, I'm pleased to announce the United States will join 1 trillion trees initiative.
0: L'humanité n'a jamais planté autant d'arbres. ONG, gouvernements, multinationales, sous prétexte d'agir contre la déforestation, l'érosion de la biodiversité ou le changement climatique, tout le monde veut planter des arbres.
10: Les arbres sont très populaires parce que les gens aiment vraiment la nature en général. Et planter un arbre, c'est investir dans un avenir meilleur. Mais je pense qu'il y a aussi un effet de mode et qu'il y a une sorte de côté obscur au fait de planter des arbres.
0: D'apparence simple et peu coûteuse, planter un arbre semble le geste écologique par excellence. Mais est-ce vraiment une solution à tous les problèmes de la planète? En plantant des arbres à grande échelle, pourrait-on faire plus de mal que de bien?
11: On est vraiment au cœur de ce paradoxe, de cette folie de « il faut planter des arbres, il faut planter 1 milliard d'arbres ». Sauf que ce qu'on oublie toujours de dire, c'est qu'avant de planter, on rase des forêts.
12: Il y a beaucoup d'endroits où il serait nécessaire de planter des arbres. Mais il y a des endroits où les arbres ont un impact très négatif. Ils détruiront ce qui existe.
13: Que j'abandonne la terre de mes ancêtres et la leur donne pour qu'ils plantent des arbres? Quand ces arbres vont pousser, que vais-je devenir?
5: Là-bas, c'est l'eucalyptus qui donne la mort.

Alors nous avons écouté, entendu la bande-annonce du film Planter à tout prix des arbres pour sauver la planète, et on entend dans cette présentation, dans cette bande-annonce, des chiffres effarants, 2 milliards d'arbres à planter. On a même un président américain qui annonce un chiffre, 1000 milliards d'arbres à planter. Voilà, et donc ce film est sur Arte depuis le 21 octobre 2025. Et vous avez 1h28 d'émission pour comprendre une des folies de ce monde. Comment les arbres ne sont pas la solution à notre problème, mais la solution à notre problème, c'est de changer de comportement. Lorsqu'on écoute tout ce qui se dit aujourd'hui au niveau de l'écologie, l'environnement, on voit bien qu'avoir raison ne suffit plus. On est dans un déni de la réalité, on est dans un déni de solution, et chaque fois que les écologistes avancent, on voit bien que c'est une remise en question du modus vivendi que nous avons choisi de vivre, et que ces solutions, eh bien, elles ne sont pas porteuses électoralement. Les questions environnementales n'existent pas parce qu'il y a des écologistes. Elles existent parce que pendant 50 ans, 60 ans, le rapport Mido, quand même plus de 60 ans, on a délibérément choisi de développer un autre mode de production et de consommation qui est la cause des questions écologiques, environnementales. Ce n'est pas la conséquence, c'est la cause. Donc, automatiquement, changer sera punitif pour ceux qui croient que les choix qui ont été faits sont des bons choix. Alors, je suis très, très remonté contre ce qui se passe actuellement, parce qu'il y a plus de 50 ans, il y a 60 ans que des gens tirent la sonnette d'alarme. On explique qu'il faut qu'on change les modes de production, qu'il faut qu'on consomme moins, qu'il faut qu'on ait une agriculture qui soit résiliente, une agriculture qui ait de l'humus. Et toutes les méthodes agricoles ont détruit l'humus. Ce n'est pas par hasard si même l'arrosage aujourd'hui ne permet plus de maintenir les niveaux de production. On atteint des sommets en termes de température, mais on atteint des sommets en termes de dégradation de notre environnement. Et c'est cette dégradation de notre environnement qui fait qu'on est fragile aujourd'hui sur les excès qu'il peut y avoir de température. Il y a toujours eu des périodes de température élevée, il y a toujours eu des pics de température. Pendant un moment, j'avais une émission sur cette radio, MacBio, et je donnais comme référence, pour chaque jour d'émission, l'année la plus chaude et l'année la plus froide qui correspondait au jour de l'émission. Eh bien, rappelez-vous, ou prenez-en de la graine, c'est à minima 30 degrés d'écart entre, pour un même jour, pour tous les jours de l'année, entre l'année la plus chaude et l'année la plus froide. Donc, c'est complètement impossible, avec des écarts pareils, de se rendre compte de ce que c'est que le réchauffement climatique. Le réchauffement climatique, c'est une moyenne.

On interviewe des gens qui ont plus de 60 ans et qui se plaignent de l'état du monde. Non, on ne devrait pas passer ce genre d'enregistrement. Les gens n'ont pas le droit de se plaindre. C'est eux qui ont construit ce monde. Alors qu'ils en souffrent, oui, c'est normal qu'il faut qu'on fasse attention et qu'on prenne soin de tout le monde. Mais il ne faut pas qu'on se trompe. La cause, c'est notre comportement. C'est le comportement qu'ont eu ma génération. Moi, je suis des années 50. Hein, et c'est ces générations-là qui sont responsables de l'état du monde. Alors, on ne va pas faire des accusations, mais il faut que les constats soient fermes. On est dans un monde qui a été construit par l'homme et c'est l'homme qui est responsable de ce qui est en train de se passer. Et ce qui est en train de se passer, c'est le début de moments qui vont être de plus en plus compliqués à gérer. Et ne se trompons pas d'ennemis, ne se trompons pas. Ce n'est pas les jeunes qui se permettent de faire de la fête, même quand le monde brûle, qui sont responsables de ce qui se passe. Il faut mettre les responsabilités là où elles sont. Et puis, il faut que, globalement, tous, on mette la main à la pâte pour construire un autre monde. Ça ne viendra pas tout seul. Voilà, donc on vous a fait part un peu du retour de ces journées du marathon des transitions. Effectivement, il y a plein de choses qui se passent. Il faut s'en réjouir. Mais il faut aussi bien comprendre qu'il faut aller plus loin. Et donc, on va vous inviter à aller plus loin sur vos engagements, sur les questions d'écologie, d'environnement. Ce n'est pas qu'une question d'élection française, c'est une question mondiale. Il faut que le monde change. Bon, alors oui, il y a des gens qui préfèrent aujourd'hui faire la guerre que regarder les questions environnementales. Mais bon, on ne pourra pas échapper à ce fait qu'il faut qu'on

Magazine Alter, c'est terminé pour aujourd'hui. Remerciements à Dominique Burdin pour la réalisation de ces échanges dans le cadre du Festival d'Astronomie de Florence qui s'est déroulé du 31 juillet au 7 août dernier et donc surtout sur la journée du Marathon des Transitions le mercredi 5 août. Remerciements à ses interlocuteurs et interlocutrices. Et on espère que vous pourrez visionner ce film qui est sur artetv.net. Et puis, que tout cela vous posera question. Et n'hésitez pas à transmettre le podcast de cette émission qui sera déposé sur le site de Radio FMR sur l'onglet de l'émission Alter. On se dit au revoir et à la semaine prochaine.

0: Bonsoir petits amis. Depuis très longtemps, sur notre petit nuage, nous venons, Nounours et moi, dire un dernier bonsoir à tous les petits qui regardent la télévision. Moi, je joue de la musique avec mon pipeau.
1: Et moi, avec mon échelle, je descends embrasser Nicolas et Paprenel.
2: Je suis sage, Nounours. On va se coucher.
1: Et bonne nuit, les petits. Faites de bons rêves.
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nouvelle session Modulisme, la numéro 128, par le Canadien Pierre-Luc Lecourt. Il nous vient de Montréal et marie vraiment très très bien le matériau acoustique avec le modulaire. D'ailleurs, pour cette session, il est accompagné de Julie Delisle à la flûte et synthétiseur, Émilie Girard-Charest au violoncelle et Huizi Wang aux percussions et Pierre-Luc donc au système modulaire. Vraiment une très très belle session modulisme.

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Anna Dallara Marek vient de Montréal. Elle aussi, elle paraît chez Empreinte Digitale. Radio Laria est un disque autour du Bouclat de sang. Elle était en résidence à l'Electron Music Studio, donc en Suède. Et c'est une utilisation très réussie de l'instrument. Anna Dallara Marek.

Anea Lockwood est une compositrice qui œuvre depuis la fin des années 60. The Piano Works donc est une compilation qui rassemble ses œuvres au piano interprétées par Xenia Pestova-Bennett. Ça paraît chez N Sounds Recordings. Anea Lockwood.

Laurence Casserlet, lui aussi un pionnier de la musique, musique électronique, compositeur ici avec Émile Carsen pour le Aspects of Memory chez Beats Recording. Une belle rencontre, très très improvisée avec des silences ou quasi-silences comme je les aime. Laurence Casserlet et Émile Carsen.

Une autre improvisation, Suspensao, l'album se nomme Impromptu et paré chez Creative Sources. Suspensao qui nous vient du Portugal et c'est la fin de cet Indie Drum, bien le bonjour chez vous.

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0: C'est normal d'être homosexuel ?
1: C'est humainement normal. Est-ce que vous connaissez la caractéristique d'un être humain sur le plan neurobiologique ? Je vous pose la question, donc...
0: C'est moi qui pose les questions. Ah bon,
1: d'accord. La caractéristique d'un être humain, c'est être déterminé à l'indétermination. Ce qui signifie qu'un homosexuel ayant envie de se faire défoncer le cul...
0: Il y a des enfants qui nous écoutent, essayez de...
1: Un homosexuel ayant envie de se faire coulisser des objets de forme conique dans l'anus, sa motivation m'échappe, mais néanmoins lui appartient, c'est tout entier livré à sa subjectivité.
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1: Bonjour chers auditeurs et bienvenue sur Fréquence Cachée, émission musicale du mardi à 16h sur Radio Éphémère une semaine sur deux. Je suis Stéphane Fontan et ensemble nous allons explorer et redécouvrir des albums d'exception et des artistes oubliés. Vous pourrez dès demain retrouver cette émission en replay dans la rubrique podcast sur le site de Radio Éphémère. L'émission d'aujourd'hui, la seconde partie d'un diptyque consacré à deux figures majeures du rock alternatif américain, deux musiciens qui ont partagé la même scène avant de suivre des chemins radicalement différents. Ce second épisode est le portrait d'un chanteur américain, donc de rock alternatif. Actif depuis la seconde partie des années 80, il est une figure aussi charismatique qu'imprévisible, dont la vision artistique a largement dépassé le simple cadre musical. Personnalité hors norme et provocatrice, il est également à l'origine de la création du célèbre festival de musique Lollapalooza en 91. Avec son timbre de voix unique aux côtés du guitariste Dave Navarro de Jane's Addiction qui fait l'objet de l'épisode précédent, nous plongeons immédiatement dans l'univers musical de Perry Farrell. On attaque tout de suite avec la chanson True Nature de Jane's Addiction sortie en 2003.

C'était True Nature de Jane's Addiction sur leur album de reformation Strays, sorti en 2003. Peretz Bernstein, alias Perry Farrell, naît à New York dans une famille juive du Queens en 59. Son enfance est marquée par le suicide de sa mère alors qu'il n'a que 3 ans. Devenu adolescent, il part en Californie pour devenir surfeur. Vivant dans sa voiture, il s'intéresse très tôt à la musique et à la scène alternative qui émerge dans les clubs de Los Angeles au début des années 80. Il fait ses premiers pas avec Psycom dès 81, un groupe influencé par le post-punk et les sonorités gothiques de l'époque, et change alors son nom en Perry Farrell, jeu de mots avec le terme anglais peripheral. On écoute tout de suite la chanson Hoka He, ouverture de l'EP 5 titres de Psycom.

C'était Okahi, chanson de Psycom, le premier groupe de Perry Farrell, futur chanteur de Jane's Addiction. On retrouve dans Jane's Addiction des éléments post-punk et une manière de chanter très expressive qui trouvent leur source dans Psycom. On écoute à présent la chanson Xayola.

C'était Xayola de Psycom sur l'unique EP 5 titres du premier groupe de Perry Farrell. Entre 81 et 84, Psycom fait la première partie de groupes alternatifs émergents comme les Minutemen, The Cult, Sonic Youth et les Meat Puppets, avant de commander 1500 exemplaires de leur première EP, dont malheureusement la moitié arrive déformée. Le groupe est dégoûté et décide alors de se séparer. En 85, Perry Farrell cherche à former un nouveau groupe sur les cendres de Psycom. Il est bientôt rejoint par le bassiste Eric Avery, puis par Stephen Perkins à la batterie et en 86 par Dave Navarro à la guitare. Jane's Addiction est souvent considéré comme le groupe le plus célèbre de rock alternatif. Leur nom est tiré d'une colocataire de Perry Farrell à cette époque, Jane, mais c'est également un jeu de mots avec le mot Chains pour faire Chains Addiction. En 87, ils enregistrent un set marathon de 22 chansons au Roxy Theater de West Hollywood, dont les 10 chansons qui seront retenues pour le premier album, plus d'autres que l'on retrouvera en partie sur les albums ultérieurs. Au cours de ce concert, Perry Farrell est toujours aussi provocateur et va jusqu'à copieusement insulter les 150 représentants de labels invités ce soir-là. Ils sont finalement signés chez Warner pour leur premier album studio Nothing Shocking, dont on écoute tout de suite la chanson Pigs in Zen.

C'était Ocean Size de Jane's Addiction, extrait de leur premier album studio Nothing's Shocking, sorti en 88. Si ce disque pose les bases du son unique du groupe, c'est avec Ritual de lo Habitual, publié en 90, que Jane's Addiction connaît véritablement la reconnaissance du grand public et de ses pairs. Cet album majeur, mélange de hard rock, de funk, de psychédélisme et d'influences alternatives, deviendra une référence incontournable et influencera toute une génération de musiciens dans les années 90. Face à des tensions internes croissantes, le groupe décide de se séparer. Perry Farrell fonde Lollapalooza pour une tournée d'adieu chaotique qui deviendra rapidement un rendez-vous incontournable de la culture alternative, permettant de réunir des artistes issus du rock, du hip-hop et des musiques électroniques. Après cette séparation en 91, Perry Farrell poursuit son exploration musicale avec le batteur de Jane's Addiction et fonde Porno for Pyros, un projet plus expérimental, qui publiera deux albums improbables dans les années 90. Farrell trouve le nom du groupe en tombant sur une publicité pour feux d'artifice dans un magazine pour adultes. Comme nous sonne sur Fréquence Cachée, nous allons écouter ensemble plusieurs de leurs chansons, plus confidentielles sur les ondes que Jane's Addiction. Porno for Pyros pousse les curseurs psychédéliques à fond dans un registre où tout le monde semble défoncé en permanence. Les chansons dépouillées d'arrangements mettent en avant la voix abrasive du chanteur dans une joyeuse ambiance festive et tribale, moins lourde que Jane's Addiction. On écoute tout de suite Sadness, piste d'ouverture du premier album de Porno for Pyros, sorti en 93.

Porno for Pyros sur leur premier album sorti en 93. Le groupe se produira ensuite au festival de Woodstock en 94 avec une stripteaseuse déguisée en diablesse cracheuse de feu. C'est d'ailleurs à ce festival que Dave Navarro fait ses débuts sur scène avec les Red Hot Chili Peppers au même moment pour présenter les premières chansons de One Hot Minute. Porno for Pyros fait un carton à la radio avec un de leurs singles dont le clip tourne en boucle sur MTV, réalisé par Jonathan Dayton et Valerie Ferris, les réalisateurs de Little Miss Sunshine. On va écouter le single Pets, magnifique chanson tirée du premier album de Porno for Pyros.

C'était Porno for Pyros, un joyeux bordel musical, une chanson éponyme du premier album de 93. C'est flagrant sur cette chanson, hein, le groupe est dans le même registre de musique alternative et anticonformiste que ses contemporains, les Butthole Surfers, les Red Hot Chili Peppers, Mr. Bungle et Primus. Pendant une durée de 2 ans, le groupe part visiter des endroits comme Tahiti et les îles Samoa en profitant pour essayer de lever le pied sur les drogues et enregistrer un deuxième album, Good God's Urge, qui sortira en 96. Les chansons sont moins abrasives et comportent des éléments aquatiques comme des bruits de sonar et des dauphins. Dave Navarro y est invité sur une chanson annonçant la reformation de Jane's Addiction. On écoute A Hundred Ways.

Nous venons d'écouter A Hundred Ways sur Good God's Urge de Porno for Pyros, leur deuxième album. En 2001, Perry Farrell sort un album solo, Song Yet to Be Sung, la même année que l'album solo de Dave Navarro, Trust No One. Le disque comporte énormément de collaborations, plus orientées musique électronique et world music. On écoute tout de suite la chanson-titre que l'on retrouve dans l'épisode pilote de Smallville.

C'était Song Yet To Be Sung de Perry Farrell sur son album solo du même nom. Par la suite, toujours guidé par une volonté de mélanger les genres et de créer de nouveaux univers, il lancera un autre projet musical teinté de danse électronique sous le nom de Satellite Party. Le line-up comporte notamment Nuno Bettencourt, guitariste d'Extrême, Peter Hook, bassiste de New Order et de Joy Division. Ce line-up est complété par Hybrid, un groupe d'électro anglaise qui participera au single que l'on va tout de suite écouter. Voici Wish Upon a Dog Star sur l'unique album Ultra Payloaded sorti en 2007.

C'était Wish Upon a Dog Star de Perry Farrell Satellite Party sur l'album Ultra Payloaded de 2007. Comme on l'a vu dans l'épisode précédent, début 2000, Perry Farrell aura également rejoint Dave Navarro dans Jane's Addiction. Ensemble, ils sortiront deux albums en 2003 et 2011. Les projets variés de Perry Farrell, sa personnalité et son charisme hors normes, sa voix unique et son parcours singulier depuis ses débuts sur la scène post-punk font de lui l'une des personnalités les plus singulières du rock américain. Je vous invite vraiment à aller voir des extraits vidéo de Porno for Pyro, c'est assez marrant à regarder. Fréquence cachée, c'est terminé pour aujourd'hui. On se quitte avec une chanson bien menaçante et tribale. Voici Cursed Female sur le premier album de Porno for Pyros avec Perry Farrell au chant. Bonne écoute et montez le son sur Radio FM.

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0: Super la rentrée.
1: Grave. Mais non, mais c'était quelle émission quand même, ça fait plaisir. C'est la rentrée, c'est la 1024e. Le studio est plein à craquer. Il y a de la chronique, en veux-tu, en voilà, du jeu. J'ai oublié de vous demander, vous avez trois jeux chacun.
0: Alors j'ai pas de jeu, mais j'ai des cadeaux. Je vais vous gâter cette
1: Tu vas nous gâter avec un petit accent, avec tes mains comme ça.
0: J'ai beau gâter. Non.
1: C'était pas du tout
0: l'accent.
1: Je vais vous gâter.
0: Non, je suis pas resté là-bas assez longtemps pour
1: pour nous gâter.
0: Dieu merci. Oui, pour vous gâter de ça, mais non, j'ai pas.
1: Eh bien, écoute, soit. On va faire le connard de la semaine comme on pourra. Vous allez pas commencer à enculer avec le connard. J'ai assez de frustration en moi comme ça. Non, moi, c'est la nouvelle saison de T'inquiète l'émission. Je crois que c'est la 21e saison. Hein. C'est la 21e saison. On est majeur au state. On peut piave au state. Donc ça, c'est quand même la bonne nouvelle. On peut piave sur toute la planète en tant qu'émission. Ça, c'est cool. Le truc moins cool, c'est qu'on n'est vraiment pas beaucoup pour la rentrée quand même.
0: On n'est pas beaucoup.
1: On s'excuse pour les gens qui pensaient que ça allait être la semaine dernière à la rentrée, mais il y a un problème d'émetteur à la radio. Ouais. Et non pas un problème de feignantise comme certains auraient
2: aussi,
1: pu.
2: Un peu aussi quand
1: c'est
2: même.
1: C'est vrai ouais, ah, j'étais pas moi sur le coup. Ah ouais
2: faut
1: mais
2: honnête.
1: Si vous êtes des ouf, on peut pas venir dans le studio et se dire. Oh, on le fait pas finalement, ça existe pas de faire ça.
3: Il y avait problème technique.
1: Si ça existe,
0: Après,
1: Non, là on t'entend pas du tout.
4: Technique,
1: non,
4: pas de jingle.
0: Pas de jingle, on avait pas de.
1: Il y avait pas de jingle, ah ouais.
0: Eh ben non, on avait pas. Ben non, ni l'un ni l'autre.
1: Mais pourquoi?
0: Parce que toi t'étais pas là et Funky était pas là.
1: Il était pas là, Funky?
0: Et non.
1: C'est vrai que ça commence, ça se complique.
0: Donc du coup c'était un peu compliqué. On aurait pu faire, mais on aurait passé de la musique, mais en gros on aurait fait un robot humain en fait quoi.
1: Eh ben écoute, on va pas être loin du compte. Hein.
0: Ouais, voilà. Ouais.
5: Mais pourquoi donc? Explique-nous pourquoi.
1: Pourquoi? De quoi?
0: Pourquoi est-ce qu'on va faire un robot?
1: On va passer pas mal de musique parce qu'on a pas trop de matériel pour faire le connard.
0: Et pourquoi?
1: Et parce que je l'ai.
3: Que j'ai Pauline de Merle me sort de ce corps
1: enculé, mais quelle pute!
3: Direct.
1: En fait, pendant un moment, j'étais là, mais non, il est pas en train de me faire ça! Et si, il est en train de me faire ça!
0: Il est en train de vriller prof! Il est en train de vriller prof!
1: D'ailleurs, vous remarquerez que Tommy Hilfiger a fait un t-shirt. Qui a le même teint que Sec quand il n'a pas fumé depuis 27 minutes. C'est ouais, le côté caméléon un peu quoi. Ça,
0: oui, mais au moins il peut faire du vélo la nuit.
1: Il peut faire du
0: sans
1: vélo la
0: sans
1: nuit.
0: Lumière parce que
5: sans t-shirt du coup. Ouais.
0: Et ben si avec alors, le t-shirt du coup ça enlève.
1: Sec, tu peux faire du vélo la nuit. Un conseil, n'en fais pas à Carcassonne, frère.
5: Ah non.
1: Non.
5: Ah,
1: oui,
5: non, ah non.
1: Mais même le jour évite. Hein.
5: Ouais.
1: Donc voilà là c'est que. Faut plus. Mais déjà avant fallait pas y aller. Carcassonne, c'est une ville de merde. C'est de la bon, on se dit là, ouais, on a le temps. C'est de la merde. L'Aude, c'est de la merde. On va se mentir. L'Aude, c'est de la merde. Il y a des gens bien, il y en a des bien.
0: Franchement, mais... cet été, l'Aude, ça a cramé, ça s'est fait dégommer par une des tornades, ça s'est fait engloutir par l'eau. Enfin, ils ont tout.
1: Il leur manque
0: toutes les plaies d'Égypte.
5: Oh là là là là.
1: Garçon.
2: C'est bon.
0: Le facteur.
5: Oh mais laisse tomber. Jean Reno, s'il avait lavé à 90 degrés.
6: Alors il y a besoin de monde à l'émission, il paraît.
1: Je fais un frein à main.
6: Quand il y a une jeune autour de la table, c'est qu'il n'y a plus personne.
1: C'est clair. Tu tombes bien, on est en train de dire du mal de l'Aude, d'une manière générale.
5: Il y a tellement à dire.
1: Mais oui, nickel. C'est un peu les Mexicains de l'Occitanie,
5: finalement.
1: Et c'est vrai que quand même, ils n'ont pas eu de chat. Il leur manque Godzilla, les Mexicains.
0: C'est quand même méchant pour les Mexicains.
1: C'est quand même pas cool pour les Mexicains.
0: Ils ont une belle culture, les Mexicains.
1: Donc t'inquiète, l'émission, il n'y aura pas trop de connards. Il n'y aura pas trop de rebuts. Voilà. On va faire une nouvelle émission. Funky va peut-être nous rejoindre après. Tout ça, c'est pas un problème. On en a vu d'autres, je te dis. Mais c'est vrai que pour une émission de rentrée, c'est un petit peu malo quand même. On servira
2: bidon,
1: ça de.
2: Bidon, parce qu'il arrive aussi là.
1: Bidon,
2: il n'aura pas la place.
1: Ah non, là, déjà que déjà c'est pas qu'il est là, place. Attends, déjà il y aura concilia le bulle pour savoir s'il y a place ou il n'y a pas place. On verra comment ça se passe. On peut commencer par écouter le morceau funk.
2: Allez.
1: On écoute le morceau funk. J'ai sélectionné, c'est le morceau qui me matrix en ce moment. Il me matrix. J'écoute 8 fois par jour. C'est ce Gap Band.
5: Ouais.
1: Ce Gap Band.
5: Outstanding.
1: Non, et c'est une chanson un peu moins connue mais qui est quand même bien connue. You Drop the Bomb. Vas-y, fais guincher. matrixé complètement par ce morceau. C'était Quête l'émission, et vous pouvez nous appeler au 05 61 580.

0: Ah, ça oui, ça me matrixe cette chanson. J'ai vu un redneck danser dessus là, sur une trend Instagram. Nuque longue, il est dégueulasse. Il danse que sur ça, dans des stations essence. Il fait que ça. Et il m'a matrixé complètement, le gars. Comme quoi, il faut vraiment que j'arrête ces putains de réseaux.
1: Ah, si c'est pour
0: les rendez-vous, ouais.
1: Ils sont là.
0: Hein, ah, là, ils y sont, les gars. On a Max le Fossoyeur avec nous. Comment il va, l'animal?
2: Ouais, ça va, merci.
0: Ça va? T'as passé un bon été?
2: Ouais, été.
0: Régalade?
2: Ouais, travail.
0: Travail non-stop,
2: ouais.
0: Pas de congé que dalle,
2: non.
0: Même pour
2: que
0: le
2: colis. Ah là, à la fin, là. Maintenant, là, je suis en congé. Là.
0: Ça y est,
2: ouais.
0: Ah ouais.
2: Je pars pas en même temps que les touristes.
0: Tu fais tellement bien.
1: Ouais, avec les vieux.
0: Tu fais tellement bien. Moi,
2: qu'avec les vieux, ouais. Il n'y a rien à soulever.
0: Mais franchement, c'est chambé, c'est calme. Les restos, ils sont ouverts. Les serveurs, ah ouais. Ils sont à la fin de la saison.
3: Les gens,
0: plus.
3: Ils sont sympas.
0: Ils veulent plus t'amener la parole.
2: Une vraie semaine de vieux, là. Je suis parti à l'île d'Oléron, hors saison.
0: Oh mon salaud.
2: Là, je vais vous dire. C'est en vue du gériatrique, là. C'est...
0: Ah ouais, nickel. Tu fais du bruit à 20h30, les gens, ils te crient dessus.
2: Ouais,
0: c'est nickel, impeccable.
4: Je vous entends respirer.
0: Ouais, il suffit de respirer, maintenant. Tiens, d'ailleurs, respire un peu, quand même. Ça va? Alors, toi, t'as fait quoi cet été, toi?
4: Moi, j'ai
0: t'as pêché chatte, une thèse pêchate.
4: Pas tant que les années précédentes.
0: Pas tant que les entrées. Une victime du réchauffement climatique. Sec en vacances.
4: Ouais, j'ai pêché beaucoup de nuits. J'avais pas la clim.
0: Mais ouais.
4: Où j'étais, j'ai pêché beaucoup de nuits.
0: Non, mais c'est vrai. Ton hobby a pris cher à cause du réchauffement climatique.
4: Je vais même te dire mieux. Une de mes prises a pris tellement cher. C'est une véritable anecdote qui mérite d'être dite.
5: Il a donné de l'eau.
4: J'ai pêché une dorade. J'ai pêché une dorade de 3,5 kg.
0: J'ai donné de la vitesse.
4: Ah, aux alentours de 14h à peu près, je l'ai mise dans une nasse accrochée à une corde dans la mer.
1: On avait dit que c'était interdit les nasses maintenant.
4: Dans la mer, non mais là c'est une passion que tu reprends, tu vois. Dans la mer.
0: Ouais, ouais.
4: L'eau de mer était tellement chaude qu'à 22h, c'est-à-dire 8h après,
5: elle était
4: la dorade.
0: Ouais, ouais, un peu.
4: Ouais, j'ai été obligé d'ajouter en fait.
2: Elle est tout fat.
4: Elle avait
0: à moitié courbouillon, demi-sel, tu sais.
2: Basse température.
0: Malo.
4: Courbouillon salmonellose plutôt là.
0: Ouais,
3: demi-salmonellose.
0: Dans ta nasse.
4: Demi-salmonellose.
0: Là, c'est l'année prochaine.
4: Celle
0: dans
4: de Guérande, non.
0: Tu te prends une branche de céleri, deux, trois carottes, bouillon, tac, nickel.
4: Tu remontes direct.
0: C'est bon. Impeccable, tu manges sur place. Bon,
4: l'eau était très chaude, il y a des espèces qui meurent. Là, il y a des espèces qui vont pas tarder à mourir. Là, localement, il y a des rivières comme l'Ariège. Je suis allé il y a deux jours. J'ai vu les gars, les éco-gardes. C'est un nouveau truc, c'est un peu les ASVP. Du bord des rivières, en fait.
2: Putain, et ça, c'est un vrai taf, ça. Un vrai taf de branleur, mais,
4: non, mais
2: putain, t'es bien.
0: Est-ce qu'ils traînent en neuf, comme les ASVP?
4: Non, ils traînent à deux en VTT.
0: Le feu, grave.
4: Ils traînent à deux en VTT au bord de la rivière.
0: C'est charmé.
4: Et, ouais, mais en fait,
0: et ils te disent quoi? Jette pas tes papiers.
4: Ouais, vous êtes en réserve naturelle ici, faites gaffe à ci, faites gaffe à ça. Du coup, moi, je discutais vite fait avec eux. Je leur ai dit, là, il n'y a pas de flotte, quand même. Parce que je lui ai dit, là, on est en train de discuter à un endroit où, habituellement, t'as de la flotte jusqu'à la taille, en fait.
5: Bon, Challenger,
0: je te coupe,
5: c'est un peu loin.
0: Oh, enculé, il est taureau par les cornes, l'animal, cette année. Flo, j'aime beaucoup ce que tu fais.
5: Non, au moins, il est là, il nous entend.
0: Bon, alors, vas-y, on écoute. Allô?
5: Il peut finir quand même.
0: Hein?
5: Il finit.
0: Bon, alors quoi?
4: Non, je te disais, il y a des espèces qui vont crever là prochainement.
0: Et il y a des espèces qui prolifèrent aussi.
4: Espèces qui prolifèrent comme les
3: algues. C'est pas les meilleures, ouais.
0: Et les poissons qui mangent, là.
4: Ah oui, les silures?
0: Non, c'est en mer là, tu m'as montré une photo de ta...
4: En mer, oui, les tassergales, ouais, ça,
0: les tassergales, ouais. Que vous savez, c'est que moi j'ai appris ça avec cette personne. Ça a l'air pas gentil, hein, les tassergales. Hein.
2: Ouais. Le faf prolifère pas mal.
0: Le faf prolifère, ouais.
3: Mais ça s'apparente un peu à un tassergale d'ailleurs.
0: Ouais, sauf que...
2: Ils connaissent pas la canicule, tout va bien.
0: Sauf que les tassergales, ils posent leurs couilles par contre.
4: C'est un vrai truc que tu dis, la vie de ma mère, faites gaffe les prochaines années qui vont arriver là, avec les augmentations des températures. Partez sur la base que vous vous baignez en Guinée-Bissau, là. Vous baignez au Sénégal. Tu te baignes avec des espèces tropicales qu'on n'a pas l'habitude d'entendre. Mais la vie de ma mère, des espèces que tu n'as pas l'habitude d'entendre ici, tu te baignes au bled. C'est comme si j'étais chez moi en Algérie, que je suis en train de me baigner. Tu as des espèces tropicales. En fait, tassergale, ça n'existait pas il y a 10 ans en France.
5: Ouais, pas. Migré, ouais.
4: Il n'y en avait pas. Il n'y en avait vraiment pas. Là, maintenant, il y en a.
2: Non, mais comme l'eau est chaude, ils se sentent bien, ils restent.
4: Ouais, mais je veux dire, il n'y a pas.
2: Comme à Marseille.
5: Le thon rouge arrive en Bretagne.
4: Il n'y a pas que ça.
0: Peut-être qu'il faudrait qu'on y aille tranquille avec Max, non?
4: Il n'y a pas que ça.
0: Il est chaud, l'animal.
4: Renseignez-vous, il y a les balistes qui arrivent sur les côtes françaises. On en entend parler depuis 3-4 ans. Le poisson mordeur qui mord les mollets des baigneurs.
0: Qu'est-ce que c'est que cette connerie, encore?
4: Non, mais la vie de ma mère, c'est un vrai truc. Mais si, ça, on en a parlé ici au Connard.
0: Ah ouais,
4: ouais. Ça a deux chicots de ragondin, comme poisson. et ça attaque les mollets des gens.
0: Que les mollets.
4: Que les. Ben,
0: pas un cuisseau ou quoi, même
4: ouais,
0: si.
4: Ben
0: c'est...
4: non, généralement ça attaque au bord.
0: Ouais.
4: Dans ce, ah, au bord,
3: quand t'es pas encore complètement rentré. Quoi.
0: Non, ouais, mais en fait, du coup, c'est pour ça que le raku, tu rentres. Tu as pupillé.
4: Du coup,
0: il
4: n'y
0: a pas de mollet, tu vois. Il
4: y a pas.
0: Au raku, il ne peut pas t'attaquer le mollet, c'est impossible.
6: Le délire que maintenant les poissons, c'est 50% constitué de plastoc et tout, on va tomber sur des Robocop, des trucs.
3: Ah ouais,
0: tu mets le bail, tu vas le fondre, le poisson.
6: Ouais, ouais.
4: Ah oui.
6: Ah oui.
0: Impeccable.
6: Une carte bancaire dans le poisson.
0: Nickel. Une carte bancaire. Impeccable. Vous voyez qu'on fait émission.
6: On peut.
0: Vous voyez qu'on peut le faire. Nickel. On a quelqu'un au téléphone, quoi.
7: Allô.
5: Allô.
7: Allô. C'est Père Castor, j'étais à Marseille ce week-end à la piscine de la cage, j'ai pêché une baleine bleue, l'eau elle est
4: tombée,
7: elle a fondu dans l'eau. Un truc de fou, non mais laisse tomber, y'a plus de saison.
0: Il y a plus. Mais nickel, ça bosse dur, manifestement ça bosse dur. Merci à toi Père Castor pour toutes tes précisions. Retourne au taf ou ramène ta gueule.
3: Ah, mais il a coupé déjà.
0: En vous remerciant.
5: Ah ouais. Ah ouais.
0: Mais en même temps, on attend après lui, mais c'est quand même plus son style de pas attendre. Hein, pour le... Alors
3: toute ressemblance avec des hommes politiques est fortuite.
0: Ragondinho. Ragondin, Ronaldinho, poisson.
4: C'est ça.
0: Ouais, mais c'est pas sexy. Bon, ben nickel. On va faire quand même un petit connard de la semaine tout à l'heure. Il n'y a pas de souci. On va faire un tour de table connard façon. Il n'y a pas de problème. On va écouter musique. Vous avez calé de la musique, les jeunes ? Calé de la musique, n'hésitez pas. Qu'est-ce qu'on écoute, Flo ?
5: Tu veux écouter quoi ?
0: Le tien ?
5: Le tien ? Le mien ?
0: Vas-y.
5: Un petit The Game.
0: Allez.
5: Son dernier album.
0: Ok. C'est bien ?
5: Franchement,
0: c'est quand, sorti quand, ça ?
5: Sorti il y a une semaine. Une semaine ou deux.
0: Ok, mortel. Alors que la best rentre dans les studios.
5: Tata.
0: Allez, vas-y, on écoute ça.

0: On peut lancer un SOS si tu veux. Oh,
1: grave.
0: Si vous connaissez des gens qui vendent de la Cali terreuse, contactez-nous, Delirium City.
2: On va se grille.
0: Pas déconner.
1: Tous les lundis.
0: Faut pas déconner quand même. Bon, on est dans, toujours dans T'inquiète l'émission, à se faire cette émission gentil, pépère, gentiment. Est-ce que vous avez un truc? D'abord, première question, quel est votre soir préféré du Rose Festival?
1: Ouh.
0: Déjà, ça c'est une question qu'il fallait que je vous pose.
3: Quand Jean-Luc est venu, je crois. Hein.
0: Jean-Luc,
3: mais il était là tous les soirs. Jean-Luc, il était là tous les soirs.
0: Mais tu crois quoi, toi? T'étais première devant gratuit. Quand Medine était comme un fou.
2: Oh. Il était VIP sous sol.
3: Moi, je crois qu'il était en loge surtout. Avec
0: t'es pas bien. T'es pas. Tu sais pas ce qui se passe en backstage. Tu sais pas. Et c'est vrai que cette petite photo du boss de la Dépêche avec l'enfant Jean-Luc et tout le monde habillé en rose et tout, c'était vraiment. On sentait qu'il y avait quand même une unité et un amour dans ce festival. Quand même magnifique.
1: On nous dit boss de la dépêche, ouais. Mais le plus important, c'est que ce mec, il a été président du conseil régional pendant.
3: Oui, c'est un homme politique avant tout.
0: Oui. Années. Non, mais c'est pas ça le plus important là, du coup, sur lui.
4: Non, il y a flou au milieu.
1: C'est le plus important sur lui, hein, parce que c'est le fait qu'il ait cumulé politique et médias. Qu'il a assis un tel pouvoir qui lui a permis de faire ce qu'il a fait.
0: Il est donc, on rappelle, le président, le boss de la Dépêche, qui est le principal investisseur du Rose Festival et est soupçonné d'agression sexuelle. Donc, comment ça se passe? C'est vrai que
4: c'est
0: suffisamment rare pour le nommer quand même. Et donc, du coup, il y a eu tout un truc sur ça parce que, mine de rien, il y a une meuf qui a fait un post sur Instagram sur ça qui a pris un buzz de malade. Donc, du coup, Big Flo et Oli ont été obligés de répondre à ce truc-là en disant nous on communique jamais avec lui.
4: Travail.
0: Ouais, il y a un peu de ça. On est en désaccord. Avec ce partenaire, on est en train d'en discuter. Seulement, c'est pas un partenaire, hein, c'est un investisseur. Hein, pas, c'est deux choses différentes. Donc, c'était une réponse déjà très hypocrite de leur part. Et on a vu cette fameuse photo, genre le lendemain qu'ils aient posté ce truc, on est en train d'en discuter ou quoi. Et ils étaient plus ou moins en train de se galocher tous au Rose Festival. Donc, c'est quand même un peu moche. Néanmoins, c'était quoi ton sort préféré au Rose Festival?
3: Mais aucun, je connaissais aucun artiste à part.
0: Mais alors
3: à part Medine,
0: c'est parce que tu as ton âge en fait.
3: Vieux, ouais,
0: et c'est pas grave. Moi, bon, c'est pas le seul festival.
2: On a le bisou de Delirium City au passage.
0: Olivier, s'il y a quelqu'un qui t'appelle pour de la Cali bien terreuse, je te filerai le numéro de Kamel. Olivier, la bisette à toi.
1: Donnez-moi mon vrai blase.
4: Bah oui,
0: ouais.
4: T'as oublié le nom de famille avec.
1: Elle adresse.
0: Tiens, mais j'étais toujours à Villemoustoussou.
4: Numéro de téléphone.
1: Toujours à Villemoustoussou. Tout à fait.
0: Qu'est-ce que tu voulais dire?
3: Non, je trouve que. Moi, c'est des formats de festival, tu vois. Moi, j'ai 37 ans. Ça me parle pas, en fait.
0: Alors?
3: Je suis pas si vieux non plus.
0: Est-ce que tu sais dire pourquoi ça te parle pas?
3: Déjà, tu peux pas dormir sur place. Pour moi, c'est pas un festoche.
0: C'est pas un festoche parce qu'il y a pas de camping.
5: Ouais, mais tu veux pas dormir sur place.
0: Non, mais toi,
3: t'as pas envie de dormir. De toute façon, c'est pas prévu.
0: Toi, t'habites à côté parce que là, t'as vu le nombre de. Non, pas du tout. Et t'as vu le nombre de gens que ça brasse. Il n'y a pas de camping. C'est-à-dire que c'est un festival où les gens sont propres. On est où là?
5: Ça soulève tellement de poussière.
1: On ne va pas dans le camping.
0: Mais tu te laves le soir
4: c'est
0: même,
4: nul.
0: Tu vois.
2: Il n'y a pas de gage.
0: Alors par contre, apparemment,
2: tu peux te doucher
0: fait un poste l'année prochaine, on aménagera un gange.
1: Oui, mais alors ils le font dans une piscine, t'as Léo Lagange.
0: En plus, Léo Lagange, tu stoppes le chlore 23 minutes.
4: Ils vont faire un canal entre là et la piscine de la cache. Pour avoir la meilleure eau de Gange.
0: Léo
4: possible.
0: Lagange. Nickel. Donc bon, mais c'était en tout cas en termes de réussite commerciale, c'est la folie leur truc.
3: C'est incroyable.
0: C'est hallucinant leur truc.
3: Moi,
0: le monde qu'il y a.
3: Tout ce brassage autour des réseaux sociaux, c'est très axé sur les Instagrammeurs et tout.
0: De ouf. Enfin, mais ça cartonne.
4: Parce qu'ils maîtrisent la com.
0: Ça me parle pas. Moi, c'est pas mon cible.
2: L'année prochaine, il y aura une loge Insta.
1: On n'est pas la cible, les gars.
0: On n'est juste pas la cible.
1: C'est comme si là, on est en train de parler du Rose Festival. En vérité, c'est comme si on parlait de Holiday on Ice. Patinage, je pense
3: pas
1: que personne
3: parle
1: de patinage
3: sur une soirée, tu vois, c'est pas, ça mobilise pas toute une ville,
1: non,
3: tout
1: mais...
3: un, tout un réseau de transport.
0: La comparaison de on n'est pas la cible, c'est plutôt logique, ça ne nous parle pas et je suis assez d'accord. Mais du coup, en fait, moi, ça m'oppresse. Après, c'est ma faute aussi, j'ai quand même les moins sur les réseaux aussi. Ça m'oppressait de me dire, mais en fait, je ne sais pas si c'était votre cas, mais en fait, t'es Toulousain pendant le Rose Festival. Et ça y est, il ne se passe plus rien sur Terre.
3: Ah non,
0: t'as
3: ouais,
0: que c'est... des bails de Rose tout, Festival.
3: Tout ton Facebook, ton Insta,
0: l'algorithme est vieux.
6: Le dehors, le métro. Enfin,
0: Non, pas toi. Non, mais peut-être c'est moi.
4: Alors voilà. déjà, moi, j'ai plus eu de réseau pendant l'été. Donc,
0: ah, c'est bien. Alors, oui, alors c'est pour ça.
4: Donc, voilà. Et puis, non, pour moi, le meilleur soir, c'était le samedi, les camemberts rôtis.
1: Ouais, parfait. Ouais, moi aussi.
0: Vous êtes rôti des camemberts ?
1: C'est rôti des camemberts à la pêche.
6: Ouais. Rose.
0: Ah ben ouais.
4: Pendant le festival, donc du coup. C'était notre meilleur soir. C'était notre meilleur soir du festival.
1: Nous, on avait un reporter de.
4: Ah oui, on avait un envoyé spécial. Ouais.
1: On avait N Prod.
0: Mais c'est vrai qu'il y avait N Prod là-bas.
4: Qui venait.
0: Avec les loops sessions, N Prod qui fait une émission un vendredi sur deux de beatmaking sur FMR. Peut-être qu'il est temps qu'on l'éjecte de cette radio, finalement.
1: Je pense.
4: Il venait en after. D'ailleurs, merci. Je sais pas s'il nous écoute, mais merci beaucoup parce qu'il nous a bien aidé. Il nous a régalé. Qu'est-ce il nous a ramené des trucs.
1: Il nous a sauvé. Il nous a sauvé de manquer des trucs pendant le bivouac là-bas.
0: Bon, on en parle.
1: Marilyn et l'enfant, ils étaient pas bien.
0: D'accord. Allez,
1: manquait de la lumière.
4: Donc merci gros.
0: Ok. Mais c'est le
1: en fait, tout ce qui manquait, je l'ai retrouvé une fois qu'il l'a amené. Je l'avais.
0: C'est vrai.
1: Ouais.
0: Ça m'étonne pas. Pourquoi ça m'étonne pas du tout. Bon, qu'est-ce qu'on fait? On écoute un peu musique.
2: Allez.
0: On écoute musique. Après, on se lance dans le connard de l'été. Tout ça un peu là. Vous êtes chaud?
1: En beatbox, hein, c'est le connard. Hein.
0: C'est tout en beatbox et c'est Max qui est venu pour faire le beatbox.
3: Exactement.
0: Magnifique.
4: Il y a le beat et le box.
0: Qu'est-ce que on peut écouter le mien si tu veux là. Samori High, écoute ce morceau, Matrixé aussi. Écoute deux morceaux 8 fois par jour en ce moment.

0: Gros fan de cet artiste aussi, il a bien raison. Un homme de goût. Un homme de goût, mais pas un homme de coup.
1: Ah oui, sûrement pas.
0: Voilà. Alors qu'on est avec le maire adjoint d'Enculté Mort qui est avec nous autour de la table pour passer des magnifiques vacances. On se rappelait hors antenne les villes maudites qu'on a croisées. Alors je suis d'accord avec toi, en plus Rania en Alsace. Je suis allé en Alsace, moi, cet été.
2: Le quel nom. Était de merde.
0: Non, franchement, c'était lourd. L'Alsace, trop bien. Il faisait frais, mon gars. C'était boisé. Ouais, c'est sûr, ouais. Les gens, ils bouffent bien. Et en plus, je suis allé à Europa Park, frérot. Oh. Donc.
2: C'est en Alsace ?
0: C'est en Allemagne.
2: Ah, de mais port. C'est pas pareil ?
0: C'est pareil. L'Alsace, c'est l'Allemagne, l'Alsace, c'est l'Allemagne light, quoi.
2: Ouais, c'est, en fait, ça,
0: c'est comme tu bois une bière sans alcool, tu vas en. Bon, voilà. C'est pas le bon truc parce que bière sans alcool en Alsace, non. Et les blases des trucs alsaciens. C'est d'une violence absolue. C'est une déjà, il y a beaucoup de haine. Pour tout ça, pour finir en Heim ou en Scheim ou en. Mais hey, mange tes morts au bout d'un moment. Ou en Baden-Baden. C'est que vraiment, faut vraiment être de là-bas pour s'y retrouver. C'est assez compliqué. Néanmoins, je vous conseille Europa Park.
2: Ouais.
1: Jamais de la vie.
0: Il y a le truc aquatique à côté. Moi, j'ai pas fait le truc aquatique. Je fais le truc pour les adultes. Mais oui, ça a l'air mortel.
1: Tu vois ton
0: aussi.
1: Algorithme qui t'envoie que du Rose Festival. C'est mon algorithme, moi, il m'envoie des espèces de montagnes russes qui se déglinguent, le chariot il part en l'air,
0: le. Mais je suis sûr, il y a plus d'accidents mortels à la pêche qu'en parc d'attraction.
3: Dis que tu seras.
1: Alors, j'ai failli crever cet été.
0: C'est vrai?
1: Ah oui, pour de vrai, ouais.
4: Comme tous les étés, non?
1: À une semaine d'intervalle, j'ai la foudre qui est tombée à 200 mètres de moi. Il y a un gars qui a été foudroyé.
0: Yo, ça va être impressionnant.
1: Ouais. Impressionnant parce que tu as le bruit en même temps que la lumière. C'est
4: micro.
1: Craque dans l'air. Tu sens que ça.
0: C'était pas une attraction d'été ou quoi?
1: C'était pas
0: Marc
1: le Luna Park.
0: Ils envoient du lourd en attraction d'été.
1: C'était pas Jean-Luc Lahaye en showcase.
0: Ah ouais, ok.
1: Et la semaine d'après, je vois tout le monde qui se barre de la digue. Je me dis, allez, vas-y, ça va passer, c'est une petite averse. J'ai pris des rafales à plus de 80 km/h, des grêlons comme ça dans la tête et des éclairs qui tombaient sur le phare. Contre lequel je pêchais.
0: Ouais, mais t'es complètement con, mon gars.
1: J'ai failli claquer. Ouais.
0: Ben voilà, ça vaut pas le coup.
2: Ah, mais je te dis pas la prise quand même.
0: Si c'est pour, ouais. Si c'est pour se cuire, bon,
3: elle
0: est morte déjà. Bon,
3: elle est morte dans la masse.
0: Ça sert vraiment à chier. Ah, j'ai pêché l'odorat de cuite vapeur.
3: T'aimes pas les montagnes russes, mais dis que tu seras pas prêt pour le parc d'attractions DBZ quand même.
0: Non, mais alors on peut en parler. Alors, on va rentrer dans le connard de la semaine très bientôt, mais on peut parler d'entrée de jeu de ça. Vous savez que ça, ce n'est qu'une illusion. C'est pas possible en fait que ça existe. Vous êtes au courant de ce bail? Ils ont annoncé en grande pompe les trucs Dragon Ball. Je le sens que t'es pas au courant. T'es pas au courant?
3: Non, moi je me suis arrêté à ça, mais parce que j'avais
0: en fait, ils ont annoncé.
3: Il y a des années, ils avaient annoncé qu'ils allaient le faire en Arabie Saoudite.
0: Ouais.
3: Justement par ce prince saoudien, ouais, machin, ouais. Tout ça là. Et là, ouais, en début d'été, ils avaient annoncé là que ça, ils voulaient le faire sur Paris ou je sais pas quoi.
0: Ok, donc ils ont fait en effet cette grande annonce de faire ces parcs Dragon Ball Z et orientés sur les mangas, tout ça.
1: Mais ils n'ont pas consulté.
0: Mais en fait, donc, financé par l'Arabie Saoudite,
3: ils
0: n'avaient
3: pas consulté le plus du.
0: Mais coup. Le bail, c'est qu'ils n'ont pas consulté les mecs qui ont les droits Dragon Ball Z, surtout, tu vois. Ils n'ont pas les droits. Ils ont annoncé ça normal. Ils ont annoncé ça. Donc l'Arabie Saoudite a les droits, mais pour faire un parc en Arabie Saoudite. C'est pas un truc qui est transférable, tu trades pas des droits, c'est pas comme ça que ça se passe. Donc en fait, ils ont fait des annonces, j'ai même vu une
3: mais
0: vidéo.
3: Mais si le prince là, il a acheté les. Ah, tu crois que les droits, il les a achetés que pour ce pays-là?
0: Eh oui,
3: parce
0: que c'est les précisément les ça pays, qu'il y a. Façon, ouais. C'est précisément ça, en fait, il a acheté les droits pour faire un parc dans son pays.
3: Pays-là, ouais.
0: Et donc, il n'y a aucun moment un accord qui a été conclu. Macron l'a annoncé, la présidente de région, la Pécresse l'a annoncé, j'ai vu une vidéo de.
1: Non, elle, mais elle, qu'est-ce qu'elle est ridicule,
0: qu'est-ce qu'elle est. Bon. Elle n'avait pas besoin de ça pour être ridicule, en plus, pour reconnaître. Sangoku débarque à Paris, mais non. Donc, elle venait d'apprendre qu'elle était Sangoku, ouais. Très certainement, mais non. Et on a tous pensé aussi un petit peu à Ségolène Royal. Quand,
1: cette connasse
0: qui nous a interdit les mangas un petit peu violents quand on était petits. C'est vrai que.
3: Les mangas, du coup.
0: Les mangas.
1: Plus violents, quand même, les mangas.
0: Ah, mon petit non, poney, tranquille, ouais. Non, c'était un manga.
1: Candy. Non, petit poney, non,
3: petit
1: mais
3: poney, c'est
1: Candy, ouais.
3: C'est aux États-Unis.
1: Candy, ça
3: c'est
1: n'était
3: pas comme les bisounours, ah ouais. Comme. Ouais.
0: Ouais, bon, ok, bon,
3: comme violent, les tortues, comme les tortues ninja. Comme,
1: par contre, pour les déçus, ils vont ouvrir un parc DBZ au Cap d'Agde, il y aura Vagina et Sangoku.
0: Ah ouais,
3: Sangoku,
1: ouais. Et Vagina.
0: Et ils fusionnent. Je peux te dire que là.
3: Sans gros vagina.
1: Là, ça fait grave.
0: Nickel. Est-ce qu'on lance le jingle connard manière quand même?
4: Manière.
0: Allez, vas-y, on le lance, tranquille. pensez, réfléchissez, pensez connard là.
4: Ouais, marche pas.
0: Connard,
2: jingle, c'est... jingle.
0: Ça marchait bien.
4: Marche pas.
0: Bien gaulé, ma. 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
0: Yeah, yeah, ouais, original. Yeah. Ah ouais, c'est le vrai de vrai, celui-là, exactement. On salue d'ailleurs les partenaires hein, qui ont pas arrêté cet été. Connard Pharma 31, qui en plus c'est quand même des fils d'up de capitalistes nos partenaires. En plus de te vendre la haze, ils faisaient comme les autres bâtards qui louaient des clims. Tu les as vus là, c'est là ceux qui ont fait la vente de pièces de loueurs de clim là, ces bâtards qui vidaient les rayons de clim et qui te les faisaient. Un gars, ouais, l'entrepreneur, il faisait des vidéos genre de jeune entrepreneur, bon mais moi mes chiffres cartonnent et ça loue des clims. Et ça loue des clims plus ou moins en fait en une semaine, t'aurais pu acheter la clim quoi.
3: Mais sauf qu'en fait le truc c'est qu'ils ont acheté d'un coup toutes les clims qu'ils ont pu autour de la région parisienne et tout,
0: ils ont remboursé en 2-2 machin, et en plus le gars
3: après pour les louer, ouais,
0: est absolument détestable dans les vidéos, il se rend même pas compte qu'il est détestable.
2: T'as une idée des tarifs ou...
0: Mais c'est ça, je crois que c'était à peu près 450 balles la semaine, un truc comme ça, puisque les clims comme ça portables ça vaut entre 450 650 balles, voilà, tu vois, c'est quelle honte. Et le mec disait, mais vous rendez compte, grâce à nous, cette vieille dame à qui on est venu amener la clim à la maison et qu'il, eh ben, elle aurait peut-être pas passé l'été. Il dit, mais il est convaincu de son truc et tout. Donc là, ça y est, on est en plein dans le connard de la semaine. Là on y est. Là, on peut y aller. On va commencer tour de table, là, si vous voulez. Moi, il y a pas de souci.
4: Moi, j'ai quatre extraits, si jamais.
1: Ah ben, allez, moi, je vais peut-être commencer par celui que j'avais à dire.
0: Allez, vas-y. Parce que celui-là, quand même.
1: Celui-là, il est un peu dur. Il est local, en plus. donc, par rapport à. Au petit Yacine qui est décédé l'an dernier, en fait, il y a une cage de foot qui lui est tombée sur la tête. Et ça s'est passé à pas loin d'ici, vers Roc-sur-Garonne.
0: Sur le terrain d'un particulier.
1: Sur le terrain d'un particulier, bien sûr. Sur le terrain d'un particulier, sans la surveillance des parents, avec une cage de foot. En plus, cette cage de foot, cette cage de hand, elle a une particularité, c'est qu'elle a été cédée par la mairie, par une mairie d'un village qui démantelait un terrain et qui a donné cette cage de foot, en fait. Cette cage de hand, à savoir, elle est scellée au sol. Logiquement, il y a
0: sur les terrains, quand ils jouent, c'est scellé. Ouais.
1: Donc, si elle est scellée, c'est qu'il y a une raison. Donc, du coup, la personne qui l'a installée chez elle ne l'a pas scellée. Et donc, la justice a rendu son verdict et a dit qu'il n'y avait pas de négligence à son goût, qu'il n'y avait pas de négligence, qu'il n'y avait rien. Et donc, du coup, il y a un groupe qui est en train de se monter sur Internet, sur les réseaux, pour essayer de réclamer justice donc, pour Yacine. Et donc, du coup, moi, je voulais mettre un connard de la semaine, le procureur qui s'occupait de cette affaire. Je ne vais pas citer son nom pour cette fois-ci, même si je l'ai. Mais gros connard de la semaine, parce que il y a des témoignages. Il y a un voisin qui a témoigné que les buts tombaient à chaque fois et que plein de fois, il était allé le voir en lui disant qu'il allait finir par y avoir un accident. Ça n'a pas été pris en compte par la justice. C'est un témoignage qui a été pris en compte par les gendarmes, pas par la justice.
0: OK.
1: Donc du coup voilà, mon connard de la semaine c'est celui-là.
0: Ouais, une pensée pour la...
2: Il y a un boxeur qui arrive.
0: Qui c'est?
1: C'est bidon.
0: Tiens, mais il donne tout quand même. Faut quand même reconnaître, il est chaud.
6: Il est à poil en dessous. Hein,
0: il est chaud. Bidon qui arrive à moitié à Walp. Comment il va l'animal? Oh là là, il est chaud. Oh. Bidon, ça va bidon?
6: Ouais.
0: Ça va, qu'est-ce qui... Nickel, ça va?
6: Ouais.
0: La faux forme,
2: c'est ton sparring partner.
0: Franchement, c'est le sujet là, mon gars. Moi, j'ai
1: Ils sont magnifiques ces gants, c'est des fils d'or.
0: C'est vrai qu'ils sont beaux les gants, ouais, ils sont magnifiques.
6: C'est à mon père.
0: Bon, magnifique, ouais, les abîme pas.
2: Oui, la patte d'ours.
0: Bidon, ça va?
6: Ouais.
0: On est en train de commencer le connard.
6: Ah ben, j'arrive pile à l'heure.
0: Et en plus, je me suis chié, j'ai pas trop d'extrait et tout, donc il va falloir faire ça comme ça.
6: À l'ancienne.
0: Ben vas-y, Flo, on te laisse commencer. Du coup, toi, t'as des extraits.
4: Allez. Du coup, de cet été, là, les feux en Gironde,
7: Le méga-feu en Gironde semble stabilisé, mais une question revient en boucle. Est-ce que des communes seraient mieux protégées que d'autres ? 183 maisons ont été détruites aux Porges entre le 22 et le 24 juillet. Depuis plusieurs jours, beaucoup de témoignages affirment que les pompiers auraient reçu des ordres d'abandonner leur commune et d'aller protéger les villas de luxe du Cap Ferret, où vivent des célébrités. Les habitants du Porge estiment avoir été délaissés et livrés à eux-mêmes pendant 3 jours et ne comprennent pas le manque de moyens dédiés à leur commune. Ils affirment n'avoir reçu aucun SMS d'évacuation et s'être retrouvés seuls face aux flammes. Un collectif de 700 habitants se constitue en vue d'une action judiciaire pour établir les responsabilités et obtenir réparation. Aurore Berger dit que c'est faux, que personne n'a jamais été abandonné et rappelle qu'il n'y a eu aucune mort civile. Les autorités parlent de priorité opérationnelle, la préfète du département a rencontré les élus et des bénévoles qui ont évoqué les choix stratégiques qui ont été faits. Mais dans tous les cas, une chose est sûre, la France manque de moyens pour faire face au feu.
0: Et voilà quoi. Ouais, mais attendez, aussi, faut voir le problème dans son... ok, Patrick Bruel a déjà tout perdu, ok. Il va pas perdre sa baraque au Cap Ferret.
8: Oui, elle était pas là. Elle était à Saint-Tropez. Là, oh. C'était Clooney, je crois.
0: C'était Clooney. Je crois que son voisin, c'était Bernard Montiel. Ce qui a quand même franchement fait baisser le prix de l'immobilier au Cap Ferret. Mais bon, ouais, c'était la folie, ce truc. Vous l'avez, moi, j'ai vu le bail quand je redescendais de Frinschrein-Rhein-Ruhr. Ce fameux village alsacien, je me suis arrêté à une aire d'autoroute, genre en haut du Lot, pas loin de la Corrèze, tu vois. Donc bien loin du bail, le ciel il était gris de ouf, ça puait, le brûlé de ouf, alors que j'étais loin, c'était impressionnant le bail quand même. Donc je sais pas si vous avez eu vous de la famille ou de quoi ou des caisses.
9: Non mais même sur Toulouse, t'avais l'impression qu'il y avait une petite chape quand même de qui rendait du coup la lumière du soleil un peu terne et tout.
1: Moi j'ai mon frère qui bossait à Mérignac. Ouais. Il y a eu des feux autour de Bordeaux à un moment. Et lui, par exemple, ils ont arrêté de bosser pendant une semaine. Quoi. Ouais.
3: Après, les vacances sont finies, donc il y aura peut-être moins de feux.
1: Il y aura moins de feux, sans doute.
0: Ah, tu sous-entends que c'est peut-être les gens qui ne savent pas se comporter avec.
3: Je trouve que beaucoup, la sécheresse, elle n'arrive pas qu'en juillet, août. Elle est là depuis juin, elle continue en septembre. Ouais. Et en fait, très souvent, là où il y a le plus d'incendies, c'est juillet, août.
1: Il n'y a pas que ça. Regarde. Comment ça s'appelle ? C'est Enedis ?
3: Le truc d'électricité.
1: Ouais. Enedis, en 2024, il y a deux piges. Ils demandent à installer une
3: ligne ?
1: Un parc photovoltaïque la place d'Épinade.
3: Ah oui.
8: Ça, il faut voir s'ils le font ou pas.
1: En prétextant que l'Épinade... les pins ne sont pas des arbres endémiques, c'est Napoléon qui les a fait planter pour assécher les marécages qu'il y avait à l'époque dans cette région. En fait. C'était marécageux, c'était sable mouvant et compagnie. Donc ils ont dit, comme c'est des arbres qui ont été plantés il y a 200 piges...
3: Ah, comme ça, il y aura à nouveau des marécages.
1: Ouais, non, même pas. Ça y est, les marécages ont été étanchés. Tu vois, on peut mettre des panneaux photovoltaïques. Ça a été refusé. Deux piges après, il y a des flammes. Je veux juste en rajouter un autre.
8: Parce qu'ils les achètent, les terrains.
1: Ça a brûlé en juillet en Norvège.
0: Ouais.
1: La Norvège, pour que ça brûle, frérot, faut y aller. Ça n'a jamais brûlé comme ça.
8: On lance flamme.
1: Par contre, il se passe un truc de ouf, c'est que la Norvège, deux semaines avant, ils ont passé le truc de loi pour boycotter les produits israéliens.
0: Ouais, tu pars loin quand même, non quand même.
1: Je vais loin, mais tu sais, attends, mais si tu veux, je peux aller moins loin si tu veux. L'Espagne.
0: Lonagé, au Camville.
1: L'Espagne, ils ont boycotté les produits israéliens. Ils ont interdit aux Américains d'accéder à leur base pour bombarder machin. Regarde ce qui s'est passé avec Ceuta.
0: Ouais, mais nous, regarde, on leur suce le cul toute l'année. On a quand même eu des incendies, tu vois ce que je veux dire?
1: Non, mais nous, les incendies, je viens de te dire, c'était Enedis. On peut pas mettre quelque chose sur leur compte non plus. Ils sont pas antisémites.
0: Comment il a retourné? Après, du coup, moi, j'avais fait des extraits là sur les canicules, les sécheresses et compagnie et tout. Et dans toute l'Europe, il y a eu des trucs méga malos. En Hongrie, parce que là aussi, ça arrive en France. Et du coup, il y a plein de centrales nucléaires qui ont dû stopper. Parce qu'il n'y a plus assez d'eau. Où l'eau, elle est trop chaude. Tu peux pas refroidir le bail et tout. Bon, bah, en Hongrie, ils ont une centrale nucléaire, les mecs. Donc autant te dire qu'il fallait penser à éteindre la lumière. Parce que là t'étais un peu... Il y a eu plein de bails comme ça en Bosnie, hein, des trucs qui n'avaient jamais connu ça et qui se sont... Mais je crois que en Bosnie, le premier ministre en Bosnie, il a dit « Netanyahou, t'es un pédère !»
1: Ah, t'es un pédère !
0: Il ne s'est pas loupé aussi.
1: Frérot, il y a quand même un truc que je veux pas retourner le couteau dans la plaie, mais la réalité, c'est que là, en un an, on a arrêté des touristes israéliens qui foutaient le feu.
0: Ah non, mais
1: en Grèce.
0: En Amérique latine.
1: En Argentine. Ouais, ouais. Au Chili. Dans au moins une vingtaine de pays. Donc, tu sais, il y a aussi la sécheresse, il y a aussi le climat. Mais si on arrête des gens qui foutent le feu à droite à gauche, qui sont souvent qui transportent leurs braseros
3: allumés sur l'autoroute.
1: Sur l'autoroute. Qu'est-ce que tu veux faire? Tu veux faire quoi?
0: S'il faut, c'est le même mec, mais qui a là l'océan cette année. C'est le gars qui a fait l'océan. C'est des cons là-bas, là l'océan cette année. Nickel.
10: J'en place une pour le rotophile qui casse bien les couilles le dimanche matin, qui fait des étincelles en plus. Avec les gros connards là qui passent.
0: Comment il fait des étincelles
10: le ça fait un roto. Quand tu touches avec
0: le
10: fil.
0: Tu fais le rotofil voilà. Avec la lame aussi.
10: Exactement.
0: Il y a les rotofils
10: lames. Tu peux avoir des étincelles et là, incendie direct. Donc arrêtez le rotofil.
0: Mais arrêtez le rotofil de dimanche. Le message parce que t'as spécifié passé. Le dimanche. Après, le samedi, les étincelles, ça. Tranquille.
10: Ouais, le samedi, ça va. Le dimanche, ça va. Évitez.
1: Franchement, on va pas si loin. Arrêtez de jeter vos clopes. Arrêtez de jeter vos déchets. Surtout les déchets en verre. Les culs de bouteille, ça fait loup.
0: Bon, mais ça, putain, mais on le sait, ça. Arrêtez de déconner. De le dire. Les gens, ils le savent. Les gens, à qui tu leur dis, c'est juste qu'ils. Mais je m'en bats les couilles.
1: Cet été, je vais te dire à quel point.
0: Redis.
1: Je vais te dire à quel point c'était insupportable. La digue où je pêchais. Il y a eu un moment où je suis arrivé avec des sacs poubelles où je remplissais, où je demandais tu peux me garder mes cannes et je repartais déposer à la poubelle tellement je
0: il pouvais... est bien quand ce mec.
1: Non, c'est même pas par altruisme, c'est vraiment égoïste. C'est-à-dire que moi, je pouvais plus rester posé là avec de la khara partout en fait.
0: Et les bonbonnes. Bonbonnes de protoxyde d'azote
1: ouais, bah,
0: que tu rends dans la mer.
9: J'ai failli casser la gueule en vélo.
3: Non, mais le nombre de gens qui jettent encore leurs mégots par la fenêtre de la voiture, c'est un dommage.
9: Sur la rocade, une meuf devant moi, elle jette un mégot. Dommage, je pouvais pas me. C'était pas vraiment les embouteillages.
3: T'avais pas le pare-brise.
9: Non, mais je serais descendu. En fait, je remets dans sa caisse.
0: Quelle connerie, quoi. Même au-delà de l'incendie et tout, mais quel comportement de merde. C'est vraiment pas de chac. Flo, un autre extrait. Régale-nous. Tu nous expliques pour la boxe ou pas plus?
10: C'est parce que là, ça, tous les coups vont être permis. Tu m'as dit avant l'été, il faut que tu te mettes en condition là. Que j'allais être rafalé.
0: J'aime.
10: Je vais être rafalé.
0: Écoute
10: ce bruit de scratch comme il est beau là.
0: Joli bruit de scratch. C'est vrai que c'est pas un joli bruit de
9: c'est
0: scratch.
9: Un grand moment de radio.
0: On les collectionne.
9: Restez avec nous.
0: Envoyez-nous vos meilleurs bruits de scratch.
3: Bientôt le bruit de lacet. Restez avec nous.
8: Des DMS. Dédicace.
0: Qu'est-ce qu'on écoute alors?
8: Un petit extrait sur. C'est Nunez qui parle des vidéos pendant la garde à vue.
10: Vas-y.
8: Et en même temps, ça rappelle qu'ils ont passé la loi permis de tuer, en gros.
0: Oui, oui. La présomption...
9: La riposte.
0: La présomption de légitime défense. Le terme était tellement dingue que...
1: Rétroactivité.
0: Vas-y, on écoute. Ça bug pas, hein, Flo, c'est vraiment toi depuis le début.
11: Donc là, on a un ministre qui veut supprimer les enregistrements des vidéos de surveillance des gardes à vue. Après que la loi sur le permis de tirer sur les gens est passée, ils nous mettent ça. Si tu te fais tirer dessus et que tu ne portes pas plainte, ou que ta famille, tes proches ne portent pas plainte, il n'y aura jamais d'enquête.
12: Une loi en janvier 2022 pour prévenir les risques de blessures, d'évasion ou d'incidents concernant certaines personnes gardées à vue ou retenues. Mais en pratique, elle n'est pas utilisée. Pourquoi ? Parce que le droit actuel impose un enregistrement systématique des images que les services de police, de gendarmerie et de douane ne sont généralement pas en mesure de mettre en œuvre techniquement. Cette obligation est aussi difficilement compatible avec la réalité des cellules où les personnes changent fréquemment et où chaque mouvement suppose une interruption et donc une reprise manuelle de l'enregistrement. Résultat, un dispositif qui a été conçu pour protéger les personnes et prévenir les incidents reste aujourd'hui inapplicable, hein, puisque l'enregistrement étant
8: proscrit,
12: la plupart des dispositifs ont été dans les faits neutralisés, ils ne sont pas utilisés. Et donc l'article 22 supprime donc cette obligation d'enregistrement. C'est à la fois une mesure de simplification, qui est un choix aussi moins intrusif, pour le respect de la vie privée des personnes...
8: Tu vois, il pense à nous quand
0: il
8: même.
0: Il pense à nous, ouais,
3: c'est gentil.
0: Comme ça, c'est pas un truc. Qu'est-ce qu'il y a?
10: J'ai rien compris.
0: Ouais, ben, j'ai pas. En vrai, alors rassure-toi, tu vas pouvoir toujours te faire barrer avant gardave. Voilà. Plus ou moins, c'est.
8: Encore plus.
3: Par contre,
8: tout ça, quoi.
3: Par contre, quand tu ressors, tu pourras pas avoir la vidéo.
8: T'auras pas la vidéo à la fin,
3: comme dans les parcs d'attraction.
0: Comme dans les parcs d'attraction.
8: Si, ça, tu pourras demander au keuf. C'est sur leur téléphone à eux.
0: Tu vois là, quand je fais là, c'est là qu'il me met la matraque dans le cul. Par exemple. Les mecs aussi, au bout d'un moment, on leur demande de plus tuer dans la rue, de plus maravant garde à
8: droit.
0: Vue.
8: Maintenant ils ont le droit.
0: Mais il faut qu'ils embauchent, les mecs. Tu crois qui va signer flic s'ils peuvent plus rigoler, les types? Voilà. Y en a quand même, il doit y avoir un petit paquet qui signe pour ça aussi, quoi. Donc pourquoi pas, quoi. Flo.
8: Allez.
0: C'est toi là, c'est toi le leader là.
8: Là, c'est un gars qui a coulé 4 entreprises mais à chaque fois il évolue. Thierry Breton il s'appelle.
9: Ah, ça me dit un truc.
0: Ça me dit quelque chose celui-là.
13: Il y a un homme en France qui a dirigé 4 entreprises. Les 4 ont été détruites ou laissées en ruine. Et à chaque fois, il a été promu. Thomson, il achète des filiales à crédit, abandonne la production de téléviseurs. Résultat, le groupe est au bord du gouffre, des milliers de licenciements. Lui, il est promu à France Télécom avec un salaire 2 fois supérieur. France Télécom, il lance un plan de réduction du personnel qui est tellement brutal que la justice le qualifiera 20 ans après de harcèlement moral institutionnalisé. Des gens se sont suicidés. Hein. Lui, nommé ministre des Finances. En tant que ministre, son grand fait d'armes, c'est la privatisation des autoroutes. Depuis les péages d'autoroutes. Depuis les péages explosent, les actionnaires se remplissent les poches et les contribuables, eux, ils payent toujours plus. Puis, Atos.

0: de notre point de vue, c'est, le truc des autoroutes, c'est un fail. Mais de son point de vue à lui, c'est du génie. Et il a privatisé un truc qu'on a ralasse nous-mêmes.
1: Il s'est fait
0: plein de collègues. Tu m'étonnes qu'il a été,
2: c'est du
0: qu'il
2: génie
0: a été augmenté.
2: De, c'est du génie de quoi? C'est pas du génie, frérot.
0: C'est maléfique.
2: C'est juste, il a misé sur un truc où il s'est dit, c'est qui tout double. Il s'est dit, allez, soit c'est des gros tapins de mort et il branche pas, ou soit ça passe. Et c'est passé en fait, parce que les Français, ils ont payé ça pendant 60 piges.
0: De ouf.
2: Et un jour, on leur dit, bon, ben maintenant que c'est à toi, eh ben c'est plus à toi, frérot. Maintenant, tu vas devoir continuer à payer jusqu'à la fin de ta life.
0: Continue à payer. Connard de la semaine, les autoroutes.
2: Connard de la semaine, les Français qui sont laissés faire.
0: Aussi, et les autoroutes qui te font payer plein pot. Alors que d'un péage à un autre, il n'y a que des travaux, il n'y a qu'une file là, tu sais, tu vas moins vite que sur une départementale. Mais niquez-vous au bout d'un moment. Mais grave, tu fais pas payer au moins ce tronçon là, tu sais, faut pas, non. Pas payer,
2: travaux,
0: pas comprendre.
2: Il n'y a pas ça, il y a les monopolisateurs de voies de gauche aussi.
0: Ouais.
1: Après les autoroutes qui polluent aussi, au taquet, à la construction, la 69. Il y en a un autre dans le nord. Il y a aussi le béton qui font pour les fabriquer là. Qui a pollué un village à côté. Enfin voilà.
0: Ouais, mais après,
1: ils ont été intoxiqués au.
3: Nickel.
1: Au
3: et les tronçons maintenant où ils mettent même plus de. Tu sais, de portique où tu prends ton ticket, etc. Juste, tu passes et en fait, si tu ne
0: c'est
3: penses
0: horrible,
3: pas. C'est horrible, aller sur le site, c'est oreiller ton truc, tu te fais enculer. Ah ben ouais.
4: Moi, je lis pas les panneaux sur l'autoroute.
3: Mais en plus,
0: tu sais. Mais moi, je suis concentré, tu m'emmerdes.
3: Tu roules, tu vas pas te dire, ah oui, arrobase.
0: Et en plus. En plus, tout ton trajet, tu payes, et puis là, boum, il y a un passage où il te baise.
5: Anecdote de bidon, j'ai été majoré pour 60 centimes de péage. Parce que j'ai pas payé, tu sais, je me suis pas connecté. J'étais en Auvergne, donc déjà c'est dur.
0: C'est en Auvergne, ces saloperies là.
5: C'est vers l'autoroute entre Bordeaux et Lyon, là, la 89. Voilà, la 89, bah, péage à flux libre. 69 centimes, ils m'ont majoré, j'ai payé 15 euros.
0: C'est plus de majoration là, c'est. Ah, les salauds!
3: Ah, mais en même temps, l'Auvergne. L'Auvergne est content. Ouais, ouais.
0: Ah, l'Auvergne, ça coûte, c'est au centime près, je peux te dire. Par quoi. Bon, par contre, c'est magnifique l'Auvergne. Hein. Faut pas aller à Clermont-Ferrand, par contre. Hein. C'est une ville suicide.
4: Oui.
0: C'est une ville suicide. Mont-Soleil-Mines, Clermont-Ferrand, c'est.
4: Tout,
0: non, faut tout pas
4: gris,
0: y aller.
4: Tu sais, toute l'année.
0: C'est,
4: alors, une chape de nuages.
0: Mais en plus, le truc qui est atroce, c'est qu'autour, en fait, même tu le vois, autour, c'est magnifique. Tu sais, il y a les bails des volcans, tout ça, là, c'est trop vert. Tout comme Grenoble. Tu regardes, t'es là.
4: Dès que tu descends dans la ville, c'est fini.
0: Tant pis. Hein, c'est quand même. C'est nul à chier. Nickel. Mais c'est vrai, ces trucs de péage là, c'est la bonne baise aussi.
4: Bah ouais.
0: Flo.
1: Allez, le dernier, c'est d'actu, c'est d'hier ou avant-hier. L'AFD en Allemagne.
0: Aïe,
1: ouais. Les extrêmes droites sont passées.
6: Néo-nazis. L'histoire de l'extrême droite allemande provoque des secousses dans toute l'Europe et relance les inquiétudes sur le retour du nationalisme dans le vieux continent. L'AFD a remporté à près de 45% des voix le Land de la Saxe-Anhalt. Permettant pour la première fois depuis 1945 à un parti nationaliste de gouverner une région allemande. L'AFD, qui réalise ses meilleurs scores en Allemagne de l'Est, exige déjà des élections générales anticipées pour permettre à Alice Weidel, la chef du parti, de devenir la future chancelière d'Allemagne. Le parti fait polémique avec son programme radical.
0: Non, mais là, tu peux pas dire tous les prénoms allemands, c'est pas vrai. C'est même un gros gauchiste, t'as eu de le dire comme ça. C'est vrai que l'Allemagne qui repart à l'extrême droite, quand même.
7: Est-ce qu'on peut leur en vouloir de tester l'extrême droite à l'Allemagne?
0: Est-ce qu'ils peuvent.
7: Ils ont envie d'essayer.
0: On a jamais essayé.
7: On a jamais.
3: Ils ont jamais essayé en 2026.
0: Non, mais. Sérieux, les gars.
2: Le pire, c'est que vous vous en rigolez, mais si t'écoutes les FAF sur les réseaux et je les vois ce qu'ils postent.
7: Ah mais
2: eux, ils te disent qu'en 39, ils ont essayé le socialisme.
0: Oui, ouais. Ils jouent encore
7: sur ce truc. Ils ont oublié national devant.
2: Ils ont oublié national. Ils ont oublié national.
3: National.
8: Là, ces fils de pute se baladent dans la rue avec des billets d'avion et ils les distribuent aux gens qu'ils estiment qu'il faudrait qu'ils repartent chez eux. Enfin, c'est
2: vrai, c'est des vrais billets, mais c'est des faux billets.
8: Là, c'est des faux billets, ils sont pas.
2: Mais
8: le tract, il ressemble à ça. Quoi. Tu vois, c'est les simples charters. Merci
0: beaucoup. Ouais, et si tu lui réponds avec un peu de véhémence, parce que c'est quand même une grosse provocation, c'est une victime.
8: Ouais, oui,
0: normalement, c'est comme ça que ça se passe.

0: Putain, mortel. on n'a jamais essayé. On va essayer. On va voir comment ça se passe. Nickel, impeccable. Merci Flo pour ces extraits. C'est pas mal du tout. Qu'est-ce que vous avez retenu, vous, de votre été ? La jeunesse. Prenez pas tous la parole en même temps.
1: Il a fait
0: chaud. Bidon, t'as un connard à rajouter ?
2: Oui, j'ai un connard à rajouter. En rapport avec les incendies de Gironde, il y a eu un grand concert à l'Arca Arena. Tu sais, c'est comme le Zénith à Bordeaux. Et ces enculés, là, Obispo, Julien Courbet, ils ont pas pris de cachet. Mais bon, ça leur a quand même fait de la pub sur le malheur des gens. Donc voilà, un peu connard quand même.
0: Alors, un peu connard, je te l'accorde volontiers, mais... c'est vrai qu'ils sont rincés quand même. Je vous conseille, si vous aimez les moments gênants, moi j'aime les vidéos gênantes, les trucs comme ça ou quoi. Allez voir le one man show de Julien Courbet.
1: Il est incroyable.
0: C'est une masterclass de mauvaises sensations qui s'enchaînent à l'intérieur de ton corps. C'est atroce.
1: J'en avais déjà un peu parlé, c'est une expérience traumatisante.
0: C'est de la folie. C'est de la folie. Le diffuse au Futuroscope en 3D. C'est une dégrille.
3: En odorama.
0: Ah là là là là. Bon, après, il y en a toujours des gens qui.
2: Est-ce que Julien Courbet en 3D, il est encore plus courbé?
0: Il est particulièrement
3: dans
0: courbé.
3: Le mauvais sens.
0: C'est pas mal. C'est vrai que c'est complètement malo, mais bon, après, tu crois qu'il y en a qui doivent être sincères quand même dans l'affaire.
2: Ouais, il y en a deux, trois. Mais ça leur fait de la pub pour leurs émissions, ils font un peu de promo.
0: Ouais, bah, bien sûr. Après,
2: est-ce bien moral ? Je pose la question.
0: Est-ce bien moral ? Je sais pas. Ben, s'ils ont quand même vraiment rapporté de l'oseille et tout, allez, vas-y, fonce, tu vois.
2: Bon, allez, on pardonne.
0: Ouais, bah, ça va, quoi. Pendant un moment, moi, j'avais
2: les nerfs. Mais qu'ils viennent pas à Toulouse, quand même.
0: J'avais les nerfs avec les Restos du Cœur, moi, pour ça, les enfoirés et tout.
2: Ah oui, oui.
0: Ça, vraiment, c'est vraiment les bails. En plus, apparemment, ils s'en mettent.
1: Mimi Mati, putain.
0: Attends, on va en parler de Mimi Mati. Quelle connasse. Elle est pas sans coup d'essai, en plus.
1: Suce debout.
0: Cette connasse. Elle...
4: Ben oui.
0: Elle a un fauteuil roulant.
2: Ouais, elle peut plus marcher.
0: Oh, un tout petit fauteuil trop mignon.
4: Mais peut-être qu'elle est plus grande maintenant, du coup.
0: C'est une connasse.
4: Elle est plus grande. Qu'est-ce qu'elle a fait, je sais pas.
0: Non, on peut pas vanner cette meuf sur la taille. Il y a trop de trucs à dire à elle. C'est trop une connasse. Elle a fait. Elle a plus ou moins soutenu Patrick Bruel.
4: Elle a pas plus ou moins.
0: Oui, elle a même dit il est plus harcelé que harceleur. Oh là là, voilà. Oui. Et c'est une meuf qui, il y a des années, on avait déjà passé dans le connard, parce que quand il y avait les trucs au César sur les viols, sur l'affaire Polanski, tout, il y a quelques années, là, il y a une meuf qui s'était rebellée sur ça.
2: Adèle Haenel, ouais.
0: Exactement. Ouais. Elle avait dit de elle, sur le plateau de Quotidien, qui sont aussi une belle branche de connard, je te l'avais dit, ça fait des années que je le dis.
4: Non, mais j'avais jamais dit le contraire.
0: Qui avait dit en Quotidien, elle était invitée à parler de ce truc. Elle disait bon, moi de toute façon, c'est vrai que pour être violée, bon, mais j'ai pas le physique. Elle voulait faire la meuf rigolote. Ah bon, mais moi j'ai pas le physique. L'autre connard là, il interrompt
4: Yann
0: Barthès. Il lui dit non, mais vous pensez vraiment que c'est une question de physique le viol? Elle dit non, c'est aussi une question de mentalité. Tac, et elle enchaînait son truc. Ça fait des années que c'est une connasse, elle a. Voilà.
4: Oui.
0: On en a même oublié les Restos du Cœur.
4: Sa carrière dans le porno. Putain,
0: c'est flippant, hein. C'est sa carrière, là, c'est Giant Coucou.
4: Ah merde,
0: tu
4: confonds.
0: Merde,
4: ça.
0: Tu confonds les
2: deux. Vous avez vu l'interview sur TF1 dans la piscine avec Crespo Mara? Alors, Crespo Mara, là, dans 7 à 8, je crois. Enfin, je regarde pas, c'est de la merde. Elle l'a interviewé dans une piscine. Donc, t'as Mimi Mati dans son fauteuil roulant et Crespo Mara en maillot dans la piscine. Je comprends pas trop, là.
4: Elle est dans la piscine trop... avec le rappel.
3: Ouais, c'est émotion contraire qui...
0: Alors, j'ai quand même une question à te poser. Est-ce que le replay est toujours disponible?
2: Bien sûr que oui.
0: Là, quand même, ça vaut peut-être le coup d'aller jeter un œil, quand même.
4: Interview piscine.
1: Est-ce que ça part en couille à la fin, surtout?
2: Ah, j'ai pas regardé jusqu'à la fin.
0: T'es une connasse.
4: Est-ce que c'était la piscine du loft?
5: Il avait déjà joué.
0: J'ai tout qui me remonte, je suis en train de prendre des montées. Mais Barbara Bouch, c'est pas une connasse aussi, celle-là, Barbara Bouch?
1: Mais si, mais les connards de l'été, il y en a eu plein.
0: Les connards de l'été, il y en a eu un pagaille, la folie, comme il y en a eu. Oui.
4: Là, il y en a un qui est en train de se faire juger, là, en ce moment, un connard. Loïc Le Priol.
0: Ah ouais, mais alors ça, par contre.
5: Ils sont deux, non?
0: Ça, ils sont deux. Il y a ce Bouvier, il s'appelle.
4: En ce moment-là, il y a une vidéo qui tourne.
0: Et non, ils sont même trois, parce qu'ils sont quatre. Il y a la meuf qui a conduit aussi. Et il y a le mec qui a aidé Le Priol à s'échapper de France ou je sais pas quoi et qui a grave les armes. Ils sont quatre à se faire juger, mais il y en a que deux qui risquent la perpète, quoi, tu vois. Ouais. Qui risquent le. Ouais, ouais. Et c'était il y a des années, c'est Massa aussi, ça fait des années qu'il en parle de ça.
4: Oui, ça fait. C'était le rugbyman, là, Rambourou, là, qu'ils ont.
0: Exactement.
4: Invité. Ça, ouais. Et donc là, il y a une vidéo qui tourne où tu vois le rugbyman se lever et choper le priol par la cape et le tirer en arrière.
0: Tu as vu la, le truc juste avant.
4: Voilà.
0: Ouais.
4: Donc juste, ben, le problème, c'est que 80% du temps, ce qui tourne sur les réseaux, c'est celle-là.
0: Ah, c'est lui qui a cherché la merde, en fait.
4: Exactement. Ouais.
0: Alors déjà, même si c'était le cas, ça ne suffit pas pour plomber froidement quelqu'un. En plus, là, très certainement...
4: Il est gentil, il passe à côté sans le prévenir. Il pouvait très bien lui mettre une grande patate dans la bouche.
0: Et là, il déjà est d'une, et en plus, à la vidéo juste avant, il y a quand même ce mec qui vient de mettre un coup de pression à son pote en lui mettant des petites gifles bien humiliantes. Là. Tu l'as vu ce passage de la vidéo ? Donc il y a quand même ça. Et en plus, il y a la préméditation qui est ouf avec cette vidéo. Parce qu'ils se concertent, ils repartent, machin, nani, nana. Ils vont prendre cher. Et franchement, tout est contre eux dans ce dossier. Ils vont prendre cher de ouf. Ah, et ils ont le culot au premier jour hier de dire qu'ils n'avaient pas l'intention de tuer, que machin et tout, et que tous les jours ils pensent à la famille.
4: Ouais.
0: C'est les putain mecs, de honte de ouf.
4: Les deux ont vidé leur chargeur.
0: Ouais, c'est ça.
4: Les deux l'ont vidé donc.
2: C'est pas prémédité. Donc, voilà.
0: Et il y en a un carrément, l'autre il a dit ah, mais parce que je croyais que je tirais par terre. Non mais c'est que nickel et l'autre ah c'était pour me défendre alors que l'autopsie a révélé que c'était les balles dans le dos qui l'ont tué tu vois au gars. Donc bon bref on verra cette affaire, elle me glace le sang en vrai cette histoire, elle me glace le sang parce qu'il y a encore des gens qui arrivent à soutenir ce bail, il y a encore
1: il y a des parallèles qui se font avec la mort de Quentin Durant aussi
0: sur
1: les réseaux c'est complètement à vomir
0: de botch, c'est vraiment un truc de malade. Donc justice, que justice soit faite, on verra comment ça se passe.
5: Mais il n'y a pas la justice, elle est de leur côté quoi. Donc,
0: Non, là je pense que quand même.
5: Comme la police.
0: Non, mais la police et la justice, c'est différent. Et en vrai, là, pour ce genre de trucs-là, les dossiers et tout, ils vont prendre perpète. Je pense qu'ils vont prendre perpète quand même.
4: Oui, ils vont prendre une petite perpète. Ils vont prendre 18 ans chacun. Et ils vont faire
1: 6 ans.
0: Accroche-toi.
5: 5 ans pour bonne conduite.
0: Accroche-toi les 18 ans qu'ils font. Ça va être compliqué pour eux.
1: Ils sont en quartier.
0: C'est sûr que tu es obligé. Et pour leur sécurité et pour l'ambiance générale.
4: Là, s'ils devaient être dans la région, ils ne seraient pas assez.
0: Non.
4: Ils seraient à Muret.
0: Impossible. Et à Muret, et encore sur le Téco.
1: Ils sont au QHS de Muret.
0: Sur le Téco. Moi, j'en ai un, si jamais. Connard de cet été, le chiffre du chômage. Les chiffres du chômage n'ont pas été aussi hauts depuis le Covid.
2: Bien ça.
0: Le Covid, c'était quand même très spécifique. Bon, mais là, on est au même point qu'au Covid. Donc, il y a beaucoup, beaucoup, de plus en plus de chômeurs en France. Donc, en plus, c'est en période d'élection. Donc, tu te dis, bon, quand même, ils vont proposer des trucs pour les chômeurs. Toutes les propositions, c'est écourter le temps d'indemnisation.
1: Merci.
0: Il y a de plus en plus de gens en galère. Et le seul truc qu'ils font, c'est penser à ça. Qu'est-ce que...
6: En direct, la vidéo de Mimi Mathy
0: dans la piscine.
6: Ah, mais elle a pas son fauteuil.
1: Elle est en train de dire
0: mais toutes ces femmes, c'est des putes.
4: Elle est pas dans la piscine. Crispo Mara, elle est debout et elle est dans la cuvette des chiottes.
2: Je vais me taper la tête sur la table pour oublier.
6: C'est bon, t'es déjà assez.
0: Préserve-toi. Tranquille. On pourra la mettre la photo sur les réseaux, elle est belle.
2: Partager, oui.
0: Les photos de l'été de Dja, qui est absolument magnifique. Qu'est-ce que j'ai, moi, encore? Réfléchissez
5: sur le chômage,
0: prenez la parole, on fait pas un tour.
5: Il y a une IA qui s'est foutue sur le chômage, pour rester vite dessus. Ils ont testé une IA pour sélectionner les gens, pour les virer plus facilement. Présélectionné, tout comme ça, et à chaque fois ça tombe sur les plus pauvres. Commence par les plus pauvres et après ça cherche plus haut.
0: Les IA, justement, on en parle aussi. Je sais pas si vous avez capté, même quand tu fais des recherches Google, si tu vas pas dans les paramètres, maintenant c'est une IA qui te répond.
1: Exactement.
0: C'est une IA qui te répond, et en fait, il y a eu recherches qui ont été faites. Cette IA, en dehors du fait que ça me casse les couilles, qu'on me demande pas mon avis, parce que l'IA ça consomme de l'énergie, tout ça et tout, et je veux pouvoir faire moi mes propres recherches. Il te donne un avis, en fait, l'IA. C'est ça qui me dérange. Il te propose pas plusieurs trucs. Et en plus de ça, il fait d'énormes erreurs en plus.
1: Bien sûr.
0: Il y a un truc, apparemment, l'IA de Google fait à peu près 10% d'erreurs. 10% d'erreurs sur tout ce qu'on demande à Google sur une journée, ça fait au taquet de mauvaises réponses quand même, tu vois, à la fin. T'es. Donc voilà, vous allez dans les paramètres là, de Google, tu peux le triquer.
2: C'est hyper dur à désactiver quand même, mine de rien.
4: En parlant de l'IA, l'IA de Google, c'est un truc que tu as liké aussi, j'ai vu sur les réseaux. Il y a un truc qui s'est monté, une espèce de consortium israélien qui s'est monté qui publie des articles.
5: Bolloré, le par
7: truc
5: Bolloré, ouais.
7: Qui s'est passé pour les législatives où...
4: Exactement, il publie des articles qui sont normés. Et c'est des scripts, en fait. C'est même pas des articles, c'est des articles sous forme de scripts.
7: Ouais, c'est ça. C'est,
4: pour
7: c'est...
4: que l'IA... elle puisse cacher dans ce genre de truc. Parce que l'IA, en fait, quand elle va chercher des trucs, elle veut des chiffres, elle veut des données, elle veut des machins. Et eux, ils lui donnent des chiffres. Et en fait, ce qu'ils font, c'est qu'ils
5: donnent
4: tous leurs articles.
5: Réponses.
6: Ils l'alimentent.
4: En fait, c'est comment ils la nourrissent. Ils la nourrissent, donc, du coup, en faisant des articles sous forme de questions.
7: Mais avec des sites...
4: Israël, est-il un génocide ? Point d'interrogation. Et tout l'article va être avec des chiffres. Non, parce que ceci, cela.
7: Exactement.
4: Ceci, cela. Et du coup, l'IA va puiser dans ça. Du coup, quand tu vas les 10% de réponses fausses que tu as, c'est juste parce que l'IA, elle est inondée de désinformations volontairement.
5: Ah mais volontairement. Au lieu où aller chercher aussi, quoi.
8: Ah ouais. Donne la béquille à l'IA.
7: Non, non, c'est bon.
4: Je t'avais coupé.
8: C'était ça que tu voulais dire, Rania?
7: Non, moi, c'était un autre truc. Allez, mais... vas-y. Moi, c'est juste là, ce qui s'est passé pendant cet été au Maroc, où il y a eu un rappeur et un artiste en fait, marocain qui s'appelle Mehdi Blackwind, qui a été emprisonné parce qu'il voulait rentrer en France. Et en fait, dans le rap, c'est beaucoup, il utilise beaucoup le rap pour parler de la répression qu'on a au Maroc et justement la monarchie qu'on a de merde. Enfin, je le dis parce que c'est un peu le cas. Et en fait, il a été arrêté à l'aéroport parce que voilà, il savait qu'il partait en fait. Et ils l'ont emprisonné pendant 2 mois sans aucune raison.
6: Bon.
7: Et ouais. Du coup, bah, il y a eu.
6: La gardave, ouais.
7: Ouais. Et mais vraiment gardave hardcore en plus, c'est chaud. Et en fait.
8: La gardave est reconduite de 3 semaines.
6: Putain.
7: Exactement. Ce qui a fait qu'ils sortent en fait de prison, c'est qu'il y a eu beaucoup de manifestations, notamment au Maroc, où il y a eu beaucoup de gens qui sont venus manifester dans les rues, tout ça, malgré le fait qu'on n'ait pas le droit de manifester. Et ça a permis qu'ils puissent sortir. Mais il y a eu beaucoup aussi d'artistes signataires, mais ça fait qu'en fait, ça prouve toujours qu'il y a une grosse répression là-bas et que c'est de la merde. Quoi.
9: Là, aujourd'hui, il en est où, là ?
7: Bah là, il est sorti, il va venir en France. Ouais, il est rentré et il a fait un article sur Mediapart pour expliquer justement son incarcération là-bas et comment c'était hardcore pour lui.
9: On va en suivre.
8: Ok.
0: Voilà. Merci Rania. Pour revenir d'ailleurs sur les. Parce que j'avais pas fini avec ça, sur les chiffres du chômage, c'est commenté forcément par tous les trucs d'info et tout. Et moi, le truc qui m'a fait halluciner, c'est qu'il y a beaucoup d'éditorialistes. Bon, déjà, d'une manière générale, ça pourrait être une phrase, il y a beaucoup trop d'éditorialistes qui disent. Qui ont ce discours, ah ben c'est sûr que maintenant, avec ces chiffres, faire des grandes études, c'est de moins en moins bien, c'est de moins en moins bon, c'est sûr qu'il vaut mieux être plombier, c'est sûr que machin, et être sûr d'avoir du travail et machin. Ces gens-là, là, dites-vous que leurs enfants, ils les poussent pas à être plombier, hein, ce qui vous tombe ce genre de discours-là. Là, tu vois. Il y a une espèce de manipulation comme ça de, ah, sois heureux d'avoir ton métier que t'as pas envie de faire, là, depuis que t'es gamin et tout, et laisse-nous les bons tafs. En gros, je trouve ça dégueulasse au possible.
4: Tous ces gens, et quand je te dis tous, c'est tous quasiment, je ne peux pas faire une exception parce que 20, c'est 99%. Je les mets tous dans le même sac. Steve Jobs, il avait dit, ses enfants, ils n'ont ni iPad ni iPhone avant de crever. Il avait dit. Non, mais ces gens-là ne nous veulent pas du bien.
6: Non. Ah non, bah
9: ils se préservent.
6: Et alors après, pour prendre le contre-pied, ceci dit, effectivement, ça sera peut-être mieux dans quelques années de devenir plombier ou maçon ou un truc comme ça, parce qu'au moins ça, l'IA, elle ne pourra pas le faire.
0: Alors ouais, que
6: là,
0: tu as
6: le nombre de métiers qui va disparaître parce que... Bah, parce
4: l'IA, elle pourra pas le faire. Dis-toi que la robotique, elle ne peut pas tout faire parce qu'il n'y avait pas l'IA. Maintenant qu'il y a l'IA, le moindre petit robot en forme de serpent...
0: Ça va finir par venir, hein, peut-être. Hein. C'est vrai. Bon, on n'y est pas encore.
4: Là,
0: mais
4: vous voulez un truc lié à l'IA, là, et c'est mon frère qui m'en parlait hier de ça. Il y a Elon Musk qui a lancé le Cybercab. Vous l'avez vu ça ou pas ?
5: Ouais.
8: Taxi.
1: C'est le taxi autonome.
4: C'est le taxi autonome, mais d'accord. Ouvert au public. Donc, tu pourras l'acheter. Donc, tu le programmeras le matin pour t'amener au taf.
5: Ouais.
4: Exactement.
8: Et quoi ?
4: Lui, ce qu'il va faire, c'est que lui, il va t'amener au taf. Il va rentrer à la maison. Il va amener ma femme et la petite au boulot, l'autre au collège. À partir de là, il va aller se mettre dans une flotte Uber. Et il attendra que quelqu'un le commande pour aller travailler. Il va me rapporter de l'oseille, en fait, le wagon.
9: Ouais, mais qui va pouvoir se payer ça ? C'est les gens qui en ont, quoi.
4: 30 000 dollars.
9: $30 000.
4: Le prix d'entrée. Tu vois ce que je veux dire?
1: Pas si cher.
5: Tu l'as amorti, tu l'as
4: amorti. C'est pas monstrueux du tout. Ils ont
1: pris une voiture neuve.
4: Tu le rembourses, tu le rembourses dans l'année s'il faut. Tu vois ce que je veux dire?
0: C'est dégueulasse.
4: C'est dégueulasse, mais ce que je veux dire, c'est que ce qui pour nous n'est qu'une discussion, pour les autres outre-Atlantique, c'est une réalité.
6: Ah oui, mais ça fait un moment qu'il est dans
4: les voitures autonomes.
1: Ah oui, ouais, en Corée, la voiture autonome, c'est légion, aux États-Unis aussi.
4: Sauf que comme je dis, c'est des points de faiblesse. Quoi. C'est des points de faiblesse pour un pays d'automatiser toute la circulation avec de l'IA, des conneries.
0: Ok. Ça va, toi ? Non, ouais, ça va. Tu passes à Javid. Ça va, merci. Qui c'est qu'on n'a pas entendu ? Claire, on t'a pas trop entendu sur les connards de cet
6: été.
0: Non,
6: on n'a pas trop entendu. Mais mon principal connard qui fait que j'ai eu une déconnexion forcée des réseaux, c'est ces putains de connards qui m'ont bébarré mon téléphone pendant un anniversaire.
0: Non.
6: Donc tout perdu, merci, au revoir.
0: Mais c'est pour ça qu'on ne te voyait pas dans les discussions et tout.
6: Ouais.
0: D'accord. Ouais, c'était quoi, début août ?
6: Ça c'était non fin juillet.
0: Fin juillet, bon.
6: Oui, fin juillet. Mais
1: tu t'es fait voler dans la rue ?
6: Non, c'est chez un privé de jardin, mais tu sais, jardin en campagne, donc tout ouvert.
0: Chez un pote à toi, quoi.
6: Ouais.
0: Ça c'est bien, ça, cool, ça fout pas les nerfs.
6: Et en fait, j'étais dans.
0: Tu as des départs d'incendie.
1: L'horreur n'a pas de frontières.
6: Alors après, je l'ai. Après, c'est que justement, m'avait envoyé un article. J'étais dans la Drôme pour la nif d'un pote.
1: Dans la Drôme, sans téléphone.
0: Ouais.
1: les soirées longues.
0: C'est plus ou moins Koh-Lanta.
6: Et en fait, apparemment, ce week-end là, il y a eu apparemment une putain de razzia sur toutes les aires de repos, dans les caravanes pendant que les gens y dormaient et tout machin. Enfin, apparemment, ils ont fait cartouche, les types. Donc voilà pourquoi j'ai pas été trop sur réseau. Voilà pourquoi j'ai pas spécialement méga trop de connards, parce que je me suis un peu déconnecté de tout.
0: Ouais,
1: mais t'as bien fait, c'est mal pour
0: un mal. T'as déconnecté pour de vrai quand même.
6: Ouais, pour de vrai. Et bon, je vais quand même remettre une petite balle à Patrick Bruel là, qui a fait sa petite sortie. C'est pas 30 pleureuses. C'est pas 30 pleureuses qui vont mettre un frein à ma carrière.
0: C'est quel genre de défense en plus, Patrick ?
1: Cette phrase était magnifique.
6: Et surtout, il dit 30 pleureuses.
0: Non, mais c'est sorti de son.
6: On est quand même beaucoup à vouloir que tu t'arrêtes, Patrick.
0: On est quand même beaucoup plus que ça.
6: Hommes et femmes et pleureuses ou pas, tu
0: beaucoup,
6: vois. Arrête, stop.
10: Normalement, la date à Toulouse, elle saute.
0: Alors en fait, maintenant, il a décidé, et parce qu'en plus, je pense qu'il est hyper stratégique, ce mec. Moi, ça m'a intéressé, ce mec.
6: Il est bien.
0: Moudenc, mais quel suceur. Quel suceur. La folie. Ah, par contre, pour interdire les expositions sur Gaza... Là, le trouble à l'ordre public, il a trouvé rapidement, Jean-Luc. Hein là, il l'a pas trouvé. Mais il y a un truc avec Patrick Bruel, c'est qu'il a attendu vraiment. Là, il pouvait plus, il y avait trop de pression autour de lui. Il s'est quand même victimisé en le fermant, en disant « Je suis un seigneur, c'est pour la sécurité de mes équipes que je le fais ». Dis-toi que Patrick Bruel, il le faisait exprès de ne pas faire sauter ses dates, parce que Patrick Bruel n'est pas que artiste, il est aussi producteur de sa tournée, ok ? Donc quand t'es artiste et que t'as nul, le producteur, il peut toucher un truc. Quand t'es artiste et producteur, tu peux te faire rembourser de rien du tout. C'est tout pour ta gueule. Alors que si c'est la mairie qui annule, là t'as une assurance. Tu vois ce que je veux dire ? C'est pour ça que je pense qu'il comptait plus la faire, sa tournée, mais officiellement, il pouvait pas l'annuler pour pouvoir toucher du bif derrière. Vous inquiétez pas pour lui, il a des lovés. De toute façon, s'inquiète pas pour lui.
1: C'est bien que tu le précises, hein. C'est très bonne analyse.
0: Ah, mais c'est le cas. Hein. Le gaffe attendait que ça soit annulé par les mairies parce que comme ça, il aurait touché une assurance ou quoi.
10: Est-ce que son catalogue SACEM, c'est devenu rendez-vous dans 10 ans ferme ?
0: On l'espère qu'il y ait 10 ans ferme s'il y a 30 plaignantes et que c'est bon.
6: Mais ça sert à rien. Ceci dit, effectivement, on l'entend plus spécialement en radio. Non, enfin, j'écoute pas spécialement les grosses radios ou quoi.
0: Mais qui passe Patrick Bruel, putain ?
10: Même RFM, ces radios-là, elles le passent plus. Ouais, c'est fini.
0: Oui. Ben ouais, mais faut cancel les gars. Au bout d'un moment, 30 personnes te rencontrent. Il y en a encore. Et il y a des gens connus, des machins et tout.
1: Sur Rire et Chanson, tu peux passer encore. Hein.
0: Ouais.
1: Ouais, malgré toutes les. Ils ont la même playlist depuis une quinzaine d'années, je pense.
0: Ouais, mais c'est parce qu'ils ont personne au job. Ouais, c'est pas parce qu'ils cautionnent les mecs, quoi. C'est
1: non,
6: S'il faut, ils mettent une playlist avec chansons Patrick Bruel entrecoupées de morceaux de spectacle de habitants. de Harry Abidon.
0: Ah, ah ouais, nickel, nickel.
4: Putain, voilà l'enfer.
0: Voilà.
6: Rire et enfer.
0: Ah ouais, ah ouais, grave, ouais, pas assez avec la canicule, ils nous mettent Harry Abidon, les enculés. Moi aussi, je casse l'ambiance en soirée, j'aime beaucoup faire ça, en parlant de Garou. Les criminels, je passe criminel à tous les gens que je peux. Je les suis comme ça avec mon téléphone. Avec... Ah ils veulent s'en aller, ils veulent passer une bonne soirée, Malo. Pour ceux qui ne connaissent pas, allez voir Criminel Garou. Et il n'y a pas longtemps, je crois que je l'ai déjà dit ici, cet été, non, allez, au début de l'été, France Télévisions sur France 2, carte blanche à l'un ou à l'autre, je ne sais plus. Je crois que c'était carte blanche à Garou qui invite Patrick Bruel sur scène.
4: Oh.
0: Service public. Oh. On est bien ou on n'est pas bien? Ah, j'ai pas pu, hein, j'ai zappé.
1: Ça, c'est du spectacle.
0: j'ai pas pu. Je voulais garder pour mon humour un peu cynique et
4: ça
0: tout.
4: Ça rappelle
0: j'ai pas pu,
4: la grande époque où Bill Cosby il invitait Roman Polanski.
0: Bomboclap. Est-ce que Bill Cosby. On est dans l'horreur, hein, les deux. Ouais. Mais il est quand même est mille fois plus équipé. En folie et en dinguerie qu'il a fait que Roman Polanski, Bill Cosby, on sous-estime Bill Cosby ici. On n'en a pas tellement entendu parler par rapport à tout ce qu'il a fait.
4: Ouais, Bill Cosby,
0: la folie, ce mec.
4: Bill Cosby, ouais, apparemment, il avait un skill shot de ouf. Hein. Il pouvait t'envoyer un fentanyl dans un gobelet à 80 mètres.
0: Mon gars.
4: Ah ouais. GHB
0: et comme avec ça, il faisait des coups spéciaux, il faisait partir. Tac.
6: Dans ta grenade,
0: attention.
6: Pas dans la bière, dans la grenadine.
0: La folie totale, celui-là.
4: Non, Bill Cosby, tout ce qui bouge.
6: Ah, tout.
4: 7 à 60.
0: Non, ça fait tout. Moi, j'y laisserai pas mon clébard dans la même pièce que lui. Hein.
4: Non, mais il y en a plein. Quand je dis moi, des fois, j'ai l'air un peu radical, machin. Mais
11: sur un niveau, et putain.
4: J'ai au taquet d'informations sur des trucs. Vous voyez l'information sur Marlon Brando pendant, c'est quoi, Dernier Métro, je crois, ou je sais pas quoi là.
0: Attention, tango, parce que là, tu touches à un monstre.
6: Dernier tango à Paris.
4: Ouais, c'est lui où il encule Bobina sur une scène qui devait être simulée.
11: Ah,
4: où Bobina, juste avant la scène, avec ça, un truc froid, Bobino, sans la prévenir, il a pris une botte de beurre du frigo, il l'a beurré et il l'a bouillave de force pendant le film, en fait.
0: C'est atroce.
4: Viol sous les caméras. Sur un truc qui a marché.
0: C'est atroce. J'ai 600 vannes qui sont toutes déplacées les unes comme les autres. J'ai même pas envie de les dire.
1: C'est à cause du beurre. Ouais. Mais oui, bien sûr.
0: Ouais. Mais non.
11: Est-ce que Uber Eats a été créé comme ça?
0: Non, on a dit que non, j'ai envie de jeter un truc.
4: Non, mais frérot.
0: On a dit,
4: mais
0: garde frérot, ton cas.
4: Comment elle s'appelle? Brigitte Fossé, Miu Miu, dans le tournage des Valseuses, avec un Gérard Depardieu au top de sa forme.
0: Ah, ça y est, on est parti. C'était Gérard, on t'entend plus parler de Gérard. Alors, à skipper.
11: Oui, c'est bien.
0: Il se fait discret. Et il prépare la première partie de Patrick, le retour Patrick. Ouais. On va voir comment ça se passe. Toi, John, t'as pas trop entendu. Alors, raconte-nous un peu ton été.
11: L'été est en deux parties. Une partie qui se balade quelque part où. Non, je me suis un peu blessé, mais de manière pas de chac, au boulot. Donc voilà, laissez pas traîner vos doigts, vous
0: dans
11: faites
0: les
11: pas mal.
0: De bière.
11: Dans les tireuses à bière et entre les containers.
0: C'est complètement con.
11: Excuse-moi. Faites votre appel tétanos et puis voilà. Mais sinon après,
0: Bien.
11: Très bien, surtout qu'en France, on est couvert, quoi. Ça c'est bien. Si tu te fais mal au boulot, c'est top.
0: Ça c'est vrai que c'est bien, mais en essayant de le faire durer un petit peu pour les enfants qui arrivent et tout.
11: Exactement.
0: Parce que ça c'est vrai que c'est lourd.
11: Donc sinon après, oui, si, j'ai du connard. Le sujet qui revient toujours. Tous les 6 mois, tous les 1 an, le fameux sujet du voile.
0: Ah, mais putain, je me disais, mais putain, mais qui c'est qui va le mentionner, bordel de merde, quand même.
4: De quoi ?
0: Ah,
11: le sujet du voile. Qu'est-ce que tu portes sur la tête ?
4: Oui.
11: Toujours des vieux mâles blancs sur les plateaux qui sont là pour dire que doivent porter les meufs. Quoi.
0: Sachez que là, autant c'est la première de l'année, on est là, on est en mode diesel, mais c'est une saison, t'inquiète l'émission, dans une année de présidentielle. Donc là, on ne s'avance pas trop en vous disant ça va être vénère cette émission. Là, ça va être quelque chose. Puis là, ça va être propre cette année, je pense. Là, ça va être propre. Ça commence bien déjà.
1: Un second tour aux petits oignons, là.
0: Mais rien que le premier, on va essayer d'avoir Julien Oudou, là, l'invité. Voilà, je vous le dis. On va essayer d'avoir Julien Oudou. Alors, lui, c'est.
1: Il est incroyable.
0: Il est incroyable.
1: L'inonde de mon Facebook.
0: C'est vrai. Mais je crois qu'il a coécrit le spectacle Julien
12: curbé.
4: Par rapport au voile, par contre, tu dis des vieux mâles blancs, vous allez me prendre pour un monomaniaque, mais vous avez tous lu sur les, dans les médias que la loi ne concernerait pas les kippas, par contre.
12: Oui. Ah non, non, non, non, non, mais attends, c'est pire que ça. Ça va beaucoup plus loin que ça. Ça ne concerne.
6: Il disait des vieux hommes blancs qui disent aux femmes qu'est-ce qu'elles doivent porter.
11: C'est toujours eux qui parlent de ça.
12: Non, non, mais ça va plus loin que ça, parce que là, le truc, c'était le voile islamique. Donc, c'est-à-dire que dans la rue, va falloir que tu fasses la différence entre une bonne sœur et une... Donc, en fait, ça va être trop faciès, en fait.
4: Ouais, c'est ça.
12: Donc, en fait, bon, du coup, bon, c'est pas du tout applicable, hein, ce genre de truc-là.
11: Ouais, mais
12: c'est
11: pas du tout applicable.
12: Mais on en parle, on remet ça sur le truc, on le... comme il dit Pascal Pro, ça infuse.
1: Oui,
12: ça infuse, il le dit, ça, Pascal, il va bien. Ça infuse et ça marche bien, hein, mine de rien.
1: Bon, franchement, si la loi passe... Hein. Je pense que je me balade des jours
12: je entiers. Je mets le voile
1: au Capitole, mais le sgeg à l'air avec un voile sur la tête.
12: Je mets le voile non-stop.
1: J'attends mon amende.
12: Mais
1: je vais faire ça.
12: J'en ai vu une vidéo marrante d'un gars avec la gueule toute dégommée comme ça, qui dit « Moi, en 2027, en sortant de soirée, en ayant goûté l'alphabet de la drogue, en train de regarder une gadget à voile prendre une amende, comme ça, là, là, mais ça va être n'importe quoi, c'est pas ce monde de merde. Ça va être incroyable. Bon, c'est pas possible, c'est pas adaptable. Mais, m'empêche, ça fait du buzz, ça fait son bruit, ça fait son rien, ça fait son nana. Les élections vont être incredibles.
6: Mais ils sont en train de savonner la
12: planche. Ça savonne. Mais après, moi, le seul truc, je pense, c'est qu'ils sont tellement tous à droite de ouf qu'au bout d'un moment, ils vont se manger les voix entre eux. Si tu vois ce que je veux dire.
6: Oui, mais ils s'arrangeront. Oui, mais peu importe, ils s'arrangeront. Ils s'arrangeront.
4: S'ils pouvaient se manger les voix. Les voix rectales.
12: Ah, mange-moi la voix.
4: Ah, du coup, excusez-moi, je suis allé regarder vite fait ces derniers tangos à Paris avec Marlon Brando. Et c'est encore pire que ce que je disais. C'est parce qu'en fait, du coup, Bertolucci, le réalisateur, et Brando, ils ont imaginé cette scène. Ce serait bien que tu la sodomises pendant la scène.
11: Ah, ça a été rajouté.
6: Ah ouais, ça a été rajouté en plus.
4: Sauf que elle n'était pas au courant en fait.
12: D'accord.
4: Du coup,
12: faut mettre déjà au courant quand même.
4: Ah ouais, mais il a dit à Marlon.
1: C'était les années 70.
5: C'était une surprise.
12: Ouais.
5: C'est une surprise.
12: Ça va. Ah, on savait rigoler à l'époque, on faisait du grand cinéma.
11: Je me demande si ça n'a pas inspiré le film d'animation Perfect Blue, film japonais, ou pareil, ça se termine comme ça sur un tournage.
6: Ouais, ouais,
4: il y a des chances. Ouais.
6: D'accord.
11: Et ça parle le traumatisme du coup.
12: C'est sympa, on passe
6: à
12: des bons passe un bon moment, hein, franchement, nickel.
6: Je
12: sais pas, vous avez encore des trucs à rajouter?
1: Moi j'en ai un petit, ouais.
12: Ouais, peut-être, vas-y.
1: Le Rassemblement National.
11: Petit.
1: petit. Hein. Parmi toutes.
12: On les entend pas sur leur amitié avec le Priol et compagnie, là, en ce moment. Tiens.
1: Non, très peu. Ouais.
12: Le GUD. C'est pas de là où vient Alice Cordier aussi? Le GUD
1: ouais.
12: Non, Action Française, c'était.
1: Si, non, mais elle vient de là. Non, elle s'est tapée un mec du GUD, oui. Elle s'est tapée un mec du GUD, ça veut pas dire que c'est une nazie, hein. Pas d'amalgame.
6: C'est une gudou.
12: Ouais, franchement, ça.
4: Tu veux vraiment parler des ex d'Alice Cordier?
6: C'est une gudou.
12: Pourquoi elle a une liste?
4: Tu veux vraiment parler des ex d'Alice Cordier? Baptiste Marché, Papacito.
1: Bah oui, bien sûr.
4: C'est-à-dire qu'elle a toute la fachosphère française, pour de vrai, dans son intégralité. Et c'est pas moi qui le dis.
12: Son intégralité.
4: Ah ouais, c'est parce qu'un jour.
12: Elle
4: s'est embrouillée un jour avec Papacito et je tombe sur cette vidéo en scrollant où Bobby, il a marqué il désingue Alice Cordier. Je me suis dit, peu importe qu'il la désingue, je vais écouter, tu vois. Bobby commence à énumérer tous les gadgets qu'elle a bouillables.
12: Ouais, mais moi je m'en fous de son
4: petit camp. Il lui dit non, mais on a fait un groupe et tout, WhatsApp pour parler de toi et tout, carrément.
1: Avec ton gros front.
4: Ton gros front, non mais sérieux.
12: Ah putain.
4: C'est-à-dire que la meuf, même les droites, les fachos ne la supportent pas.
12: Ah, c'est compliqué.
1: Ah, bien sûr, elle est insupportable.
6: Ah oui, tiens, je viens de retrouver un petit connard.
12: Ah.
6: Un gros petit connard. Hein.
12: Ah.
6: Près de Reims, un chef d'entreprise fonce en autocar sur un piquet de grève.
12: Je l'ai vu de mes yeux, la vidéo, elle est incroyable.
6: Le patron d'une société d'ambulance.
12: Pas dans le bon sens du terme. Ouais. Il a foncé en bus.
6: Il y avait un piquet de grève.
12: Et il a dit, comme ça, le prochain qui fera grève, et il y réfléchira deux fois. Voilà. Nickel. Voilà. Grosse remise en question, le mec. Voilà.
6: Et la police le relâche au bout de quelques heures.
4: Alors là, ça, c'est parfait, ça me fait une transition. Du coup, la police de Reims, du coup, parce qu'il y a un policier de Reims qui s'est fait choper hier ou avant-hier pour viol, séquestration, incitation à la consommation de stupéfiants. Il a détourné un gamin de 14 ans qu'il a amené à plus de 100 km de chez lui, qu'il a violé, qu'il a drogué, qu'il a violé, et avec qui il a entretenu une relation un peu forcée pendant quelques temps. Et il s'est fait lever parce que les darons ont fait un signalement qu'il y a eu géolocalisation du téléphone. Ils ont vu qu'il était à 100 bornes, ils se sont rendus sur place et là, ils l'ont levé avec le Schmitt. Putain. Donc voilà, un Schmitt de Reims qui était censé mener l'enquête sur le gars qui écrase.
0: Wow. C'était bien. C'est pas loin, j'en ai un là qui me vient à l'esprit. Connard de la semaine, l'artiste Pink. L'artiste Pink, vous l'aimez bien? Tu te l'aimes bien,
4: ça
0: Pink?
4: Ouais, ça va. Ouais.
0: Tu l'aimes bien? Bon, ouais, ben voilà, mais Pink, ben c'est fini. Tu vas arrêter de l'aimer, Pink. Pink, elle a tapé un scandale. Tu sais qu'il y a, il était au Rose Festival d'ailleurs, Macklemore. Macklemore a un discours pro-palestinien, a un discours, il a un kéfier, il a un truc machin et tout. Et ce mec-là fait la première partie de la tournée de Ed Sheeran. Okay, mm-hmm. Donc voilà, c'est ah, gros ouais. stade, c'est des machins et tout. Et Pink a crié au scandale et qu'elle exigeait que les billets de cette tournée soit remboursée pour les juifs. Parce qu'il est pro-palestinien, donc c'est une atteinte aux juifs. En gros, c'est plus ou moins son créneau.
1: Non, mais depuis quand on l'écoute, cette meuf? Enfin, non, mais musicalement, pourquoi pas? Mais
0: on ne l'écoute pas. On non, écoute encore c'est... moins là du coup.
1: C'est écoutez. Comme Minimati quoi, politiquement.
0: Non, voilà,
1: quoi,
0: t'as manqué une bonne occasion de fermer ta gueule. Voilà, donc voilà, nickel. Ouais, tu peux pas aller voir. Je sais pas si c'est ça que t'es en train d'aller voir, ça m'étonnerait de toi, mais.
13: Non, il est en train d'enlever.
0: Quoi ? Non, ça je peux pas le croire !
13: Il est en train d'enlever Pink de son Spotify.
0: Putain, il avait fait une émission spéciale Pink pour tout à l'heure, ouais, dégoûté merde, quoi, le type. Donc voilà, il y a la plaine et comme ça, niquez-vous. Connard aussi, Bob Sinclair. Qui déjà de base est une grosse merde égocentrique, je peux pas le dire jamais, mauvais feeling, c'est la centro, et qui a pris la parole après le truc Barbara Butch, et qui a dit non, le clubbing, c'est une grande communauté, il n'y a pas de place pour ça dans le clubbing, il n'y a pas de place pour ça dans le clubbing, il n'y a pas de place pour la haine dans le clubbing.
1: C'est qui dans le clubbing en fait?
0: Je sais pas, mais moi après je connais pas assez, donc s'il faut, elle avait un blast dans le.
1: Dans l'électro,
4: c'était le videur de la dune à l'époque.
7: Moi, j'ai envie de
1: c'était un grand black à l'époque.
7: Quelqu'un qui me hante aussi, c'est Glucksmann, s'il vous plaît. Oui. Je peux plus.
0: Mais il est génial, tu n'y connais rien.
1: J'ai presque envie de voter pour lui.
0: Il est génial.
7: Arrêtez, les gars, c'est une grosse merde.
14: Oui, ça ganache quand tu vis la France.
7: Ah, je peux pas.
0: Mais il a la même ganache tout le temps,
14: oui, en plus.
7: Par contre, il faut savoir qu'il a été le président de I24 et il a contribué à créer cette chaîne de merde.
0: Je sais même pas c'est quoi.
7: I24,
4: c'est la chaîne de propagande israélienne. Voilà. Ah, chaîne de propagande
0: israélienne. Bah, tu vois, je
4: chaîne de propagande israélienne que l'on a sur le bouquet français avec la TNT.
14: Ah, tout va bien.
4: On a I24.
0: Mais alors, ils font la Coupe d'Europe, les mecs, ils peuvent pas avoir leur chaîne d'info là?
7: Non, parce que.
0: Non.
7: Moi, ils méritent pas d'avoir leur chaîne. J'ai regardé un peu, j'ai tenté I24.
0: Tu as kiffé ou pas?
7: C'est cauchemardesque.
0: Il y a plein de Raphaël.
7: En vrai, les gars, ils parlent jamais d'eux. Ils parlent tout le temps des infos du monde, mais jamais d'eux. Et quand ils parlent d'eux, c'est en mode « Oui, mais nous, tout va bien, ne t'inquiétez pas, on est les meilleurs. » Vraiment, okay. C'est cauchemardesque.
0: Bon, je ne peux pas te rejoindre sur Raphaël Glucksmann.
7: Ah non, mais...
0: Je sens que j'ai un allié aussi.
1: C'est le reptilien originel.
0: Mais ouais, et ça en vient à
13: c'est vite.
7: Dans la nonchalance de non, merde, mais là
0: c'est malaisant de ouf.
1: Il est incroyable.
0: C'est malaisant de ouf. Il est presque en train de se construire un petit capital sympathie pour moi. Pas les as, ce gars. Là, je l'ai vu encore cet après. Il se fait allumer par une meuf. Il va à une manif. Il se fait allumer. Il fait la même tête que quand il fait vive. Là, ouais. En fait, il a qu'un poker face tout le temps. Il fait tout le temps. C'est la folie. Voilà les discussions qu'il doit avoir le soir avec Léa Salamé.
1: T'as vu la vidéo quand il descend de l'éolienne et tout là? Quand il est dans l'éolienne, t'as pas vu?
0: Non. Je vais aller voir. Alors là, tu peux croire sur parole que je vais aller voir.
14: Il y a celle où il est avec deux jeunes de Tiekar et puis où il dit je suis de gauche machin et tout et puis les mecs lui disent t'es avec Mélenchon.
0: Non.
14: Là, moi je sais bien.
0: Ouais, nickel, là, malo. Connard de la semaine aussi, comment il s'appelle là? Sébastien. Non, LFI de Marseille.
14: De
0: ouais. Ah. Bon, et ben ce Bobby là, parce qu'il y en a beaucoup, faut faire de là. Parce que finalement, pour moi, les plus crédibles des gens qui se présentent au bout d'un moment.
15: C'est
0: à part Philippe Poutou, ça va être lui, tu vois, après par truc. Bon, mais dans ses parties, il n'y a pas des bons. Lui, là, ça fait des années qu'il va se puer la pension alimentaire.
15: Un an et quelques, je crois.
5: Mais voilà, okay. Ça n'empêche en fait, qu'il le fait.
0: Il verse en plus la pension alimentaire.
1: Il doit 20 000 euros. Hein.
0: Ouais, ouais.
1: Voilà la gueule de la pension alimentaire.
0: Voilà la gueule. Donc, balayez quand même un peu devant votre porte avant de vous lancer en politique. Putain, c'est pas possible d'avoir des alliés comme ça.
15: Après, il s'est frité avec des keufs là, il y a pas longtemps.
0: Aussi, il s'est frité plus ou moins avec des fonds du buzz pour qui, ces connards.
1: Tiens, j'en ai un qui me vient. Rassemblement National qui se saisit de la musique électronique et des festivals de musique électronique dernièrement. Il y a un festival à Roubaix qui s'appelle le NAME Festival qui existe depuis 15 ans, il me semble.
15: Interdit maintenant.
1: Qui est interdit depuis cette année. Donc, à Roubaix, c'est un maire et des filles actuellement. Et depuis des années, les habitants se plaignent de ce festival qui est dans une zone urbaine. C'est un festival électro. Moi, ma compagne y va depuis des années, donc je connais un peu par procuration le truc. Et ça joue, tu vois, c'est de la vraie techno, ça joue jusqu'à 8h du mat, voilà. Et ça fait des années que les gens se plaignent de ce festival, parce que c'est en zone urbaine et que ça fait du bruit. Et il se trouve que le festival se trouve dans un quartier ultra populaire, c'est un des quartiers les plus pauvres de France. Mmh. Donc un quartier qu'on n'écoute pas, au final. Et cette année, le maire a dit, on va écouter les habitants. Mère et les filles, je rappelle.
15: Ouais, c'est Guillaume qui est là-bas.
1: Ouais. On va écouter les habitants et on va voir ce qu'ils ont à dire. Et les habitants, ils ont dit, en fait, nous, le festival, il nous apporte que des nuisances. Hein, ça rapporte rien au commerce, à quoi que ce soit. C'est la merde pendant 4 jours. Arrêtez le festival, s'il vous plaît.
0: Ok.
1: Le maire écoute les habitants, ce qui est normal.
5: Hein, ouais, c'est bien.
1: Et le festival est annulé. Il y a un communiqué de la mairie qui sort, qui est ultra propre. Moi, je l'ai sourcé, le communiqué, il est ultra propre. Ça explique vraiment bien les faits et tout. La mairie propose une alternative au festival, plusieurs alternatives, plusieurs lieux. Le festival refuse parce que c'est pas assez grand, les conditions sont pas réunies, etc. Yep. Donc le festival est annulé. Et là, du coup, le Rassemblement National se saisit du truc en disant que LFI est contre la culture. Contre la musique électronique, contre machin.
4: Je me demandais où c'est que ça allait, tout ça.
0: C'est marrant, quand même. Ils sont bons, quand même. Mais comment ne pas avoir un petit OMBS? Mais c'est bon.
1: Voilà, allez voir sur le réseau un peu ce qui s'y dit et tout. Ouais, et vous allez voir que voilà, c'est un maire LFI, c'est un quartier populaire. Et du coup, voilà. Mais en vrai, ce festival-là se serait tenu, parce que ça fait 15 ans qu'il est au même endroit, le festival. Ce serait tenu dans n'importe quel lotissement ailleurs en France.
0: Il n'aurait jamais eu de pauvres. Plus que non.
1: Et que des blancs. Mais en fait, le festival, il fait même pas un an. Il fait une soirée. Mmh. Il fait 2 heures et c'est fini. Voilà. Voilà, c'est tout ce que j'avais.
0: Ok, d'accord. Ouais, celle-là était bonne, hein, quand même. J'ai fini par la voir venir au bout de moment. C'est vrai qu'au début, je m'attendais pas
1: là,
0: à ça.
1: Là, du coup, mais voilà, la récupération de l'extrême droite n'a pas de frontières.
0: C'est un truc de malade. Voilà.
13: Après, c'est le grand jeu, c'est d'accuser d'abord les autres de trucs que tu fais toi.
15: C'est un peu le récurrent.
0: Le grand jeu. On est quand même sur des gonzes.
13: Ils sont antisémites.
0: Ouais. Et ils copinent avec les grands patrons.
4: T'imagines, ils copinent avec
0: les grands patrons. Ça suffit.
4: Ils récupèrent tout. Ils récupèrent ce trou du cul de combattant MMA Mathieu Leto Duclos.
1: Oui, c'est un faf avéré depuis longtemps.
4: Déjà, il avait cassé les couilles. Il avait combattu un Français d'origine algérienne qui avait un drapeau algérien. Il avait dit, lui, il n'est pas français, de toute façon, il n'avait pas le drapeau français, pour moi, il n'est pas français, machin. Et là, il a sorti un truc, comme quoi, Van, je me rappelle que de la conclusion qui est mortelle, où il dit, de toute façon, dans tous les cas, malgré ça, je vous aime tous, malgré vos défauts, malgré votre couleur.
13: Malgré
4: oui. Voilà.
15: Vous y pouvez rien.
13: Cette grande tare.
0: J'aime les noirs, les arabes et les normaux. Nickel, impeccable.
11: Oh, mine de rien.
0: On est pas mal, on a fait un joli tour quand même, hein. Moi, ça y est, je m'en ai
1: à la gorge. C'était un connard
0: à l'ancienne. On a craché le pu qui sort là de tous les tests, c'était nickel. Jingle connard, c'était chaud.
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0: Aïe. Bon, t'inquiète l'émission, on est ensemble jusqu'à 19h. Peut-être y aura du best-of. Mais
13: il y aura des cadeaux.
12: Il y aura des cadeaux, oui, putain, n'oubliez
13: pas. Il y aura un jeu. C'est la rentrée, écoute, c'est la rentrée.
0: Oh, mais non, mais c'est bien, c'est tellement appellent, une belle attention. On va faire du cadeau, on fait du best-of ou pas du best-of alors?
13: On peut faire du best-of.
0: Les 20 dernières minutes d'émission tiennent plus ou moins à tes décisions.
13: Non, mais je les ai, on verra si votre mémoire est bonne.
0: Qu'est-ce qu'il y a?
17: L'entretien d'embauche.
0: N'oublie pas l'entretien d'embauche. On peut pas le faire. On n'est pas assez au complet. Il manque au moins Funky et tout. On peut pas faire l'entretien d'embauche.
2: Ouais, mais moi j'ai un Uber et tout. J'ai payé pour venir. Comment on fait là? Ouais. Je fais une note de frais.
0: Tu fais une note de frais. Tu l'envoies à Delirium City.
5: Appelle Funky en FaceTime pour voir.
0: Tu l'envoies à Delirium City. Ils vont être ravis. Et t'as que Rong à bras ouverts. Toi, t'as une note de frais. T'inquiète pas.
17: Ah. Tant mieux.
0: Là, on revient la semaine prochaine. Par contre, les déguisements comme ça, dénudés et tout, c'est plus Paston en général quand même, hein, qui fait dans le jogging. Tu vois, je me serais toi, je me mettrais pas en concurrence avec Paston.
13: Et Max, mais via.
0: Et Max, mais il subit.
12: Je suis pas dénudé, je vais y accorder.
0: Il subit. Max, il n'y a pas trop de consentement finalement dans le titre.
12: Les quantités de beurre qu'on utilise. Ouais, voilà, c'est incroyable.
0: Ah putain, est-ce qu'on met dans le cul pour une crèmerie.
13: C'est un peu notre premier de cordée finalement.
0: Ben, pourquoi pas. Flo, t'as une musique à nous balancer?
5: Qu'est-ce que
0: tu nous balances comme musique?
5: Je sais plus à qui c'est ça.
0: C'est pas ça la question.
13: C'est quoi le titre?
12: Zizi Gibson, ouais. Aïe, ouais, ça défonce.
17: C'est fou ça de répondre.

0: C'était pendant le Rose Festival ou j'ai pas entendu parler.
1: Non, non, c'était à 3... ouais, c'était à 32, quoi. Non, mais cette nuit, il y a eu des morts aussi là. Il y a eu. Alors, il y en a qui
0: beaucoup
1: parlent
0: de morts à Toulouse.
1: Il y en a qui parlent d'un féminicide cette nuit à Launaguet, où il y a une femme d'une quarantaine d'années qui est morte dans l'incendie de son appartement et un homme tué par balle, pas loin.
2: Retrouvé à 200 mètres, ouais, le monsieur.
1: C'était l'appartement. Bon,
0: ouais. Mais ça arrête jamais. C'est un chaleur, ça vous rend complètement baisé du cerveau. Mais même en hiver, ils le font en même temps. Donc, ouais, y a pas de.
1: Non. La chaleur, la menthe, tu sais pas.
0: Ouais. J'ai la ref à fond. Bon, t'inquiète, l'émission, à part les cadeaux, alors, du coup, là. Parlons cadeaux. Vous avez remarqué qu'on a subitement arrêté l'heure des pros l'année dernière. Je pense qu'on fera plus jamais l'heure des pros, hein. Ouais. C'est-à-dire qu'on a peut-être un peu dit trop de mal des produits qu'on consommait. On a été peut-être un peu trop franc du collier sur les trucs. Ça se fait pas de critiquer un partenaire.
1: En fait, tu demandes pas à des gens honnêtes de te donner leur avis.
0: Faites pas de partenariat avec nous. Voilà, c'est comme ça. Claire, qu'est-ce que t'as comme cadeau?
3: Un petit cadeau pour cette rentrée. Voilà, sympa parce que bon, la rentrée, chaque fois, c'est des dépenses. Beaucoup. Donc, du coup, je vous propose une balle anti-S.
0: Ah, ah.
3: Comme ça, vous pouvez, si vous avez un petit truc à acheter, des cahiers.
0: Tu seras toujours ruiné, mais tu seras moins frustré.
3: Ouais, c'est ça.
0: Ça, c'est pas mal.
3: Tu seras frustré de ne pas pouvoir acheter. Mais du coup, voilà. Cette,
0: une balle anti-S.
3: Une balle anti-S.
0: Je peux un peu. Je sais que j'ai beaucoup dépensé aussi. Ah ouais, ça marche pas. Nickel.
3: Ensuite, rentrée, c'est la rentrée, mais il fait encore super chaud. Quand même, pour tous les gens qui se sont fait ch'tob les clims par des connards qui ont voulu investir.
0: Tout à fait.
3: Pour leur gueule. Donc, du coup, je vous propose un petit éventail pipe.
4: Oh oui.
0: Ah, éventail pipe,
2: la belle pipe.
0: Oh là là.
3: Belle éventail pipe, et comme c'est quand même la rentrée, donc l'hiver va arriver, il est réversible.
4: Oh, le veineux.
3: Pour avoir un peu plus chaud.
0: Ah ouais.
1: On dirait un appât de pêche, mais bon.
3: Et ouais.
0: Oh là là là là.
1: Ah ouais.
3: Donc voilà, l'éventail pipe réversible, un côté chaud. Un côté froid.
0: C'est quoi les bordels qui cherchent les nouveaux coquillages là, c'est pour
1: les Bernard Lhermitte.
0: Tu dirais Bernard
1: Grave.
3: Là, on en a vu un. Il pourrait pousser. Hein, il pourrait se prendre une petite maison.
2: Mais t'as chopé ça au contact, non?
0: Il est fait maison. Il est handmade celui-là. Magnifique. Ça, c'est une relique. Ça. Ça, c'est celui-là. S'il est pas gagné, on le met dans les reliques.
3: Allez.
0: Il est pas mal celui-là.
2: C'est circoncis.
0: C'est
1: sûr. C'est-à-dire
3: qu'il est, il est prêt à l'emploi. Il est prêt à l'emploi, quoi.
0: Et c'est ouais.
3: Non, faut avoir. Et en plus, si tu regardes bien pour transparence, peut-être tu peux voir le. Pouf.
0: En fait, c'est circoncis. C'est circoncis à l'opinel là. Quand même. Ouais, on est quand même sur un travail sur un mec qui a pas eu son CAP encore. Hein. C'était le premier exercice de l'année là.
1: Il a fait ça.
0: Ouais, c'est ouf. Bon, je te mets du Ricard dessus. voilà. Ouais, on fait ça. Mais merci pour ces jolis cadeaux.
3: Et un dernier petit cadeau pour la rentrée, pour être sympa, parce que des fois, t'as pas forcément le film qu'il faut le week-end, ou tu loupes le début du film, t'en peux plus. Donc, on a le nouveau film, Le Pascal.
4: Yo.
3: Qui sort.
0: Là, c'est dégueulasse.
3: Je vous le conseille, qui est Action, les supermarchés, du coup.
4: Oh oui.
3: Voilà.
2: Production CNews.
3: Production CNews, voilà, c'est
1: pour
3: un.
1: Pour ceux qui l'ont pas, c'est un remake du film Le Chacal.
0: Le Chacal, voilà. Ouais. Mais tu t'es le arraché Pascal, de ouf.
3: Voilà, on a.
0: T'as eu un peu de temps libre dans la Drôme quand même. Pas de téléphone.
3: Ma vie sans téléphone.
0: C'est cool, hein.
3: Tu peux lire le résumé pour donner envie aux auditeurs.
4: Y a pas de problème.
2: Pour les auditeurs, c'est un DVD qui a gagné.
3: Ah oui,
0: c'est un DVD. Peut-être on va faire gagner aussi un lecteur DVD de ces quatre, parce que plus personne n'a ça à la maison. Ouais. Mais si c'est pour lire Le Pascal, après tout, pourquoi pas. Le Pascal, on ne connaît de lui que son nom, Le Pascal. Raciste impitoyable aux multiples tares, Le Pascal prépare un attentat contre la décence et la dignité humaine. Pour le contrer, une seule solution. Lui coller une grosse mandale dans sa salle face à la con de ses grands morts. C'est bien écrit, hein.
3: T'as vu?
1: C'est odieux.
0: Une course effrénée contre le temps, ça c'est le vrai truc. À la fin, là, quand même. Le réchauffement climatique, les punaises. Ça c'est une bulle?
3: Oui, oui, c'est une. Okay, oui, oui. Après, bah, t'as des extraits.
0: Il est beau.
3: Pour donner envie.
0: Ça aussi, c'est pas loin de la relique quand même. C'est joli. Hein.
1: C'est beau.
0: Très joli. Appelez-nous 0561 580 580 si vous voulez le gagner. Je sens que Bidon meurt d'envie. Je te vois, t'as les yeux qui brillent.
5: Ouais, ouais. Et Morandini fait de la figuration d'ailleurs.
0: Exactement, exactement.
6: Pascal en cuir là.
0: On le voit surtout trois quarts d'eau. Donc on reconnaît pas forcément. Appelez-nous 0561 580 580. Est-ce qu'on parle de ce truc qu'on veut mettre en place pour le connard ou pas? Ou on attend peut-être d'abord de le mettre en place parce qu'il y a quand même une belle bande de branleurs, t'es pas à l'idée qu'on le fasse. Ça va durer 30 secondes à faire, mais peut-être on va jamais le faire.
6: Je veux bien la pipe.
0: Donc voilà.
6: Très belle pipe.
3: L'éventail pipe est efficace.
0: T'es pas venu pour rien, toi, mon salaud. Ben, ça me fait bien plaisir pour toi. Appelez-nous 0561 580 580 si vous voulez gagner ça. On écoute un peu la musique.
7: Un petit son de Rania.
0: Un petit son, après on fait le best-of, après on est bon, je pense. Toi, t'as émission, toi, ce soir?
6: Eh ben ouais, c'est la rentrée.
0: Ah, nickel.
7: Il y a une marionnette avec lui.
0: Tataillé.
1: D'ailleurs, le mec qui faisait Tataillé est mort il y a un mois.
3: Monsieur Snot.
6: Ah non.
0: Yeah, mais qu'en est-il de Tataillé?
1: Tataillé est libre maintenant. Il a plus son bras dans le fion, il est bien. Il va pouvoir aller chier. Ça fait 50 ans qu'il attend de Skido.
3: Plan que toi, Patrick Bruel est toujours en liberté.
5: Et le mec qui était dans Casimir est mort aujourd'hui.
0: C'est pas vrai.
5: Le comédien qui était dans Casimir, le pauvre.
6: Accusé de viol.
3: Touché les enfants aussi.
0: C'est vrai? Non. Il aux enfants, peut-être.
3: Putain, Casimir, c'était Epstein. Casimir, c'était Epstein, en fait.
1: Il aux enfants, ouais.
0: Si vous voulez faire des vrais trucs d'anciens aussi, hier est décédé le mec qui faisait la voix dans les Cités d'Or.
3: Oh, okay.
1: La voix qui parlait, la voix off là.
0: Exactement. Voilà, il est décédé hier, ce monsieur.
1: Mortel.
0: Rest in peace. Qu'est-ce qu'on écoute, Flo? J'ai enchaîné trop vite, peut-être là.
7: Non, ça va.
1: Non.
7: Resistor, Born to Break.
0: T'as le même accent ricain que Paquito.
7: Ah ouais?
0: C'est à s'y méprendre.
7: Même. C'est mexicain.

0: Incroyable.
1: Qu'est-ce qu'on vient d'écouter, s'il te plaît, redis-le-nous.
2: Je l'ai plus.
3: Il est pas coopératif.
1: On va passer d'entrée de jeu à un autre son parce que t'as complètement raison. Il faut qu'on donne hommage. Il faut qu'on rende hommage.
4: Lou Coller, du coup, chanteur historique emblématique de la scène new-yorkaise hardcore avec le groupe Sick of It All. C'est Burn Em Down. Est-ce que je l'avais ouvert sur une page YouTube? Ouais, c'est bon, tu l'as. Voilà. Donc hommage à lui sur ses bonnes paroles, on dira.
5: Et peu de continuation.

0: s'est enfermé dehors l'autre. Quoi. Bon,
1: pourquoi il est fermé d'ailleurs?
2: Ouais. C'est bon qu'il a fermé.
0: Attends, Layan, tu sens encore. Merci Flo, tu es bien aimable. Psychophytol, hommage, c'est normal. Et ça me permet de dire que c'est Jack qui enchaîne avec son émission sur la carioca, sur les bandas.
2: Ça zouk, ouais, toujours.
0: Et ça va zouker. Ce soir, ça va zouker fort. C'est quoi le programme de ce soir, Jean?
3: J'ai ramené beaucoup de munitions, un peu de nouveautés, des trucs que j'ai chopé cet été au Hellfest et tout.
0: Tu vas faire ça à l'improviste?
3: Toujours, ouais, toujours une
0: c'est
3: grosse
0: bon, le Hellfest, vous allez continuer à aller toujours dans ce festival aussi problématique ou
3: tout
0: vous
3: dépend,
0: allez vous calmer d'un moment?
3: Tout dépend, tout dépend. Moi, c'est question de boulot, tout dépend.
0: Ah oui, toi, c'est vrai que c'est boulot, c'est boulot.
3: Moi, c'est pour le taf avant tout.
4: Oui, festival d'Instagrammeur maintenant, un peu aussi.
3: Oui,
0: un peu aussi.
3: Ouais,
0: ouais,
3: c'est
0: aussi
3: Enjoy Phoenix, tout ça. Bon, après,
4: ouais, Enjoy Phoenix. Ouais, ouais. Qu'est-ce que tu fous là-bas? Casse-toi.
0: Je sais même pas c'est quoi.
4: C'est la plus grosse influenceuse française.
0: Ah ouais? D'accord, bah, tu vois, je suis pas tant sur les réseaux que
4: mais
0: ça.
4: Mais rien à voir avec la marmite métal, quoi.
0: Ok, ouais, je me doute. Ouais. D'ailleurs, en parlant de ça, ça suffit, les gens qui vont voir des concerts pop ou musique urbaine bizarre, un peu de la pop urbaine ou quoi, et qui font des pogos, putain. C'est quoi cette appropriation culturelle de merde?
4: C'est le Death Wall de Bigali, non?
0: Mais tous, ils le font tous.
4: C'est ridicule.
0: C'est ridicule.
5: Ça avait rien d'un...
0: Non, ça n'a vraiment que le nom.
6: Pour le festival, il n'y en avait pas.
2: Il y avait du moche.
0: Si, il y en avait. Tu arrêtes.
4: Il y a de tout.
0: Tu arrêtes de défendre les copains.
7: Travis Scott a bien remis le truc dans le monde du hip-hop.
0: Mais non, moi je dis non à ça. Moi je dis non, laissez les trucs.
7: Moi aussi, frérot, tu le sais que je dis non, mensonge, non.
0: Moi, de toute façon, en
7: général, je dis non.
0: J'ai le bouton plutôt non.
7: Non, non.
0: C'est pas faux. Bon, ben voilà, on a fini, les mecs, tant bien que mal.
4: Moi, j'ai un petit coup de gueule. Ouais. Qui c'est qui était à l'étage là tout à l'heure?
0: Ah là, je sais pas, je connais pas.
4: Ramassez vos merdes d'Orty Beat là.
5: Ah ouais, la semaine dernière.
4: Il y a des
5: canettes,
4: une bouteille de vodka vide.
5: La semaine dernière aussi.
0: Alors que moi, j'ai trouvé ça. Qu'est-ce qui t'arrive, toi? C'est toi qui fais le ménage ici?
4: Non, mais non. Non, mais le c'est pas. Je vais mettre dans un espace.
0: C'est vrai qu'ils pourraient nettoyer, c'est la moindre des choses. Mais ceci dit, je les ai trouvés flamboyants quand je les ai vus. On va dire, c'est mardi, c'est 16h. Ils freestyle, ils boivent de la vodka, c'est la jeunesse, ça fait plaisir.
6: C'est un peu ça. Ils ont le niveau, les petits.
0: Ah, c'est bien, ça se régale. Bon, ben merci à tout le monde. C'était la reprise de T'inquiète l'émission.
8: Petite reprise
0: gentille. La semaine prochaine, on sera un petit peu plus.
8: Cette année, promis, je parle devant le micro. Lui.
0: On sera. Quel connard. Il est en train de faire une espèce de manspreading de tous les diables. Incroyable. Mais c'était la reprise gentiment. On va le faire, ton entretien d'embauche. Oh. Mais pas tout de suite. Pas cette semaine. Il est venu, mais t'as fait l'effort. T'as fait l'effort, merci à toi d'être venu aussi, bidon, merci à tout le monde. C'était la reprise de T'inquiète l'émission, on vous laisse avec Ja et la poésie. Et à la semaine prochaine!

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0: Actually, I'm a plumber.
1: C'est toujours le fucking plumber. Voilà, bon, Metal Pyrrhus, est-ce qu'on n'est pas un petit peu fort déjà pour commencer? Mais bien sûr, ça s'assure, bon, ça tombe bien. C'est une émission de métal, bon, voilà. Vous me connaissez maintenant, hein, ça va, c'est la rentrée. Je sais pas, les t'inquiète, ils ont su dire à combien de saisons ils sont. Moi, je pense que... Je pas encore la dizaine, mais on va s'en rapprocher petit à petit. Donc voilà, cette rentrée de saison de radio, ça fait très très longtemps que j'ai pas traîné mes guêtres en plus dans cette station. Donc je me re-souhaite la bienvenue, bien sûr, bien sûr. Merci à toi d'être là, merci de nous honorer de ta présence. Vous êtes sur Metal Pyrrhus, vous êtes sur le 89.1 FMR. À Toulouse, voilà, donc toujours la première radio, radio associative sur Toulouse. Très content de vous retrouver, merci, merci si vous écoutez bien sûr cette antenne. Vous devez être des Pokémon assez rares, donc continuez à cultiver la culture de la radio, allez-y. N'hésitez pas aussi à checker un peu tout ce qui se passe sur la prochaine grille des programmes qui va pas tarder à apparaître, j'imagine, sur les petits réseaux sociaux et sur les petits sites, tous ces trucs là que je reste assez loin. Message personnel à Flo. Flo, de t'inquiète l'émission, t'as oublié ton casque Marshall, viens le récupérer si tu m'entends. Sinon je viendrai te l'apporter personnellement en lançant le premier morceau. Nous allons amigos, commencer cette émission avec du coup toujours poursuivre cet hommage à Lou Koller, chanteur emblématique de Sick of It All, comme je l'ai annoncé pendant t'inquiète l'émission. On va s'envoyer du son puisque voilà, il faut rendre à César ce qui appartient à César, et on va s'envoyer quelques extraits de l'album Built to Last. Je ne saurais plus vous dire quelle année c'est sorti, mais voilà, du coup hardcore new-yorkais pour commencer. Derrière ça, il y aura un petit Dayside. Je porte les couleurs aujourd'hui, on va s'envoyer ça. Et vous êtes sur Metal Pyrrhus, j'espère que vous y êtes bien. Restez avec moi jusqu'à 21h, c'est Tipar.

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Allez, on s'arrête pas de mocher, bien sûr. As versus them, voilà, petit florilège de Sick Off, du coup regretté chanteur Lou Coller qui nous quitte en juillet cette année. Le groupe était encore actif, hein, je les ai vus en tout cas il n'y a pas si longtemps, quelques années de ça, donc voilà, regretté bien sûr. On va du coup poursuivre après cet hommage sur encore un gros classique là en ce moment. Du gros Deicide, je m'envoie ça bien à fond le casque en ce moment, du gros Deicide, ça m'a un petit peu fait tout l'été, donc voilà, il faut laisser partir, faut envoyer comme on dit. Et puis voilà, une petite émission qui va être sous l'auspice tranquille, on va y aller tranquillement pour cette reprise. J'ai ramené un petit peu les dernières munitions que j'ai lootées, donc il y a de l'actualité, il y a du moins neuf, il y a du un peu vieillot même. On va surtout, oui, on va faire un petit peu aussi un petit débrief de tout ce qu'on n'a pas pu passer puisque j'ai pas fait d'émission depuis juin à peu près, donc grosse pause, donc on a pas mal de trucs à rattraper, et encore je me suis bien retenu pour cette reprise. Moi il me tarde de commencer la saison et puis de vous allumer la gueule, hein, comme on dit, on va faire ça. Donc on va commencer par un classico aussi, Deicide. J'avais envie d'envoyer un petit peu du Once Upon the Cross. Pourquoi Deicide? Parce qu'ils m'ont encore une fois retourné au Hellfest. J'ai eu le temps de voir la moitié du set, je ne sais pas plus. Mais voilà, c'est rattrapable. Vous pouvez le rattraper sur YouTube. De très très bons concerts d'ailleurs qui ont été captés sur cette édition de cette année, notamment celui d'Amenra, que je pense je vais en passer aussi, puisque je me suis bien fait allumer la gueule sur ce concert aussi. On va faire ça. Je vais envoyer le son et puis on va kiffer ensemble. On va essayer de faire ça. Alors, il est là, la bonne tranche, c'est là, on espère que ça part. C'est le morceau Once Upon the Cross. Est-ce qu'on a du 11 qui arrive? Oui. Allez, nickel. Vous êtes toujours sur Metal Opuras, et on est là jusqu'à 21h pour vous allumer la gueule!

Oui, nous renions le Christ ici, reniez tous le Christ avec moi. Merci pour ton message, Tot. Merci pour le soutien sur la reprise. Je te remercie et je te fais un gros poutou d'ailleurs. Voilà. Parce qu'on peut renier le Christ, mais on peut quand même être amour. Et ça, c'est beau, putain. Metal Appearance, donc voilà pour l'intro. Je vais partir sur un petit peu toutes les nouveautés qu'on n'a pas eu le temps de passer à cause de mon absence. Donc il s'en est passé quand même pas mal de petites choses. Entre temps, j'ai looté, comme je vous disais, j'ai chopé pas mal de trucs. Donc là, par exemple, j'ai sous les doigts le dernier album de Dark Throne, le Préhistoric Metal, avec cette pochette qui est ravissante. Ce bon vieux Fenris en train de tenir sa petite fourche tranquillou en mode révolutionnaire, bien sûr. Avant ça, j'ai envie de passer un Behemoth en featuring avec le chanteur de Dimmu Borgir qui font une reprise un peu molle du cul de Venom, c'est In League with Satan. Voilà, on va se l'envoyer parce que bon, je me suis dit pourquoi pas. Écoute, c'est toujours une bonne petite reprise. Ils l'avaient bien fait sur je sais plus quel morceau de Venom. Ils avaient déjà fait une reprise de Venom. Je crois que c'était Welcome to Hell, tout simplement. Ça rock'n'roll, Behemoth qui rock'n'roll, pourquoi pas. Si tu veux. Donc, on va s'envoyer ça. Derrière ça, après, j'aurai quoi ? On va essayer d'y aller crescendo. J'ai du Wolves in the Throne Room aussi qui prépare des trucs. Mourir, voilà. Là, on a du putain de local. Et ça joue en plus ce week-end. On va forcément y revenir dessus. Alors là, qu'est-ce qu'on a ? On a plein de trucs à vous envoyer. Du Nails aussi, oui. Enfin, voilà. Des petits groupes, des grands groupes. On va se faire plaisir. Ça va être la reprise, ça va être bien. On y va. Behemoth, Chagrat, In League with Satan. Et derrière ça, je vous ai dit Préhistoric Metal, on s'enverra peut-être 2-3 morceaux du coup de ce dernier Dark Throne. Ce sera l'intro de toute façon, They Found One of My Graves, et puis peut-être on s'enchaînera le éponyme Préhistoric Metal, bien sûr. On y va, jusqu'à 21h. Accroche-toi à ton slibard, jeune gaillard.

Allez, on va s'en ajouter un petit deuxième là. Petit deuxième sur cet album Prehistoric Metal, le self-title qui déboule maintenant. Alors voilà, ils ont trouvé leur petite formule, hein, moi je trouve, hein, maintenant les Darkthrone là, ils sont sur leur base de metal heavy des 80s, ça marche très très très bien. Donc, voilà. On est sur la droite lignée de ce qu'ils nous ont préparé ces derniers temps. Allez, je vais le pull up, on va le remettre du début, c'est type par Prehistoric Metal.

putain, il est tellement pas propre ce Ben tout le long du morceau. Il est taché de caca. Oh oui, merveilleux. Prehistoric Metal par Darkthrone. Les mecs prennent une porte temporelle pour aller s'enregistrer dans les années 80 et ils reviennent. Et oui, cet album est sorti en 2026. Oui, oui, tout à fait. Tout à fait, tout à fait. Vous êtes dans le présent. C'est eux qui sont enfermés dans le passé. Mais voilà, ouais, et donc une petite touche de black aussi par-ci par-là quand même qui revient dans les riffings. Ça blast quand même, il y a de l'énergie. Donc voilà, c'est ce Prehistoric Metal. N'hésitez pas à jeter une oreille de plus dessus. Pourquoi pas passer en caisse, voilà. Sachant que ils sont toujours aux abonnés présents, hein, les Darkthrone, même si ça joue jamais sur scène, ça sort son petit album tous les deux ans, ça fait son petit devoir, ça le fait bien, il y a de bonnes idées, puis voilà, ça varie quand même un petit peu de temps en temps. Donc voilà, nos métronomes depuis 1987 même. Nocturno Culto, toujours au chant, à la basse, à la guitare. Fenris, de temps en temps, fait des petits vocaux bien à lui. Et il envoie ceux derrière la teuse, quoi, comme d'habitude. Voilà. Les petits vieux, les petits Norvégiens, là, ils sont toujours là. Ça fait plaisir de les entendre toujours quand il y a un album qui débarque, je suis content. On va enchaîner du coup avec un peu plus frais, très frais oui, puisqu'on va aller plutôt du côté de l'état de Washington au nord des États-Unis. Wolves in the Throne Room a priori qui se ramène avec des munitions aussi, du lourd qui va arriver, je pense un album. J'avais gardé le morceau Ghosts Among the Obelisks qui a priori laisse annoncer, est-ce qu'il y a un album ? Ouais, un nouvel album Estuary qui sortira là en octobre. Voilà, donc on va s'envoyer ça, la petite preview qui fait plaisir. D'ailleurs, ça, ce sera Mourir, puisque Mourir aussi est arrivé avec ses grosses baloches, et avec une grosse munition, surtout un nouvel album. Nous, le Venin, et ils viendront le défendre à Toulouse. Les Toulousains viendront le défendre sur leur propre scène. Ce sera ce vendredi le... Est-ce que c'est bien ? Non, c'est pas ce vendredi, c'est le vendredi prochain, voilà, vendredi 18, au Rex. Si je ne m'abuse, je vais aller vérifier mes infos. Attendez avant d'écrire dans votre agenda, bien sûr. On y va, Wolves in the Throne Room d'abord, et puis après on va changer de ton, on va s'envoyer un gros mourir. Ça va être très très bien. Voilà, et on avance tranquillou, il nous reste encore 1h15. C'est bon ça. J'ai du temps, ça c'est bien. Allez, je vais vous faire mal. Je vais pas arrêter. Mettez la pura sur Radio FMR, on y va.

voilà, bon bah. Là, c'est un bon retour, un très très beau retour. Encore une fois, Mourir, moi je trouve que c'est un groupe qui prend des risques dans sa musique. Du Black British comme ça, ça plaît à personne, pour tout vous dire. Je pense que là, j'ai terminé de nettoyer l'antenne, hein, de toute façon, voilà, hein, il fallait bien faire ça à un moment. Bref, mais voilà, Mourir, le morceau c'était le feu, feu d'un regard. Qui ouvre cet album Nous le Venin avec une pochette en plus assez hallucinée, un espèce de Jesus Christ, is that you? Bah, peut-être bien. Le Jésus-Christ des temps modernes, voilà, une belle peinture. Voilà, ça donne envie. Une belle toison d'ailleurs, ce Jésus.

Il doit avoir un lien de famille avec, avec le Carlos, lui, peut-être. Bref, on va, je vous rappelle que ça joue ce, pas ce vendredi, vendredi prochain. Mourir en ouverture pour la reprise de saison, voilà, pour la reprise de saison de Noizer en plus. Au Rex, voilà, ça joue au Rex. Ce sera avec Urge qui seront là pour ouvrir le plateau. Et puis voilà, derrière, on va juste tous crever avec Mourir. Ça va être très très bien. C'est la, comment est-ce qu'ils appellent cette soirée ? La Noizer Party. Voilà, la Noizer Party. Mourir en urgence. Urge et Mourir pour Toulouse. Ce sera le vendredi, vendredi 18 dans deux semaines. N'hésitez pas à checker vos places. D'ailleurs, une belle saison. Organisé par Noizer, là ça envoie du très très lourd, déjà du Monolord et du Doplord, ça va être très sympa aussi en octobre. On aura quoi d'autre, on a Misfirning, les Islandais aussi, ça va être du très très très lourd, dans les trucs, gros Suffolk toujours, un petit peu de Stoner, Seven Weeks, le retour, qu'est-ce qu'on a d'autre, bon, des trucs qui m'intéressent un peu moins, mais ça je sais que ça va ramener forcément du monde, Archspire. Où est-ce que ça joue ça ? Ça doit peut-être jouer au Bascala. Mais c'est pas à Toulouse le Bascala. Et dis donc, Archspire. Très bien, mais c'est bien que ça produise ailleurs que Toulouse aussi. Imperial Triumphant, là on sera là. De pied ferme, bien sûr. Ce sera plutôt en novembre. Voilà. Donc Polyphia, Black Dahlia Murder, des gros noms quand même, Cult of Luna un peu plus tard avec Bruit. Donc voilà, on est suréquipé avec Noizer et on les remercie. Donc prenez vos petits billets, n'hésitez pas à aller faire un petit tour sur le Festic, le site Festic, vous tapez Noizer Festic, voilà, vous avez toute la prog. En plus, ils se cassent le cul à vous dire un petit peu qu'est-ce que ça joue, qu'est-ce qu'il y aura. Voilà, avec toutes les premières parties qui sont renseignées. Suivez-les sur les réseaux si c'est votre truc, bien sûr. Et puis nous, bah, on va s'enchaîner encore. Je vais nous pull up le morceau Ennui Ennemi que je suis en train de massacrer. Et derrière ça, je vais un petit peu vous caresser dans le sens du poil en vous envoyant un Deliverance. Ce sera du français aussi, du parisien, du sludge black metal qu'on m'a conseillé sur le stand des acteurs de l'ombre production pour la musique qui surprend encore une fois. Donc j'ai pas écouté, je viens de déblisteriser, j'ai mis la galette dans le four et on va écouter ça ensemble. On s'enverra le morceau Eligio. Ce sera peut-être un peu plus la sweetness que Mourir, parce que bon, les gars, ils sont pas là pour te prendre par la main. Ennui, ennemi, Mourir,

Il s'enchaîne beaucoup trop bien, mon rêve animal. C'est le morceau là qui vient tout juste de débuter dans la prolongation de Ennui Ennemi. Donc voilà, vraiment, je vous dis, c'est un groupe qui n'hésite pas à prendre des risques, à s'arrêter abruptement tout à l'heure. Je pensais que c'était un problème, mais non, pas du tout. C'est dans le morceau. Voilà, ça n'hésite pas à trifouiller un peu sa guitare en mode Ennui Ennemi, Ennui Mortel. Voilà, tout est très imaginé. C'est ça que j'aime beaucoup chez Mourir, c'est que ça, le titre évoque et la musique le prouve, en fait. C'est ça qui est très très fort chez eux. Donc voilà, n'hésitez pas à aller checker ça au Rex le 18 septembre, vendredi dans deux semaines. Ellie Joel, Deliverance, je vous les ai promis et donc je suis obligé de les envoyer à la mano, à la voco. On y va tout de suite. J'imagine que ça commence tranquillou puisqu'on est sur un groupe qui n'hésite pas à partir du côté Pink Floyd de la cover. Donc voilà, c'est très très cosmique, très spatial. L'album s'appelle The Voyager Golden Banquet. Voilà, vous y êtes. Et c'est sorti chez les Acteurs de l'Ombre.

Oh, wow. Putain, mais merci pour la recommandation. Mais oui, mais vous savez ce que vous faites chez les acteurs de l'ombre, c'est ça qui est bien, c'est ça qui est beau. Deliverance, très très bonne découverte, très très bonne découverte en direct, je suis vraiment content d'avoir looté ça. Du gros Doom Sludgy Blackisant, français, c'est parisien, ça marche très très très bien le morceau Helly Joe. J'ai très envie de poursuivre l'écoute. Je pense que je vais tout simplement le ramener la semaine prochaine ou dans deux semaines, tranquillou. On va continuer à diguer ça ensemble. Voilà, un 8 titres pour ces 40 minutes. Ça, c'est vraiment, ça marche très très bien. Et puis on est déjà à 3 albums, hein, je crois, à l'heure active, parce que le groupe existe quand même depuis 2012. On est même sur plus que ça, on est sur le 5e album. Je suis en présence du 5e album. Voilà, hyper apocalyptique dans les lyrics. Oh, ça parle de fin du monde et de tout qui s'écroule. Et ça, c'est merveilleux. De très très belles images envoyées par ce groupe là. On va continuer à diguer ça. Je suis très content qu'on me l'ait recommandé chez les acteurs de l'ombre au Hellfest. Dans la suite, on va continuer, on va remonter encore dans les tours, puisqu'on va aller sur du Power Violence, puisque Nails vient de sortir là il y a quelques jours. Un petit single, un petit deux titres, Fear Based Life, ce sera le morceau Dollar Bean Generation, et derrière Fear Based Life. Ça va durer à peine 4 minutes, mais ça va vous dégommer. Derrière ça, est-ce que je reste un petit peu dans le même thème et on s'envoie du Slamming Brutal Death Metal? Ça pourrait, ça franchement, ça s'enchaînerait bien. Guttural Slug, je ne sais plus à quelle occasion je vous ai envoyé du Guttural Slug, c'était sur une de mes dernières émissions. Je crois que c'était avec le Badger, on s'est envoyé ça avec le compadré Badger, je lui ai fait un gros poutou. Et donc le groupe est encore actif et ils ont sorti un EP, l'année dernière, donc c'est encore de l'actu. D'ailleurs le Deliverance là c'est du très frais aussi, hein. Ça vient de sortir cette année en mai, donc voilà, on est encore dans de l'actualité, on va pouvoir s'envoyer ça. Je vais pas prendre soin de vous, et puis sachant que derrière ça j'ai encore du Black Death, voilà. Bon, tu connais la crèmerie, au bout d'un moment, tu sais, on pourra pas dire que je t'ai pas prévenu, quoi, on va dire ça. Hein. Nails, Dollar Bean Generation, et derrière ça, Fear Based Life.

Excusez-moi, je le disais quand même, c'est bruitiste, mais bon, quand même, normalement, il y a un semblant de structure chez Nice Boy. Il y avait deux morceaux qui jouaient. C'est toujours pas ma faute, ok ? Et il y a toujours deux morceaux. Mais parce que YouTube est un gros connard. Voilà, gros connard de YouTube.

Alors, Guttural Slug, ça vous plaît? Moi, je trouve ça excellent. Je trouve ça tout bonnement morbide as fuck. Et ça envoie du gros bois. Hein. Faut pas réfléchir, hein. T'as posé le cerveau à l'entrée. De toute façon, en allumant ta radio, j'espère. Guttural Slug, Ulcers in the Flesh of Pot. C'est l'EP qui est sorti l'année dernière. Voilà, ils sont suédois et ils le font plutôt bien. Je vous avais passé du Megalodon, voilà, sortie d'album en 2013. Donc ils sont là depuis un petit moment, quoi, les gars. Nouveau chanteur d'ailleurs sur cette formation. On va continuer à s'envoyer ça. On est sur le morceau. On est sur lequel? On est peut-être sur le deuxième ou le troisième. C'est peut-être soit l'éponyme, soit Suspended from a Tangled Strand of Sanity. La poésie. Ouais, racleur de bidet, hein.

Hey, est-ce que tu avais déterminé qu'on allait changer de morceau et changer de groupe? C'est pas sûr parce que je l'ai très très bien fait. Ado Pelagial d'Allemagne avec le morceau. Alors, le nom du morceau, parce que bien sûr, on est allemand, mais bien sûr, on donne des noms en grec ancien parce que pourquoi pas. Heptaporus Death Chant. Bon, ça va, c'est mid grec ancien, mid anglais. Ça va. On est sur l'album, sur l'EP, pardon, qui vient de sortir, Zalmatic Necro. Allez vous faire foutre. Zalmatic Necro, voilà, c'est bon. Allez, c'est sorti chez No Gleaming Light. Voilà, c'est un groupe qui existe depuis 2016, qui fait un death metal très portalien, on va dire. Voilà, du black death. On est très similaire à Portal. Moi, c'est ce que j'aime, c'est la good vibe, ce que j'aime bien, tu vois. Et déjà deux albums à leur actif. Le premier sorti en 2022, le second en 2025. N'hésitez pas à checker. Moi, j'ai bien kiffé. Voilà, c'est le gros tissu, le gros brouillard dans ta gueule. Ça, c'est très très bien. Et c'est plat tout le long. C'est encéphalogramme plat, pas facile à dire. Mais on y est. Et donc, puisque le groupe. Le nom du groupe Ado Pelagial, parce que bien sûr, sinon ce serait pas drôle. Ce sont les strates les plus basses de nos océans, donc voilà, c'est le plus bas que tu puisses atteindre sur Terre. Fausse Marianne, bon voilà, c'est Ado Pelagial, t'as compris. On va rester sur le thème de l'océan, puisque j'ai aussi looté, et vous le savez déjà, j'en ai déjà passé sur cette émission. Le dernier album de Skaphos, voilà, je l'ai enfin chopé. J'avais commencé à vous en passer avant l'été et je l'ai entre mes mains en possession. Donc on va s'envoyer ça, un petit Okean, puisque Skaphos, c'est aussi tout l'univers des abysses marins. Ça marche très très bien, c'est très imagé. D'ailleurs ça, qu'est-ce que je vais vous envoyer? Je pense il me reste un groupe. Pour les actualités, on aura fait une émission full actu quasiment. Ce sera le groupe Enterré Vivant de Sacrifice. Donc une formation à la fois japonaise et française qui a sorti une track première puisqu'il y a un album qui est en production. Je pense, je vais voir chez qui ça sort. Mais voilà, Gakido, ce sera un morceau assez biscornu, mais comme on a l'habitude avec l'esprit torturé de Sacrifice. On va s'envoyer, bah là je vais enchaîner tout ça. Donc je vous ai dit en premier, Skaphos, ça part tout de suite. Vous êtes sur Metal Apuras, c'est la dernière ligne droite. Et après, j'irai me boire une petite bière chez le tonton Funky. On y va. Ouais, il est là. Je l'ai invoqué, c'est moi qui l'ai invoqué.

Alright, le Skaphos du coup avec l'album The Descent, voilà, la descente dans les abysses, sorti cette année encore chez les Acteurs de l'Ombre, et je crois que c'est je pense que c'est la première année qu'ils les signent, c'est leur première sortie chez eux. N'hésitez pas à vous choper cet album, parce que là pour le coup voilà, c'est du gros Black Death bien pesant qui marche très très très bien. Qui t'envoie plonger, ouais, qui t'envoie carrément plonger, toujours cette espèce de grands monstres marins aux dents aiguisées qui arborent leur pochette depuis un petit moment. Donc voilà, c'est très reconnaissable et ça marche très très bien et je me suis bien régalé devant leur set au OL. Je ne suis pas rejoint, il est avec nous dans nos esprits, j'ai réussi à l'invoquer quand même, il reste tranquillou, il est là. On est du coup là pour faire un petit peu de promo pour les potos aussi qui sortent encore des sorties. Bah, ce sera une émission full sortie de toute façon. C'est sorti pas encore, bientôt, soon, very soon. Les rentiers, les rentox, ils sont là, ils sont du coin et ils vous envoient leur dernier album. Je crois que dernier album depuis Mazette. Depuis Mazette, vous les retrouverez du coup si vous voulez vous procurer cette petite galette et surtout les voir fouler les planches et vous retourner avec. Ce sera au Brelfest, ça s'écrit comme le Hellfest, mais tu rajoutes BR devant pour le petit jeu de mots. Brelfest, édition numéro 5, concert avec du punk, du rock et du punk rock. 4 groupes, ce sera le samedi 3 octobre 2026, pas loin d'Agen. Silly Walk du Toulousain, Section Amiante du Street Punk Fumélois, Lost Drunken Bastardos, Punk et Punk from Toulouse, et les Rentiers, Punk de la Ville aux Roses. Bon ben voilà, on est à Agen, mais on est un petit peu chez nous aussi. J'ai décidé de vous envoyer deux morceaux qui sont assez énervés sur cette proche. Rappelle-moi le nom quand même de l'album, juste. Pas content. Ils seront de retour et ils sont pas contents, on va s'envoyer ça. La drogue, track number one, est crevé derrière dans la suite. C'est très très très bien ça. On va s'envoyer ça tout de suite. Vous êtes sur Metal Epuras, on est avec les Rentiers. Eh ouais, bande d'enfoirés.

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0: Dans le coin ? Petit bar ?
1: Affrontant, ok, affrontant, petit bar affrontant ou une petite salle de concert. Donc voilà, bah, de toute façon, ça sera relayé sur cette antenne, vous inquiétez pas. Si vous êtes des grands fans des rentiers, il doit y en avoir sur le 89.1. Voilà, vous aurez toutes les infos qui arriveront. Derrière ça, du coup, moi je vous ai préparé, bah, écoutez, voilà, on va se terminer cette émission bah, avec plus ou moins le générique d'intro, mais une version live. C'est le Immortal, le one by one qui m'accompagne en début d'émission à chaque fois. Le jingle du plombier, voilà, ce sera celui-ci. Alors, j'ai pas juste pas préparé la galette, hop là, on est sur la track numéro 5, ben oui, vous le saviez chez vous, c'est la track numéro 5. One by One de Immortal, le live The Seventh Date of Blachirk au Wacken Open Air en 2007. Et après ça, ce sera fin d'émission, les amis. Après ça, on va laisser la place à Des Heures de Disordre s'il remplit wow. Cette année.
2: Bye. One.
1: Big up à tous.

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5: Salut, c'est Thibaut, vous êtes branché sur Éphémère et vous écoutez Mimosa. Je suis très heureux de vous retrouver pour une nouvelle saison. Alors Mimosa, c'est quoi? C'est une émission de divertissement autour du théâtre d'improvisation. On y fait des jeux, des quiz et on improvise, d'où l'émission autour de l'improvisation théâtrale. Tu me diras, on est ensemble jusqu'à minuit et je serai évidemment accompagné de mes comparses habituels. Nouvelle saison, mais on garde évidemment les vieux meubles car nous sommes écolos. Présentation du mobilier du studio, il y a le guéridon, véritable support et pilier du programme. Il met en avant l'émission par ses créations audio et sa facilité à mettre en avant les petits détails de l'émission. Avec nous, Samy.
2: Et salut Thibaut, merci pour cette présentation exceptionnelle. Voilà.
5: Tu vas bien?
2: Oui, ça va.
5: T'as passé des bonnes vacances?
2: Ouais. C'était très long, il faisait très chaud. Je suis très content de la rentrée, je vais pas vous mentir, déjà parce qu'il fait plus frais, pas dans le studio certes, mais dehors.
5: Oh, le studio c'est un cagnard. Hein.
1: C'est oui. Un
2: et surtout que je suis content de retrouver les copains pour jouer et tout.
5: Et en parlant de copains, on a le canapé, plus précisément un Yatebo de chez Ikea, modulable et sur qui on peut se reposer. Et les lassises parfaites pour discuter en toute détente et passer une bonne soirée entre amis, c'est évidemment Chloé.
1: Tu viens de me comparer à un canapé. Canapé exceptionnel, si je peux me permettre. Si vous hésitez, prenez-le.
5: Attends, voilà. C'est parce que t'en es très contente.
1: Il est exceptionnel. J'ai acheté un canapé cet été pendant mes vacances et j'en suis absolument ravie. Et du coup, je viens de me faire comparer à mon canapé. Donc, je suis à la fois en.
5: Parce
1: mode...
5: que t'en étais ravie, hein, donc pour moi, c'est un compliment.
1: C'est à la fois objectifiant et un super compliment. Alors, je suis.
5: Je vous ai tous objectifié là.
1: C'est réel, c'est vrai que c'est voilà, un guéridon.
5: Moi, pour c'est
1: un
5: que
1: petit
5: toi.
1: Salon. Oh, on est un petit salon.
5: Mais oui, c'est.
1: Oh non, c'est trop c'est bien. Le petit salon de
2: Mimoso. Un petit salon à 1200 euros quand même.
1: Ça, je peux me permettre. Faut pas l'oublier. C'est excessivement cher. Mais merci maman. Merci maman. Enfin, merci mon frère d'avoir fait de la merde. Et donc, du coup, merci à ma mère d'avoir voulu l'égalité entre ses enfants. Merci.
6: Waouh.
5: Allez, la commode, comme le définirait le CNRTL, il est particulièrement bien adapté au service, à l'usage que l'on peut en attendre. Il est multifonction et sert à ranger des petits jeux ou stocker énormément de dates d'improvisation qu'on peut retrouver sur notre page Instagram mimosa.le.podcast, qui d'autre que le Brissot.
6: Salut.
5: Tu vas bien?
6: Ouais, ouais, je range des dates, moi, c'est vrai.
5: Ouais, bon.
1: Il les range.
5: Non, après là, c'était pour teaser un petit
6: ah
5: peu.
6: Ah non, mais j'adore, je suis trop fan.
5: Et tu vas bien? T'as passé des bonnes vacances?
6: Écoute, ouais, pas trop mal. Parce que moi, j'ai la clim, du coup, voilà.
5: Allez,
1: mais
5: salut.
1: Il a pas déjà été beau, chef.
5: Et comme d'habitude, nous avons des invités avec nous. Ce soir, nous avons la chance de recevoir les fondateurs de la compagnie Synapse qu'ils ont créée en mai 2022. Ils sont comédiens, mais aussi formateurs en théâtre d'improvisation. Ce soir, dans Mimosa, nous recevons Clément Delors et Brendan Guillouet. Je l'ai bien dit?
7: Guillouette.
5: Guillouette, allez,
7: c'est
5: ça commence
7: évident,
5: bien l'émission.
7: Parce que les petits trémas ne sont souvent pas mis, donc ce n'est pas ta faute.
5: Vous allez bien?
8: Oui, ça va bien.
7: Ça va super, un peu déçu de ne pas savoir quel meuble je suis. Mais
8: oui, moi aussi je m'attendais à un truc.
1: D'ici la fin de l'émission, on voulait trouver
7: ouais,
1: ou pas
7: si on va avoir comme objectif de savoir quel meuble je suis, je serais content.
5: Ok, donc on va objectifier nos invités ce soir et ça va être un plaisir.
1: La recyclerie de vos rêves, genre vraiment.
5: Oh, mais on va ouvrir une recyclerie, moi je suis chaud.
1: En fait, je suis trop chaud.
5: Café, théâtre, recyclerie, c'est à deux doigts d'un rêve.
8: T'as pas de meuble non plus, Thibaut, si je ne m'abuse.
5: Ouais, mais personne me présente ici, tu sais, donc je suis le seul à introduire.
2: C'est un tabouret, Thibaut.
7: Il fait partie des meubles.
5: C'est le salon tout court, c'est lui qui a ramené tout le monde ici.
6: Oui, c'est vrai.
5: Tout plein de choses ce soir, il était une fois un sketch qui revisite l'histoire, un petit zapping radio improvisé. En parlant impro, on va commencer notre premier jeu avec le passe-pirate de Chloé.

0: Mimosa c'est Pirates, c'est un jeu qu'on a déjà fait, Mimosa, que vous avez sûrement déjà mais entendu, non. Mais on va réexpliquer. Je vais choisir dans ma tête un chiffre entre 1 et 10 qui sera correspondant au nombre de caractéristiques que nous allons donner à un personnage qui sera joué par celui qui, malheureusement, dépassera ou aura tout pile ce chiffre. On va donc tous et toutes, tour à tour, donner entre 1 et 3 caractéristiques. Et une fois qu'on a terminé de donner nos caractéristiques, on dit « passe pirate, ça passe au prochain » et peut-être qu'il va se faire avoir finalement, tout simplement, et devoir jouer un personnage avec des caractéristiques finalement pas forcément agréables, mais assez rigolotes pour les autres. C'est clair ou pas ?
1: C'était très clair.
2: Hyper clair.
0: Trop heureuse. C'était super dur à organiser dans ma tête. Ok, Brice, est-ce que je peux avoir le bruit fameux, s'il te plaît ?
2: Ah oui.
0: Ok, c'est bon.
2: Oui.
0: Thibaut, tu commences ?
3: Je veux bien commencer. En caractéristique, il parle très posément comme ça.
0: Okay.
3: Très saccadé.
2: Haché.
3: Okay. Haché. Et passe pirate.
0: Ok.
4: C'est pas trop mouillé. Okay.
3: Non, je suis pas joueur ce soir.
0: Clairement.
2: Et je vais dire... Parce qu'il faut que ça s'entende à la radio.
0: Et
2: du
0: ouais,
2: coup.
0: C'est la grande difficulté.
3: Après, ça peut être des intentions aussi, tu vois. Genre, il peut être fan de quelque chose. Ouais,
2: il est, malgré tout ça, il est extrêmement, ou elle est extrêmement enthousiaste. Je vais en mettre une deuxième quand même. Il adore, il fait beaucoup de métaphores à base de chapeau.
0: Ok.
2: Okay. Et passe pirate.
0: Ok.
4: Métaphore à base de chapeau.
0: C'est très spécifique, j'adore.
5: il finit pas trop ses phrases.
1: Ok.
0: Il part lâché, il finit pas ses phrases.
5: Il finit pas ses phrases et il se sent tout le temps un peu agressé dans les questions. Okay. Il y a un peu un truc.
2: Tout en étant enthousiaste.
4: Tout en étant enthousiaste.
0: Okay. j'aime beaucoup ce personnage jusqu'à maintenant.
5: Et je vais m'arrêter. Ah, mais attends, ça se cumule.
1: Ouais,
0: oui, ouais, ouais, ouais, bien sûr. Wow,
4: là, pour l'instant,
5: ça, ok, bah je m'arrête là.
4: Là, t'es à 5.
0: Passe pirate. Ok, Samy.
1: Ah, putain de ça.
4: C'est-à-dire que c'est plus que 5.
3: Je pense que tu peux aller à 3.
4: Easy.
1: Il a un intérêt spécifique sur tout ce qui est sticker et autocollant. Passe pirate.
0: Et Samy, malheureusement. Ah, sur toi, c'était 6.
1: J'en étais tellement sûr que j'allais me faire avoir pour pas dire des mots plus grossiers.
4: On peut tout rappeler ?
1: Ouais, s'il vous plaît.
3: Il parle de manière hachée.
2: Il est extrêmement enthousiaste. Il fait beaucoup de métaphores à base de chapeau.
5: Alors, je n'avais pas compris que ça se cumulait, je tiens à dire. Il ne finit pas ses phrases et il se sent toujours un peu attaqué par les questions.
1: Ok.
0: Ok. Et il a une passion pour donc,
1: les stickers.
0: Les stickers. Alors bonjour, est-ce que vous pouvez nous présenter votre collection que vous nous avez amenée là dans un petit classeur très sympathique
1: Ouais, carrément. Juste, j'aimerais que vous me posiez la question autrement, mais
0: alors,
1: c'est ok. Mais je suis heureux, en tout cas, de vous présenter ma collection qui
0: oui.
1: est comme, qui dirait, le
3: ça vous présente.
1: C'est comme, enfin,
3: sans vouloir vous couper, ça vous
1: représente. Non, alors pardon, s'il vous plaît. Surtout si c'est pour me poser une question. Je trouve, enfin, voilà, bref. Mais bref, c'est ma collection de
3: stickers.
1: En fait, c'est comme Chaplin et son chapeau.
0: Mm-hmm.
1: C'est un petit peu ça que... Et du coup, là, il y a mes stickers.
5: Et là, du coup, c'est Chaplin sur celui qui est juste là ?
1: Non. Bah, en fait, peut-être... Attendez. Enfin, peut-être je parle lentement.
5: Lentement,
0: non, pas du tout. Non, non, pas du tout, pas du tout.
1: Alors, arrêtez de me poser des questions et...
5: Ok.
1: Bref.
0: Très joli, en tout cas, ce sticker.
1: Merci, c'est gentil.
3: Et vous l'avez eu quand, ce sticker ? Qui vous l'a offert ? Quel a été votre premier sticker ? Qui vous a offert votre premier sticker ? D'où vous vient cette passion du sticker ?
1: Je vais vous répondre. Mais c'était
3: maintenant.
1: C'était mon père qui m'a offert mon premier sticker. Arrêtez, s'il vous plaît. Laissez-moi juste finir ma phrase. Déjà que j'essaye de vous ouvrir.
5: Votre père.
1: Bref. Qui m'a offert ce sticker et il me disait tu vois ce sticker, imagine l'importance qu'il aura pour toi, c'est comme un chevalier et son casque, son home, tu le mettras sur ton cœur Et il te suivra à vie. Et depuis, en fait, j'ai nécessité de collectionner les... Et puis, je les ai mis sur mon vélo, et puis sur mon sac à dos, et puis sur
0: mes murs.
1: Y compris
0: cette phrase, donc, que votre père vous a dit que vous avez entièrement faite en sticker et qui recouvre toute la selle.
1: Vous me coupez la parole maintenant, en plus, avec vos questions, ça commence à devenir...
0: C'était pas une question, c'est une observation.
1: Oh, bah, vous coupez juste la parole, du coup. Mais c'est pas grave, j'adore quand vous me coupez la parole, sachez-le. Okay, hein, okay. C'est avec... Okay. Voilà.
3: Et justement, pourquoi ça vous rendait triste? J'ai senti une certaine émotion en parlant de votre père.
1: Parce que mon père est mort.
0: Et merci.
5: J'étais mal à l'aise.
0: Je ne savais pas quoi
5: vous avez pas fait ça un peu.
3: Le couper en mode, c'est pas assez rapide.
0: C'est vraiment horrible. Et lui qui le prend vraiment très très mal. Ok, Brice, est-ce que tu es chaud de choisir un chiffre? Non, attends, c'est Samy qui a joué, donc vas-y.
1: Ouais, vas-y, choisis un chiffre. C'est bon.
0: Ok, donc je commence du coup.
1: Oui.
0: Oui. Alors, c'est une personne très sûre d'elle qui a souvent besoin de se moucher.
4: Ça, c'est deux, ça.
0: Oui. Oui.
4: Encore.
0: Et pas spirate.
4: Ok.
0: Ouais, j'ai vraiment, à chaque fois, j'ai le truc du mouchage. Hein.
4: Oui, oui, oui.
0: Très, très radiophonique. Un plaisir pour les auditeuristes, vraiment.
1: Ça passe, Chloé, c'est bon.
4: C'est une personne très intense.
1: D'accord.
4: Qui doit regarder les gens dans les yeux pour leur parler.
1: Ok. Super radiophonique.
4: Non, mais tu vois, ça savoir vrai. Où
3: ça
4: sont les gens.
3: Ça donne du coffre.
1: Ça s'entend.
4: Ça s'entend, je pense.
1: Allez.
4: Voilà.
1: La suite.
4: Et il ne peut pas se pirate. Voilà.
1: Ok, ça passe, Brice.
3: Il a envie de se moucher, il a confiance et il a besoin de regarder les gens dans les yeux. Et surtout, il aime les poneys en plastique.
1: Ok.
3: Le Polly Pocket, en fait, tout bonnement.
1: Le Polly Pocket, fan de Polly... Mais non, c'est les...
3: Ouais, je
1: My Little Pony.
3: My Little Pony, il est très fan de My Little Pony, dont, principalement, il regarde tous les dessins animés. Passe pirate.
1: Ok. Ça passe.
6: Tu es passé, là?
1: Ouais.
6: Et ouais, super.
1: On est qu'à 4, là?
3: Ouais, on est à 4.
1: Putain, ça avance.
4: Non,
1: deux.
4: Il a compté 5, ouais. C'est un 5 ou un 4?
0: Non, c'est 4. C'est
4: 4. Mon petit doigt 4. Qui...
0: C'est le petit doigt qui se lève pas.
6: Je rajouterais qu'il est... Ou qu'elle est hyper... Donc, du coup, il regarde tous les dessins animés, c'est ça?
3: De My Little Pony.
6: De My Little Pony. Et il ou elle se connaît extrêmement bien en espèces d'arbres et elle aime bien ramener ça sur la table.
1: Ok.
6: Passe pirate.
1: Ok. Ah.
4: C'est passé?
1: Ouais, c'est passé.
4: Yes.
5: Et ben, il commence toutes ses phrases par oui, bon, en même temps. Passe pirate.
1: Ok. Putain. T'es foutu, Chloé, je te le dis.
3: Je peux envoyer les trucs.
4: Mais faut pas le dire.
0: C'est elle adore le rose.
1: Elle adore le rose, ouais.
0: On peut redire tous les. Ouais, que...
3: Est-ce que tu passes pirate ou pas?
0: Peut-être
3: elle a d'autres passions.
0: Et elle est fan de la Starac.
1: Allez, bah c'est toi, Chloé.
0: Je pouvais m'arrêter à 6 ou c'était.
1: Non, 7. Enfin, Brendan, il est passé à 6. Toi, t'allais faire la 7ème et c'était foutu.
0: Ah, ok.
4: On rappelle tout?
0: Ouais, par pitié.
4: Bah, dis.
3: Elle adore se moucher?
0: Elle adore se. Putain, c'est moi.
1: Consciente d'elle?
0: Elle est sûre d'elle, elle adore se moucher.
4: Elle est très intense.
3: Elle est fan de My Little Pony.
0: Ok.
6: Elle a son instinct en culture confiture, c'est des espèces d'arbres.
0: Ok.
5: Et tu commences toutes ces phrases par oui, bon, et en même temps.
0: Oui, bon, en même temps. Putain, ça va. Ok.
1: Oui, bon, et en même temps.
0: Oui, bon, et en même temps. Ok. Elle est fan de rose. Et elle adore la Starac. Putain, elle aime beaucoup de trucs, beaucoup d'intérêts spécifiques.
4: Bonjour Camille, vous êtes pleine de passion et vous venez nous parler de vos différentes passions, il me semble.
0: Oui, bon, alors en même temps, qui n'a pas plusieurs passions, j'ai envie de dire, voilà. C'est quand même quelque chose de primordial dans la vie d'être passionné. Alors peu importe de quoi, hein, on peut avoir des intérêts spécifiques qui sont à peu près n'importe lesquels. Hein. Moi, je pense que par exemple... tout ce qui est émission télé, c'est pas mal. Alors après, en même temps, c'est vrai que la Starac, c'est mieux que The Voice, voilà. Non, mais je le dis parce que...
3: Pourquoi ? Pourquoi ?
0: Parce que, tout simplement, on peut regarder... bon, alors, en même temps, c'est vrai que The Voice, c'est quand même pas mal, mais on peut regarder tous les jours la Starac, comme on peut consommer tous les jours des dessins animés, par exemple.
3: Quel type de dessin animé, par exemple ?
0: Alors, bon, en même temps, vous posez des questions aussi, c'est spécifique. Voilà, vous voulez vraiment que je creuse ? Alors, moi, il n'y a pas de problème, j'y vais, je creuse avec...
3: prenez votre pelle.
0: Avec plaisir. Et alors, est-ce que vous saviez qu'il fallait... Vous parlez de pelle, non, mais c'est... Alors, c'est très marrant, parce que pour planter des oliviers, il faut tout de même vraiment utiliser des pelles en métal, mais seulement en acier chirurgical, comme pour les boucles d'oreilles.
3: D'accord.
0: Boucles d'oreilles, d'ailleurs, faites en acier... qu'on peut retrouver dans My Little Pony, à tout hasard, dessin animé exceptionnel, parce que vous me posiez la question du dessin animé. Donc je me permets.
5: Little Pony, c'est les espèces de Polly Pocket, là ?
0: Oui, bon, alors en même temps, si vous confondez tout, à un moment, c'est plus possible, en fait. Enfin, voilà. Mais les Polly Pocket, c'est rose, c'est super, c'est très girly, et en même temps très pragmatique. Alors vraiment, la petite voiture Polly Pocket, toute mon enfance, voilà, vraiment, elle me manque.
6: Oh là là, la Polly.
1: Wow. Oh waouh.
0: Ouais, bon, en même temps, ça m'a un peu ému, j'avoue. C'est presque aussi émouvant que le générique de My Little Pony.
4: Votre compte Instagram.
0: Celui-là, je l'ai pas.
4: Oui, il y a pas de souci. Votre compte Instagram compte 2 millions d'abonnés sur des thématiques comme la Star Academy, My Little Pony et l'écologie, c'est bien ça, j'imagine. Comment vous décririez votre...
0: Bon, alors en même temps, pourquoi faire un choix entre je suis désolée.
6: Vous voulez
0: faire
6: mouchoir,
0: un choix
6: peut-être.
0: Entre... Oui, je veux bien un autre mouchoir. Merci, c'est gentil. à choisir entre tout ce qui va être poney et arbre, moi, je pense qu'on peut faire quelque chose ensemble. C'est-à-dire que, voilà, imaginez Pinkie Pie, par exemple, paître tranquillement sous une forêt de hêtres. Bon, ben, moi, je trouve ça sympa. Alors voilà, je fais des montages photos sur mon Instagram. Peut-être c'est un peu improbable. On y voit un château, le château de la Starac, voilà, un château qui est plutôt spécifique et qu'on peut reconnaître. Et puis voilà, soit Pinkie Pie, soit Fluttershy, je les aime trop parce qu'elles ont du rose toutes les deux, alors qui broutent des feuilles de chêne.
3: Merci beaucoup pour ce jeu, Chloé, il était cool. Un très chouette passe pirate. Nous, on va continuer en musique avant de retrouver évidemment la compagnie Cinéaste pour discuter un petit peu de leur troupe. Et ça arrive juste après Cool and the Gang et leur titre Ladies Night. Ouais.

0: L'interview avec... Brendan et Clément sont nos invités ce soir, fondateurs de la compagnie Synapse en 2022. De véritables explorateurs de l'inattendu, ils s'aventurent dans des histoires scientifiques ou poussent la chansonnette en vous embarquant dans leur cacophonie. Un spectacle d'ailleurs qui a lieu ce dimanche 13 septembre au Flashback. Et pour commencer cette discussion, je voulais savoir comment vous vous êtes connus et qu'est-ce qui vous a donné envie de créer Synapse ensemble.
1: Excellente question et excellente présentation, c'est mieux que les meubles en fait.
2: C'est vrai.
0: Voilà, j'ai gardé ça pour maintenant.
1: C'est gentil.
3: Ben, on a eu plusieurs étapes de rencontre. On s'est rencontré à un match d'impro.
0: Ok.
3: La Brique contre la Bulle Carrée.
1: Non. Déjà, c'est les oxymores contre la Bulle Carrée. Ça démarre mal.
2: Déjà,
1: hein.
2: Ça commence mal.
4: C'était avec les oxymores ?
1: Oui.
2: Je crois que c'était avec la Brique.
1: Non.
4: C'est à Toulouse, ça, ou pas ?
1: Ça n'existe plus.
4: Ouais. Ok, ok.
2: Oxymores contre la Bulle Carrée, mais c'était il y a au moins 5 ans.
1: Mm-hmm.
2: Et après, on a fait un stage d'impro en Bretagne.
1: Je pense que c'était il y a beaucoup plus que
2: okay.
1: ça.
2: Ouais. Je pense que c'était 2018-2019, ouais.
0: Et vous saviez que vous y alliez ensemble ?
2: Bah si, moi je savais parce que enfin tu y allais avec des bah il y avait Christine aussi qui était là.
0: OK.
2: Et on savait qu'on allait se retrouver là-bas mais on enfin moi je te connaissais
1: toujours.
2: Ouais,
1: mais... c'était un peu on savait quel était le groupe de Toulousains qui partait vers la Bretagne pour aller faire de l'impro, du coup on s'était un peu mis en contact potentiellement pour des covoettes. Bon bref, ça s'était pas fait. Du coup, on s'est un peu rencontrés là-bas.
2: Ouais.
1: Et après... on parlait mais on n'était pas dans le même stage, donc on parlait en sortie des stages.
2: Ouais,
1: on a commencé à capter qu'on aimait bien les mêmes choses et qu'on avait une envie de... On avait faim d'impro, tous les deux. Et pas longtemps après, il y a eu Impulsé à Toulouse, qui est un festival d'impro où il y a plein de choses qui se passent. Et on est allé voir beaucoup de spectacles ensemble.
2: Ouais.
1: Et on a pas mal discuté après. Donc vous remarquez qu'à ce moment-là, à part un vieux match dont on se souvenait à peine, on n'avait jamais joué ensemble. Et du coup, on a dit, vas-y, on monte une compagnie.
2: On a fait, ouais. Mais quelque chose que je conseille à personne de faire, parce que nous, ça a magnifiquement bien marché, mais c'était de la chance, on a monté une compagnie alors qu'on n'avait jamais joué ensemble.
0: Ok.
2: Et voilà. On a fait notre premier spectacle 2 mois après la création de la compagnie. On s'est dit,
0: ah oui, okay.
2: Bah, ça roule. Mais en vrai, c'est un petit miracle.
1: Tant mieux. On n'a pas posé les statuts pour rien.
2: Ouais,
5: c'était Synapse déjà ?
2: Ouais.
1: C'était déjà Synapse, ouais.
2: Okay. On avait fait des stages et tout ensemble, mais on n'avait pas fait de vraies dates.
1: Ouais, tout à fait.
2: À part
0: vous
2: n'étiez
0: jamais rencontrés sur un spectacle. Ah, Oxymore Bulgare, vous jouiez aussi tous les deux ?
2: Bah,
1: on était en l'un contre okay. l'autre,
2: l'un
1: du coup.
2: Contre l'autre, mais...
5: Et qui a gagné ?
1: Eh ben, aucun souvenir.
2: Non, là.
5: Ah ouais.
6: C'est vraiment la question importante.
5: C'est même la seule question que je me pose.
6: Franchement, je comprends.
2: Mais après, on a eu quand même beaucoup de discussions. Parce qu'on voulait tous les deux se professionnaliser. On quittait. Toi, t'as déjà quitté ton boulot, moi je le quittais. Et on a eu quand même énormément de temps de discussion pour se mettre d'accord sur vers où on voulait aller. Quoi.
6: Mmh.
1: Oui, je pense qu'il y a vraiment eu plus cette rencontre de « je crois que je suis capable de travailler avec cette personne
0: mmh. » ouais.
1: avant de jouer avec cette personne.
2: Ouais.
1: Et comme on était dans un projet de professionnalisation, ça comptait. Quoi.
0: Mmh. Ouais, c'était plus une rencontre humaine que d'improvisateur au début.
1: Ouais.
2: Finalement,
1: tout à fait.
6: Et alors, du coup, sur votre site internet, vous dites que les créations de spectacles sont souvent basées sur le vécu des comédiens ou des comédiennes.
2: Ouais.
6: Est-ce que vous pouvez nous raconter ça ? Parce que du coup, ça veut dire que vous avez créé ça sans avoir joué ensemble. Vous vous êtes juste dit, vous créez des trucs, ça va être fun.
1: Ouais.
2: Ouais.
1: Après, on a créé des trucs.
6: Et Stéphane ?
2: Mais
1: ouais,
2: on a mis ça aussi au début, parce que en fait, quand on a créé la compagnie, on avait tous les deux un spectacle chacun qu'on avait envie de continuer à jouer.
6: Okay.
2: Et du coup, on les a ramenés dans la compagnie.
6: Mmh.
2: Et ces deux spectacles, moi, c'était avec un pote à moi qui s'appelle Mathieu, qui va revenir en novembre. Et on a écrit un spectacle qui s'appelait « Tu devrais en parler » et qui parlait de l'amitié, quoi.
6: Mmh.
2: Et donc, c'était vraiment... On s'était beaucoup questionné sur qu'est-ce qui faisait que nous, on était potes. Et donc, c'était le premier spectacle, finalement... le premier spectacle que moi, j'ai créé.
1: Oui, tout à fait. Et l'autre spectacle qui malheureusement ne tourne plus s'appelait Un seul être vous manque et il parlait de la disparition dans des groupes. Et du coup, ça parlait aux trois comédiennes et comédiens, donc il y avait Christine, Guillaume et moi. Et du coup, il y avait une personne qui... Enfin, dans le groupe, il y a quelqu'un qui a perdu sa maman, quelqu'un d'autre qui avait perdu... Enfin, juste qui avait quitté des groupes d'amis. C'était plein de façons différentes de gérer l'absence dans un groupe, quoi. Et c'est ce qui avait créé ce spectacle-là, quoi. Donc, à l'origine de la compagnie, c'est de là d'où venait cette phrase qui est restée sur le site, qui est toujours vraie, mais qui a été transformée aussi après,
2: ouais.
1: avec le vécu de la compagnie, quoi.
2: Et okay. après, dans la même vibe, il y a aussi dans l'instant présent, du coup, qui est notre duo qu'on travaille depuis un petit moment déjà et qui là vient atteindre sa forme finale. Et ça parle vraiment de personnes qui... Enfin, un peu l'injonction d'être dans l'instant présent.
6: Mm-hmm.
2: Alors qu'à côté, genre, le monde s'effondre. On vit dans un monde ultra capitaliste et tout ce que tu veux, et que nos pensées elles sont toujours prises à gauche, à droite, dans tous les sens. Et même par des trucs très quotidiens, parce qu'on est, assez formaté aussi par nos écoles d'ingé, en mode on fait mille trucs en même temps, il faut qu'on soit très productif, toutes ces injonctions-là. Donc voilà, c'est quand même des spectacles qui partent de réflexion, on a envie de parler de ça.
6: C'est une transition excellente que tu m'offres. Parce que justement, j'allais enchaîner sur le fait que vous êtes très positionné. Alors, vous en tant qu'humain, mais aussi la compagnie de façon générale, même sur les réseaux, vous êtes positionné, voire engagé. Je ne sais pas si vous définissez comme militant, mais en tout cas, voilà, il y a un positionnement politique qui est très fort. Est-ce que pour vous, c'est important d'avoir des formes de messages dans ce qu'on joue, ou en tout cas d'être positionné dans ce qu'on présente au public ?
2: Vous avez 3 heures.
6: Vous pouvez dire non, et on enchaîne.
1: Pas du tout, ça n'a aucun intérêt.
6: Absolument pas.
1: Je pense que le point de départ pour nous, Bren, tu me corrigeras, mais c'est... tout est politique, c'est la grande annonce, quoi. Mais à partir de ce moment-là, tout ce qu'on produit sur scène a un positionnement politique, entre guillemets, qu'on le veuille ou non. Du coup, se positionner, c'est faire le choix de ce positionnement politique et pas juste subir ou, entre guillemets... de toute façon, ça raconte quelque chose, quoi qu'on fasse. Ouais. Du coup, pour nous, ça fait partie de notre projet artistique aussi, que de vouloir y mettre les valeurs qu'on a envie de porter, et individuellement, et celles qui font que la compagnie existe aussi. Parce que c'est aussi autour de ces valeurs-là qu'on s'est rejoints, et c'est pas pour rien qu'on bosse ensemble, quoi.
6: Et est-ce que des fois, vous avez peur de voir des portes se fermer, des portes de salles, de certains milieux, potentiellement aussi pas forcément parce que les gens ne sont pas d'accord. Bon, après, en général, si les gens sont d'accord, c'est chelou de fermer la porte. Mais ça peut arriver d'être dans des cas où, peut-être on va rater des trucs qui étaient importants pour nous. Est-ce que vous avez cette crainte-là, en tout cas ?
1: C'est une bonne question, ouais. Dans le sens où on a eu ce débat récemment, justement, autour de ce qu'on s'est récemment positionné sur un engagement autour du soutien à la Palestine.
6: Ouais.
1: Et l'engagement... je parle pas d'un engagement individuel, je parle vraiment d'un positionnement de la compagnie. Et ce positionnement de la compagnie, c'est un appel qui a été fait du GRIP. Alors, j'ai peur de mal le dire, mais c'est...
6: Global Resistance of Improviser for Palestine.
1: Ouais. Merci. qui est un positionnement, qui est aussi un positionnement du corps de métier de l'improvisation, et au-delà de ça, même des métiers artistiques, pour justement dire, on a besoin que cet espace reste un endroit où on peut parler de ces choses-là aussi. Au-delà de la reconnaissance tout écrit dans l'appel mieux que ce que je vais le dire, mais du génocide en Palestine, etc. Et donc, effectivement, c'est potentiellement, ça va nous fermer la porte d'un droit qui voudrait pas de ce discours-là ou qui accepte pas ça, mais en pratique, nous, on n'est pas non plus hyper affectés par ça, et on a l'impression que dans l'autre sens, ne rien dire, c'est s'assurer peut-être que demain aucune salle n'accepterait ce genre de discours, et c'est ça qu'on aimerait empêcher aussi, quoi.
6: Ok, trop bien.
0: Est-ce qu'il y a une appréhension aussi de la vision publique, par exemple, de se dire on va porter un message, on va un peu montrer nos valeurs, et se dire ok, ça va peut-être être mal perçu par le public, donc peut-être je vais canaliser ça et...
2: Oui et non, enfin moi en tout cas ce que je me suis dit récemment aussi, c'est qu'en fait là tout ce que nous on dit, c'est qu'en fait on n'est pas d'accord avec ce qui se passe en Palestine, pas d'accord avec un génocide. En fait, on n'interdit rien à personne de faire quoi que ce soit. Donc en fait, s'il y a des gens qui ne sont pas contents avec ça, c'est eux qui vont décider de ne pas venir nous voir. Nous, on accepte tout le monde.
0: Ouais.
2: Donc en fait, moi, il y a un truc là-dedans, c'est nous, on me dit ça. Maintenant, en fait, s'il y en a qui ne veulent pas, c'est les autres qui ne veulent pas. Ce n'est pas nous qui disons, on ne veut plus vous voir. Enfin, nous, on dit, nous, c'est ça qu'on pense. Maintenant, si vous voulez venir discuter, tout ce que vous voulez après un spectacle, enfin, tout le monde est bienvenu dans nos salles, quoi. Donc moi, par rapport à ça, c'est un positionnement de me dire ça qui fait que je suis assez tranquille, quoi.
6: Est-ce que ça impacte aussi votre façon de jouer à vous, ces positionnements et toutes ces questions-là aussi? Est-ce que vous vous permettez, par exemple, de jouer des personnages, entre guillemets, moches, qui sont racistes ou misogynes ou homophobes, en jouant des persos un peu peut-être clichés pour aussi dénoncer ces problèmes, en tout cas les montrer sur scène aussi, parce que ça existe?
1: C'est un très vaste sujet.
6: Ouais.
1: La façon de montrer un engagement sur scène, entre guillemets, quoi. C'est quelque chose qui nous a, sur lequel on continue de travailler et qui a un questionnement récurrent, c'est à la fois... d'un côté, il y a à la fois, est-ce qu'on positionne nos spectacles ou alors on fait un spectacle qui de base est juste un spectacle d'impro et dedans, on y met nos valeurs au moment où on joue. Ça, c'est un peu notre positionnement actuel qui est la suite de beaucoup de recherches. On s'est cassé la tête et on s'est dit, en fait, être spontané et réussir à avoir la pertinence nécessaire quand on annonce ce spectacle va être engagé sur ce sujet, c'est très compliqué. Ouais. Et au final, on préfère utiliser nos vécus et notre connaissance, continuant de nous renseigner à titre individuel. Mais en utilisant ça comme ressource et l'emmenant dans la réalité de nos personnages, les choses qu'on ressent aujourd'hui, quelles sont les conséquences que nous on ressent et dans des vécus qui sont aussi proches de nous, parce que c'est pas facile aussi de s'approprier le vécu d'autres personnes. Il y a tout un complexe autour de ça. Il y a un complexe aussi de représentativité, c'est-à-dire qu'on est deux mecs cis blancs. On a besoin de représenter d'autres, des minorités aussi sur scène, et en même temps, on ne veut pas s'emparer de leurs problèmes. Là, je pourrais citer... J'ai envie de citer Sébastien Chambre aussi, qui est un improvisateur qui a beaucoup réfléchi aussi sur les sujets d'inclusivité et qui dit « Ne faites pas un problème dans un sujet que vous ne connaissez pas ». Donc ça veut dire, potentiellement, je vais prendre un exemple bateau, mais... on peut jouer. Je suis pas homosexuel, mais je peux jouer de l'amour homosexuel sur scène, puisqu'en fait, je sais ce que c'est l'amour, j'ai déjà vécu ça, entre guillemets. Mmh. Mais je vais pas forcément faire un coming out si je me suis pas renseigné sur le sujet. C'est pour donner un exemple de ce truc-là, quoi. Vas-y.
2: Non, vas-y. J'adore ce que tu dis.
1: Je suis en mode yes. Et l'autre sujet que je trouve intéressant, et Sébastien Chambre aussi parlait sur ça, mais ce que tu abordais, c'est-à-dire représenter des méchants sur scène ou des caricatures de l'oppression. Oui et non. C'est un sujet aussi qui n'est pas si simple que ça. C'est-à-dire que si on les utilise et qu'on les traite, c'est cool. S'ils sont juste là en espérant que les gens... et que ce soit juste ça, des fois, on a l'impression... Je sais pas, moi, c'est aussi une expérience que je peux avoir en allant voir des pièces de théâtre ou des films. Je me suis pris 50 minutes de violence dans la gueule parce qu'on a montré cette caricature à fond et je sais pas ce que j'en retire finalement. Je trouve qu'il y a un jeu à trouver et après, ça dépend des sensibilités. Il y a des gens qui adorent traiter ça comme ça, mais moi, je trouve qu'il y a un danger aussi là-dedans.
2: On a quand même plus un positionnement, nous, qui est essayons de montrer plus des relations où ça va bien, quoi. Ouais. Et donc oui, je dis pas du tout que c'est pas intéressant ni rien, mais moi les représentations que j'ai vues sont souvent casse-gueule parce que c'est pas écrit, donc t'as intérêt d'être vraiment tanké sur les sujets. Si tu fais un vrai connard, t'as intérêt que toute la pièce raconte que c'est un connard. Et j'ai vu beaucoup trop d'impro qui terminent avec une rédemption facile en mode finalement le pouvoir de l'amour guérit tout. Spoiler alerte, non. Donc je pense que nous on a quand même beaucoup taffé à faire des relations qui étaient quand même saines, grosso modo, même s'ils ont des problèmes, des fois ils se parlent pas bien et tout, etc. Enfin il y a pas non plus tout parfait, mais on est plus dans cette direction-là. Et après, je pousse le truc. Nous, notre premier truc, c'est avant tout, on a une compagnie d'impro. Donc nous, on veut faire des bons spectacles d'impro. C'est vraiment ça. Et après, si en plus, on arrive à mettre nos messages, nos valeurs et tout, tant mieux, mais...
1: Ouais. Oui, et puis on cherche, quoi.
5: Ouais, de fou.
0: Et nickel. Merci beaucoup, en tout cas, pour cette petite interview. On va continuer avec votre choix musical. C'était Dr. Kyle avec le titre Gloire. Oh.
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0: Toujours sur Éphémère, vous écoutez Mimosa, on passe au quiz de Brice, avec ce soir le retour de Quelque chose aux troupes d'impro.
1: Exactement, c'est vrai que souvent les troupes d'improvisation ressemblent à des sectes. Donc après resto ou troupe d'impro, truc d'intello ou troupe d'impro, radio ou troupe d'impro, pseudo ou troupe d'impro, ce soir c'est ESO pour ésotérique ou troupe d'impro.
2: Pas mal, pas mal.
1: Donc, écoutez, je cherche des rimes en haut, c'est pas simple.
0: Juste, c'est vraiment que pour les auditeurs, hein, c'est ésotérique.
1: Ésotérique.
0: Ouais, c'est, bon, on peut définir.
1: Ésotérique. Vraiment pas c'est qui vient dans notre monde, quoi. Qui vient d'un monde spirituel, on va dire.
0: Ok. C'est bah, les auditeurs sont très ravis.
2: Merci à tous.
1: Donc, je vais vous dire des noms de choses, d'organismes. Et si vous pensez que c'est une secte, vous me direz ESO. Si vous pensez que c'est une troupe d'impro, vous me direz troupe d'impro.
3: On a tout de suite fusionné secte et ESO. Terrique,
2: ça allait très vite.
4: Est-ce que les deux est une réponse acceptable?
1: Et les deux est une réponse acceptable?
3: Allez.
1: Bien sûr.
4: Putain, je tu vas être fort, Brenner.
1: Les sectes sont potentiellement dans le monde entier. Les troupes d'impro sont dans le monde francophone. Voilà, je précise.
0: Et potentiellement dangereuses aussi, si jamais.
1: Non, les sectes. Les sectes, a priori, elles sont toutes plus ou moins dangereuses quand même. Je veux être honnête.
5: Ça dépend.
3: Ouais, des compagnies d'impro.
1: Des compagnies d'impro très dangereuses. Cosmique.
0: Cosmique.
1: Cosmique.
0: Juste cosmique.
2: Attends, cosmique, tu l'écris comment?
1: Cosmique.
0: H-M. Où il y a Happy
1: et
4: Oui, voilà, Yana, c'est le parti d'une acronyme.
5: Ah, mais si, moi je dis troupe d'impro.
2: Pour moi,
4: je dis les deux. Moi, je dis les deux.
0: Ouais,
4: les
0: ouais
4: deux,
0: moi aussi, je vais dire les deux.
1: Les deux.
2: Moi, je dis troupe d'impro.
1: Troupe d'impro. Ouais. Eh bien, c'est les deux.
2: Merde. Ah,
5: c'est une troupe d'impro en Suisse.
1: C'est une troupe d'impro de Lausanne. Ouais. Tout à fait.
5: Ils sont trop sympas.
0: T'as joué?
5: Ouais, j'ai joué avec eux au 24 heures de l'impro à Mons.
1: Mais en fait,
5: écoutez les épisodes précédents.
1: Je savais que Samy l'aurait puisque j'ai vu qu'il les suivait sur Insta. Donc,
5: ah oui, putain.
1: Et donc, effectivement, entre autres choses, ils font des spectacles. Donc, je sais pas si tu es au courant. Mario Party.
5: Oh purée, les bâtards.
1: Donc, c'est un de nos projets. Oui, oui, c'est
6: j'ai
1: un.
6: J'ai rien créé, t'es en train de dire.
2: Mais non.
1: Bah, c'est un de nos projets de notre côté. Oh, et donc, la concurrence arrive.
3: Hein, et la secte,
2: ça veut dire que c'est une bonne idée parce que d'autres gens l'ont eu.
1: Et la secte, c'est la secte cosmique, du coup, son surnom. Le
3: non,
1: surnom.
3: Pas faire de la pub, c'est vrai.
1: De l'ordre du temple solaire.
0: Comment on les rejoint?
1: Alors, non, mais. Alors,
4: on voyage.
1: Vous les rejoignez, il y a un petit formulaire.
5: Sur Internet.
1: Par contre, je crois qu'ils n'existent plus, puisqu'ils proposaient un transit vers Sirius. Et pour ça, il fallait se suicider. Donc.
2: Yes!
3: Allez! Dans la bonne humeur.
0: Émission délire avant tout. Ouais. Hein.
5: Moi j'espère qu'ils ont atteint leur destination en tout cas.
2: On leur souhaite.
5: Tant qu'à faire.
1: Il y a eu 74 morts. Ah, troupe ou secte suivante, les apôtres.
7: Les apôtres. Bon, c'est forcément une secte ça aussi.
3: Ah, les apôtres.
4: Mais
3: bon, attends,
4: c'est
3: mais
4: probablement
3: les
4: aussi.
3: Apôtres.
1: Les apôtres.
3: Ouais, il y a une compagnie d'impro qui s'appellerait les apôtres.
1: Les apôtres.
2: Moi ça me surprendrait pas.
0: Une compagnie d'impro.
3: Bah, malheureusement,
4: moi,
3: on
4: va redire les deux.
3: Allez, moi j'ai foi en disant que c'est qu'une secte.
2: Moi, je trouve que c'est beau. C'est bien. Believe.
5: Moi, j'ai envie que ce soit les deux et qu'ils fassent genre des battles entre monastères d'improvisation qui étaient matchs d'impro.
4: Moi, je crois que c'est genre, ils sont pas allés loin dans la réflexion et ils se sont retrouvés. Ils se sont dit, tu t'appelles Pierre, tu t'appelles Paul, tu t'appelles Jacques, on s'appelle les apôtres.
2: Allez, ça part là-dessus.
3: Ça voudrait dire qu'il y aurait beaucoup de Pierre, de Paul et de Jacques dans l'improvisation.
4: C'est une possibilité.
5: Un peu plus que des Samy, en tout cas.
0: Excusez-moi, vous êtes en train de dénoncer?
5: Ouais, toujours. Je suis dans la dénonciation. Moi.
2: C'est juste parce que t'as un prénom rare, ça va.
5: Oui, c'est ça. C'est juste la rareté du prénom, c'est pas l'origine.
2: Ça n'a rien à voir avec toi.
1: Ok.
2: Les deux.
1: Ok.
0: Franchement, un petit cabaret d'impro après une messe.
5: Ah putain, je suis trop chaud.
0: Moi, c'est complètement juste une troupe d'impro.
5: Moi, c'est un peu mon rêve de jouer dans une église. Bon, faut que je vous le dise, je suis fan d'église. Donc,
2: t'as joué devant déjà, ça
1: m'a dit.
5: Oui, c'est vrai, on jouait devant une église.
1: Clément, tu as dit quoi?
4: Les deux.
1: Les deux. Eh bien, c'est une troupe d'impro.
5: Ah, waouh. C'est même pas une secte.
2: Il est trop heureux, Thibaut.
1: Je crois que c'est plus ou moins.
5: Une secte.
4: Les deux. En fait, les deux en une seule.
2: Les gens extrêmement croyants. Ils font des trucs un peu chelous.
1: Je crois que c'est plus ou moins la théorie que Clément, tu avais dit, je crois. Je crois qu'il s'appelle Paul Nicolas. Parce qu'en fait, ils sont à Sainte-Thérèse au Québec.
3: Et ah, il y a peut-être une autre signification là-bas, je sais pas.
1: En fait, c'est une troupe étudiante, et comme toutes les troupes étudiantes, il y en a un milliard là-bas, je sais pas. À mon avis, ce serait pas étonnant qu'il y en ait une qui s'appelle les croutons croustillants. Il y en a
3: pas qui croustillent. On est d'accord que t'en sais rien.
1: Non, je n'en sais rien.
4: On est dans l'hypothétique.
2: Mais après, ce qu'il y a, c'est qu'aussi au Québec, il y a voilà les. Alors, si vous ne sachiez pas, au Québec, il y a plein d'églises qui sont désacralisées pour en faire des lieux culturels, donc du coup, ça serait pas surprenant que peut-être ils s'entraînent dans une ancienne église et donc ils s'appellent des apôtres. Voilà.
1: Peut-être, j'ai aucune info, j'ai mal fait mon taf. Ensuite. Les apôtres de l'amour infini.
5: Ah, ça, c'est une secte, mon grand.
3: Ouais, c'est une
4: non,
3: secte.
4: Non, ben là, pour le coup, c'est juste une secte.
0: Il a juste tapé les apôtres sur Google. Et
3: ouais, il est trop content parce qu'il a trouvé deux troupes.
4: Non, allez, non mais là, je pense que c'est juste une secte. Ouais.
2: Moi, je
4: c'est juste une secte.
5: Oh, bah, on s'en bat les couilles de ta
0: réponse. Bon, bah, on répond plus. Alors, vous me dites, je sors. Hein.
1: Mais qui est également au Québec. Voilà.
4: D'accord.
2: Dans la même église. Ils pratiquent dans la même église.
1: Avec
0: ils partagent la salle.
1: Vous irez voir, c'est
3: J'ai tellement envie de voir tes historiques de recherche sur internet.
5: Je pense que les apôtres, c'est un peu les acides du grand I, tu vois ce que je veux dire. Les apôtres de l'amour infini, c'est genre la troupe, et ils sont produits, les apôtres. Allez, petite blague. Vous n'êtes pas une secte, hein, le grand I, j'ai pas dit ça.
1: Les apôtres de l'amour infini, ils endoctrinent des enfants, donc bon.
5: Allez, stop. Je fais plus blague sur les sectes. J'ai compris, à chaque fois que je fais une vanne, c'est une dinguerie, donc stop.
3: Oh, quel enfer.
1: Les sœurs volantes.
0: Les sœurs volantes.
1: Les sœurs volantes.
2: Un peu mimi, moi. Wow,
4: c'est
2: juste
4: clairement une troupe d'impro, ça.
3: C'est une troupe d'impro, j'espère.
5: Tellement une troupe d'impro.
0: Et ben moi, je pense que c'est tellement cliché nom de troupe d'impro que c'est juste une secte. Non, je déconne, c'est les deux.
1: C'est une troupe d'impro québécoise également.
5: Yeah.
2: Allez. Let's go.
1: Qui joue à Roblox sur Instagram.
5: À Roblox.
0: Je sais
3: pas ce que c'est.
0: Roblox, c'est un jeu pour enfants. Enfin, okay. Juste les enfants ne parlent que de Roblox.
5: C'est une troupe d'impro sur Roblox.
1: C'est une troupe d'impro qui font des sur Insta, ils font des sessions Roblox.
5: Ah, ok.
1: Voilà, et sûrement inspiré du nom de la célèbre série québécoise des années 70, La Sœur Volante.
3: Du allez.
4: Magnifique. Et oui.
1: La famille.
0: La famille.
2: C'est une secte.
4: C'est les deux.
2: C'est les deux.
0: C'est une mafia.
2: Je sais que c'est une secte, pour sûr. Moi, parce qu'elle est pas loin de chez mes parents. Et
0: d'ailleurs, mon père est fondateur.
3: Mais sûr. Ouais, les deux. C'est bizarre qu'il y ait une troupe d'impro qui s'appelle pas la famille.
2: Moi, ouais, en fait, c'est ça. En plus, j'y réfléchis, plus je me dis c'est chelou, personne s'appelle la famille. Ouais, j'aurais dit les deux.
5: Les deux.
0: Ouais, c'est les deux.
1: Les deux, effectivement. La secte la plus prominente est au milieu de Paris et la troupe d'impro est également parisienne. Est-ce que c'est les mêmes ou quoi
6: Coïncidence, je ne crois pas.
1: Je ne crois pas. Les Brigandines.
0: Les Brigandines ?
4: Oh là là, ça c'est une troupe d'impro, ça.
3: Ouais, oui. Je suis d'accord avec.
2: En fait, j'aimerais trop qu'il y ait une secte qui s'appelle Les Brigandines.
5: Moi, je pense que c'est.
0: Ouais. Après, le nom est chou, ça donne envie de rejoindre.
2: Mais c'est un peu ça, tu vois. Mais je pense que c'est juste une troupe d'impro. Mais je trouve ça.
4: Ou une viennoiserie.
0: Oui.
2: Oui, c'est vrai. Mais ça pourrait être secte ou viennoiserie, finalement.
0: C'est vraiment une chocolatine.
4: T'es pas
0: gouré
4: dans le quiz.
3: C'est clairement une.
5: Moi, je pense que si c'est Les Brigandines, c'est bien une troupe d'impro, faut qu'on fasse un featuring avec les Canailles.
2: Ouais,
1: alors, mais je vous déconseille de le faire.
5: Allez, c'est une secte.
2: Ah merde.
4: C'est une secte, le piège.
1: Et ça va peut-être en parler à certains d'entre vous.
3: Mais
1: parce que l'extrême droite s'est intéressée à eux récemment. C'est un groupe de musique exclusivement de femmes qui fait une espèce de rock ultra réactionnaire.
3: Ah ouais.
1: Voilà, Les Brigandines. N'allez pas voir ça.
0: Pour nous accompagner musicalement, Samy, non
5: sur les moi, je vais plus parler, je vais juste dire.
2: Je vais plus parler.
1: C'est un groupe de musique avec un leader charismatique, accompagnant plusieurs.
0: On prend pas le leader, on prend juste pas le leader.
5: Juste les meufs.
2: C'est bizarre. Vraiment très.
5: Je crois que j'en ai entendu parler en effet.
3: C'est un leader et il y a que des meufs dans le groupe.
1: C'est un leader et enfin c'est un leader qui joue pas, c'est genre un manager et que des meufs dans le groupe.
3: Allez, super.
1: Voilà. Originarium.
5: Ah, Originarium.
4: Alors ça c'est. J'en suis sûr que c'est une troupe d'impro.
5: Ouais.
0: Ah ouais.
3: Originarium.
4: Ouais, ouais. Enfin, j'en suis sûr. J'en suis convaincu parce que je crois l'avoir déjà vu.
5: Ouais.
0: C'est vrai que c'est un gros nom de jeu de société.
4: Ouais. Et je pense que c'est pas une secte, donc je vais dire troupe d'impro.
5: Moi, je vais dire comme Clément parce qu'il avait l'air sûr.
1: Ok.
3: Ouais, je vais dire comme Clément et ça commence à se voir que c'est vraiment Clément qui.
0: Moi, je rejoins cette compagnie. Moi, je rejoins Clément et il me convainc. Je fais ce que tu veux.
2: Alors moi je veux pas dire mais vraiment quand t'as dit ça il y a Clément qui juste m'a regardé a fait un petit signe de tête en mode c'est bon tu me rejoins aussi.
4: Exactement.
2: Très sectaire. Wow. Donc moi je vais dire t'as dit quoi toi, t'as dit les deux?
4: Non, j'ai dit seulement une troupe d'impro.
2: Ok, moi je dis les deux du coup.
0: Et bah, Chloé, on t'invite évidemment à sortir du studio.
2: Allez, ça part. Bisous la team.
1: L'Originarium est une troupe d'impro de Lyon.
4: Oui, voilà.
1: Exactement.
3: Incroyable.
1: Sur Lyon. Oula. Collectif décohérence.
5: Décohérence.
2: Collectif décohérence.
3: Oh. Troupe d'impro. Non, c'est pas une secte.
5: Moi, c'est une troupe d'impro.
3: C'est pas du tout une secte, collectif décohérence.
4: Mais si, mais écoutez, j'ai dit.
3: Il a dit.
5: C'est une troupe d'impro.
2: Ok, j'ai trouvé ton objet. Tu es une horloge. Tu nous maîtrises tous. C'est horrible.
0: N'hésitez pas évidemment à rejoindre la compagnie Synapse. Hein. Ils donnent des cours.
3: On a tous le droit de dire tout ce qu'on pense, mais à la fin, c'est Clément qui dit.
5: Rejoignez-nous.
1: Collectif décohérence.
0: Non, c'est tellement une secte.
1: C'est une troupe d'impro.
7: Bien sûr.
1: Pluridisciplinaire même.
3: C'est quoi, là,
5: et si vous avez suivi notre suprême Clément, vous auriez été dans le droit chemin.
2: Moi,
3: je l'ai compris depuis longtemps. Et ça va bien chez moi.
4: C'est hyper simple.
2: Quand tu t'appelles décohérent, je suis désolé, c'est sûr que t'es
5: mais
2: une secte.
5: Collectif dedans, genre, il y a quel secte qui vont faire collectif
2: Mais pour moi, toutes.
3: Il y a quand même de la cohérence.
5: C'est vrai, collectif Raël, collectif métissé, c'est aussi une secte.
0: Alors, Raël, en effet.
5: Non mais Raël, on ne sonne plus, oui, c'est ça.
1: Prima Verba.
0: Prima Verba.
1: Prima Verba.
5: C'est une pizza.
2: C'est une pizza. Ouais,
5: pizza
2: ouais.
3: Et allez, on va plutôt te dire ce que ça peut être d'autre qu'une troupe d'impro. Mais...
7: on a faim, je crois.
1: Ezo, troupe d'impro ou pizzaiolo.
5: C'est vraiment ça.
7: Moi, non. Je pense... Ah, j'en sais rien.
3: Moi,
7: hein. Là, c'est dur. Hein.
2: Le prochain, hein.
7: Je vais dire les deux.
1: Les deux.
7: Ouais.
5: Putain, les deux.
3: Moi, secte.
1: Secte.
2: Secte.
7: Ouais, c'est chaud, les deux.
0: Ouais, c'est troupe d'impro.
1: C'est une secte.
3: Clément s'est trompé.
1: Ah, c'est une organisation commerciale douteuse vendant des produits esthétiques à des prix exorbitants. Magnifique.
4: Des frais cosmétiques, t'as dit
3: Tu trouvais tellement pas de tech que t'as ça, juste mis des entreprises cheloues.
1: Non, c'est un peu...
0: Microsoft.
1: C'est un truc à tendance pyramidale, sectaire, bizarre.
5: Okay.
1: Vitalergie.
7: C'est un médicament, ouais.
0: Non, mais là, c'est une pharmacie. C'est la pharmacie du coin.
3: Ah, t'aimerais tellement qu'il y ait une troupe d'impro qui s'appelle comme ça.
4: Vitalergie.
0: Ah, oh, mais c'est tellement sur le...
3: Vous êtes déprimé, on a la solution.
0: C'est tellement ça.
5: Vite allergie.
0: Arnaud, dedans.
3: Venez prendre une ordonnance de bonne humeur. Hein.
4: Et je cherche un jeu de mots avec une ville. Ou...
5: allergie. Moi, je pense pas.
4: Allergie.
5: Allez, pour la carte vitale.
2: Ouais, moi,
1: j'ai
2: troupe d'impro aussi, moi.
0: Ouais, troupe d'impro.
4: Je vais dire secte pour faire différent.
5: Troupe d'impro.
1: Bah, il faut suivre Clément. Hein.
5: Ah putain, c'est une secte.
1: Mouvement ésotérique pseudo-thérapeutique autour de la manipulation des énergies.
0: Allez.
1: C'est-à-dire à peu près 100% des sectes. Quoi.
2: Oui, à peu
4: près. Attends, mais ça guérit les allergies ?
1: Oui, voilà. Diabolos.
4: C'est clairement une troupe d'impro.
3: Bah ouais.
2: Ouais, moi,
4: et on connaît. Moi, j'ai déjà vu ça.
1: Oh là là. Eh bien, c'est les deux.
4: Aïe, aïe, aïe.
2: Oh.
1: Mais je vous ai un peu menti, parce que c'est une troupe d'impro amateur créée en 2004 à Nantes, et une secte imaginaire dans un animé, en fait.
2: Lequel ?
3: Diabolos et Satanas.
1: Eminence of Shadow, je sais pas ce que ça vaut, franchement.
3: Du volant. Elle est technique, celle-là.
0: Merci beaucoup pour
3: c'est même pas de ma génération.
0: Merci beaucoup pour le quiz.
1: Merci à vous.
0: On va continuer en musique et on va se retrouver juste après avec le sketch qui arrive, c'est Cortex avec son titre I Heard a Thing.

0: Et paf, là, débute le sketch avec une légère réinterprétation.
1: Le 10 août 1519 à Séville, en Espagne, 237 marins s'apprêtent à hisser les voiles de 5 navires pour mettre cap sur les Moluques par l'ouest. Menés par le navigateur portugais Ferdinand de Magellan, ils réaliseront la première circumnavigation, autrement dit, le premier tour du monde.
2: Et on passerait juste en dessous de la grande île et on prendrait un tout nouveau chemin. Qu'en dites-vous, mon roi ?
3: Est-ce qu'on passerait par des occupations portugaises ?
2: Non, justement, ce chemin n'a jamais été emprunté. Il permettrait à la couronne espagnole de découvrir de nouveaux lieux.
3: Pas exploré par les Portugais.
2: Non, enfin, pas à ma connaissance. Mais est-ce que ce voyage vous intéresse ?
3: Alors, oui. Oui. Par contre, petite condition, n'aborde aucune terre du roi du Portugal. Par pitié, je déteste les conflits, voilà.
4: Il fait une fixette sur le Portugal. Tu penses que ça va passer pour le périple ?
5: Oh bah ouais, en vrai, Ferdinand, il a super bien vendu le projet. Hein.
4: J'avoue que le coup du globe et lui montrer avec son doigt le trajet que nous allons emprunter sans lui montrer le détroit de...
5: Chut, Bartholomé, quelqu'un risquerait de nous entendre et de nous le subtiliser.
4: Ah oui. Quelle bonne idée de ne pas avoir parlé de son détour, hein ?
2: Monsieur, je vous présente ceux qui m'accompagneront lors de cette navigation. Peu discret, mais ô combien précieux.
4: Comme une pierre.
2: Merci de nous faire confiance. Nous allons trouver marins et équipage et partirons le plus tôt possible.
6: Sans passer par le Portugal.
3: Ah oui, sans passer par des occupations, parce que après, si on va sur ces terres, il va m'envoyer une missive, il va dire pourquoi t'es allé sur mon île, et moi je vais devoir lui répondre en envoyant un pigeon.
6: Fixette, tu fais une fixette sur le Portugal.
3: Et vous trouvez ça normal, qu'on s'envoie des missives par pigeon ?
2: Bah, il me semble que c'est la manière la plus commune et rapide.
3: Mais est-ce qu'on lui a demandé au pigeon s'il voulait voyager ? Vous, quand vous voyagez, vous venez me demander, je vous autorise, et puis vous partez en voyage, et le pigeon, il vous demande s'il peut voyager, et non, on l'oblige, et c'est pas chouette.
4: Ah, c'est pigeon.
2: Excusez, Bartholomé, il est féru de jeux de mots. Et si vous le désirez, je peux passer voir le roi du Portugal sur la route.
3: Non, mais par tous les saints, non ! Voguez et découvrez des îles, des terres fermes, de précieuses épices en passant par votre chemin.
6: Dans quelle galère on s'embarque, Bartholomé ?
4: Alors non, Juan Sebastian, hein. Ce n'est pas une galère, c'est une carroque 3 mois carrés. Et il y en a 5. La Trinidad, le San Antonio, le Santiago, le Victoria et le Concepcion, à bord duquel tu seras maître.
6: Je serai le maître du navire ?
4: Non, le maître, celui qui s'occupe des finances.
6: Arrête avec tes jeux de mots, hein. Bon, combien d'hommes devrais-je diriger ?
4: Aucun, tu seras l'équivalent d'un comptable.
6: Ah bah super. Donc je vais partir en mer, je vais risquer ma vie et j'en retirerai aucun laurier.
4: Exactement, Juan, c'est ça l'aventure.
6: Super l'aventure. Je suis sûr que Magellan meurt en cours de route, que notre équipage est décimé et que je prends en main le dernier navire et que je le ramène à mon port. Personne ne saura qui je suis.
4: C'est sûr que non.
6: Ah bah super. Moi, après, je m'en moque, hein. S'il fait n'importe quoi, c'est mutinerie directe.
2: Ah, les amis, je sens qu'on va se régaler sur ce voyage.
6: Ouais, moi aussi.
2: Un esprit d'équipage, des rencontres avec des peuples chaleureux, des découvertes de nouveaux territoires.
4: Je dois être honnête avec vous, Fernand. Juan n'est pas content, hein. Il veut être une star de la navigation, voilà.
2: Mais Juan, voyons, nous ne voyageons pas pour la postérité. Nous voyageons pour la gloire de la couronne et faire des découvertes.
6: Eh ben, pas moi.
2: Pardon ?
6: Moi, j'ai un rêve depuis que je suis jeune. Je veux devenir...
2: Vous voulez devenir quoi ? Dites-moi tout.
6: Je veux devenir le roi des pirates.
2: Quoi ?
6: Oui, j'ai exactement le même rêve que vous. Naviguer, découvrir de nouvelles terres et des nouvelles cultures.
4: Mais les pirates, c'est méchant ?
6: Non, c'est plus naviguer sous mon propre pavillon.
4: Et tuer des gens.
6: Ok, le roi des pirates pacifiques.
4: Nous avons déjà découvert l'océan Pacifique.
2: Vous êtes avide d'enrichissement personnel, Elcano. Vous voguez en mer inconnue.
6: Je ne veux plus enrichir une couronne qui ne cesse d'opprimer son peuple, voilà.
2: Arrêtez, Juan. Vous êtes complètement déboussolé. Vous êtes en train de naviguer entre l'océan capitaliste et la mer anarchiste.
6: Eh bien, soit que le courant de ces eaux m'amène à ma liberté.
2: Attention à ne pas boire la tasse, Elcano.
4: La tasse de café, Juan la canaille.
2: Mais en attendant que vous naviguiez sous votre pavillon, veuillez préparer les navires. Nous embarquons pour une aventure qui risque de faire date.
6: Eh ben, on n'est pas sorti du sable.
1: Le 6 septembre 1522, après d'innombrables problèmes et la mort tragique de Magellan, 18 hommes reviendront à Sanlúcar de Barrameda, en Espagne, pour parachever par accident ce premier tour du monde.
0: Merci beaucoup pour ce petit sketch. Nous, on continue avec le rappeur Cynique et son morceau « Une époque formidable ».

0: Merci d'écouter Mimosa. Tout de suite, on va improviser avec le Zapping Radio.
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3: Bonjour Sofiane.
4: Bonsoir, bien sûr, mon cher Eric. Alors, je suis très heureuse de vous retrouver dans l'émission de ce matin. Hein, voilà, donc on va commencer bien sûr par votre petite rubrique littéraire. Alors aujourd'hui, vous nous présentez votre nouveau livre, le vôtre à vous, voilà, qui est enfin sorti en librairie. Hein, c'est la rentrée littéraire, on se retrouve.
3: Exactement, et j'ai été époustouflée, ma chère Sofiane, puisque j'ai lu tout simplement un livre qui m'a retourné. Comment s'appelle-t-il ? Je ne ferai pas plus de suspense que ça. Eh bien, c'est une analyse de la raison de Kant.
4: Ah !
3: Voilà.
4: Comme alors, c'est surprenant venant de vous.
3: Oui, bon, on peut croire qu'il n'y a rien à découvrir de nouveau sur Kant. Et figurez-vous, j'ai une toute nouvelle approche complètement postmoderniste que j'ai découvert la semaine dernière en chinant au boulimier, tout simplement. Et là, jamais renversé, puisque j'ai découvert que finalement, dès les années 1927, Kant parlait déjà du structuralisme comme étant finalement une approche qui n'est pas complètement dissociée de la pensée matérialiste de Marx. Et ça,
4: vous m'en direz tant, mon cher Eric.
3: Voilà. Et du coup, je vous cite ce passage et vous me dites ce que vous en pensez.
4: Alors très bien, bien sûr, avec grand plaisir, bien sûr.
3: Voilà. Il est vrai que si nous sommes parfois dépassés par la force d'une idée, il suffit de regarder derrière le trésor pour comprendre ce que veut vraiment dire le cœur.
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2: Marcel, aujourd'hui, tu nous présentes ton nouveau livre de recettes, 1000 recettes à base de crépis pour nos amis précaires qui ont un mur à faire tomber, n'est-ce pas ?
6: Exactement, on est sur finalement de la cuisine qui reste authentique mais qui va pouvoir tenir au corps, hein, finalement.
2: Tout à fait.
6: Donc voilà, on va vous. La meilleure façon de le présenter, c'est encore de faire une recette ensemble.
2: Oui, hein, absolument.
6: Alors... Donc on a amené un beau bout de crépi.
2: Absolument.
6: Je l'ai enlevé ce matin de la rue Saint-Martin.
2: Oui.
6: Voilà.
2: Ah oui, voilà, c'était vous.
6: Oui, voilà.
2: Voilà, c'est pour ça que j'étais en retard, parce que...
6: Oui, voilà. D'ailleurs, si on pouvait me défrayer l'amende que j'ai reçue, ça serait sympa.
2: Oui, ben on verra ça avec Monique. Hein, Monique ? Merci.
4: Oui.
2: Merci, Monique.
6: Donc, vous prenez donc votre morceau de crépi. Alors, il faut le piler menu, parce que sinon, ça peut poser des indigestions. Hein. Donc, on a fait plusieurs essais. Ce livre m'a pris environ un an et demi à réaliser, puisqu'il y a eu plusieurs phases où j'ai passé un peu de temps
2: à
6: l'hôpital. Et donc, il a fallu... voilà, on en est à une recette qui est maintenant un peu aboutie, hein, celle que je vous présente ici. Donc, il s'agit d'un cheesecake au crépi.
2: Très, très bien.
6: Oui.
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0: Alors, mon bon Eden, comment ça va ?
3: Ben, ça va, et toi, Swan, Makai, comment ça va ?
0: Bah, écoute, ça va bien. Ouais, bah, on va tout de suite avoir la première question de notre auditeur ou de notre auditrice. Je n'en sais rien. Écoute, rien n'est préparé dans cette émission.
3: Mais
0: nous,
3: attends, mais il n'y a pas de règles ici, en fait.
0: Ah non, c'est nos rules, alors, du coup.
9: Oui, bonjour.
3: Vas-y, parle, tu es tranquille, tu es entre de bonnes mains ici, tu peux parler librement. En fait, on est là pour t'écouter, tu vois.
9: D'accord.
3: Donc, vas-y, vraiment, c'est ton moment. Vraiment, lâche-toi. Tu vois, nous, on est là pour...
0: Pas vrai, Swan, pas vrai. De pression. Écoute,
3: ouais, pas de pression.
0: Je sais pas si t'as une pression, en tout cas, de parler avec... Enfin, avec... à toi, Eden. Moi, ouais. moi j'ai plus la pression.
3: Makai.
0: Tu mets tellement à l'aise.
3: Voilà,
0: moi,
3: tu vois, on est entre nous, on est entre poteaux. Tu vois, t'as tout pour être à l'aise.
0: Non, mais te mets pas de pression.
3: Shoot,
0: vas-y, lance.
3: Shoot.
9: Ok.
3: Shoot.
9: Je me demande...
0: Vas-y.
3: Shoot.
0: Et tu te demandais, vas-y, tu te demandais quoi ?
3: Non, mais c'est déjà une bonne chose. Il y a trop de gens qui se demandent pas de choses, en fait.
0: Ouais, les gens sont là.
3: Et déjà, tu te demandes.
9: Est-ce que vous pouvez faire un 6-7 ?
3: Ouais, Macam était trop chou. Il est trop chou, lui, ou pas, Swan?
0: Il est, mais d'une choupine.
3: Putain, mais t'es
2: Six Seven.
3: Six Seven, mais on le fait, en fait, parce que nous, on n'a pas de problème.
0: On est cool, on est complètement.
3: Six Seven.
2: C'est super.
3: Yes, tu veux faire une dédicace ou quoi?
2: Et tu veux une dédicace? Oui, je voulais faire. Hein?
7: Quoi?
2: Je voulais faire une dédicace à.
3: Yes, c'est trop tard, on est obligé d'enchaîner, mais franchement, c'était super. Super, Mimo, putain, tu vois, moi, des fois, je me demande pourquoi.
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11: Bonsoir Camille.
6: Bonsoir Achille. Ah là là, je suis aligné aujourd'hui, je suis resplendissance, je suis candeur et un peu moiteur parce qu'il fait chaud dans le studio.
11: C'est vrai qu'il fait un petit peu chaud dans le studio et conseil contre la chaleur, n'oubliez pas d'appliquer un peu de blanc de meudon la prochaine fois s'il vous plaît les techniciens sur les fenêtres du studio afin que nous évitions ces grandes canicules.
6: Oui, exactement. Et c'est un conseil qui vaut aussi pour chez vous. Donc, n'hésitez pas à acheter le blanc de Meudon qui se trouve dans la plus proche de vos grosseries. Et puis, vous pourrez ainsi passer un été un peu moins moite.
11: Camille, tu m'as raconté en off que tu avais pris des cours de Qigong qui te permettaient d'évacuer la chaleur de ton corps.
6: Exactement. Alors, c'est une technique ancestrale, hein, donc j'en suis qu'au début, mais les arcanes ont l'air accessibles. D'accord. Je dirais même que c'est d'avant tout une question de volonté.
11: Oui. Hein.
6: Et une fois qu'on a dépassé cet espace de volonté, on est capable de... C'est comme si on avait une discussion finalement avec l'espace calorifique qui est en nous pour lui dire de sortir de ce corps. Et d'ailleurs, on l'exprime hein, vocalement, sors de ce corps, chaleur. Et
11: esprit
6: ça
11: calorifique.
6: Finit par fonctionner.
11: D'accord.
6: Et je suis, ma foi, un degré, peut-être deux, inférieur. J'ai pas mesuré.
11: Mon Dieu, et tu es allé au Népal pour apprendre ça?
6: Eh bien non, je suis allé, figure-toi, à la MJC en Palo, eh bien, qui démarre un nouveau cycle de Qigong.
11: Eh bien, c'est super.
6: Que je conseille complètement.
11: Et puis c'est juste à côté, c'est accessible financièrement?
6: Eh bien oui, surtout qu'il y a une dégressivité des tarifs, hein, exactement. Et n'oubliez pas que pour celles et ceux qui n'auraient pas le budget, quand on veut, on peut.
5: Mimolette.
2: C'est oui, c'est ça, c'est un gazpacho de crépi. Hein, je suis désolé, mais effectivement, c'est pas à mettre entre toutes les bouches, n'est-ce pas? Là, je crois que comme j'ai refait tout mon plombage récemment,
6: J'ai du mal à parler, là. Mais voilà, on sait que c'est quand même un repas qui peut tenir pendant 2 semaines. Hein, ça vous tient un bon moment.
2: Oui.
6: Et en fait, tout est dans le dosage. Alors, c'est possible que là, on est dans les conditions radio, qu'on se soit un peu planté sur le... Parce que vous avez bien mis le retardateur dans le...
2: Hein?
6: Dans le... Parce que c'est du... C'est du prise rapide qu'on a mis quand même.
2: Oui.
6: Bah oui, donc...
2: Peut-être que je ne mangerai plus du tout de ma vie, en fait.
6: Il y a quelqu'un dans le bâtiment. Il y a quelqu'un qui... Il y a des soignants.
2: Bon, on va continuer.
7: Oui.
2: Ah, Monique.
7: Oui.
2: Est-ce que vous pouvez nous appeler le SAMU pendant ce temps? Nous continuons l'émission.
6: Oui, avec une suggestion pour consommer les restes.
7: Oui.
10: Mimoninal.
7: Eh bien, mon cher Eric, nous voici de retour pour cette nouvelle émission sieste, cette nouvelle émission lecture, voilà. Mmh. Donc, vous avez pris, comme je vois, votre livre et moi, mon petit oreiller. Que je vais passer une bonne sieste, alors. Je vous écoute, Erika, bien sûr, continuez, bien sûr. Hein.
3: Très bien.
7: Erika, est-ce que vous pouvez parler un petit peu? Parce que moi, ça me berce, voilà. Quand vous parlez, je vous avoue que ça me fait très plaisir. Alors,
3: d'accord.
7: Voilà. Allez-y, hein.
3: Alors, ça commence tout doucement. Écoutez, Sophia, je...
7: Oui.
3: J'en ai marre de ce petit jeu.
7: Comment ça, Erika?
3: Je me rassurais en me disant que si vous vous dormiez, au moins les écouteurs, eux, m'écoutaient. Et on m'a donné les vrais chiffres d'audience.
7: Ah.
3: Pas les faux qu'on me montrait habituellement. Je sais que personne ne m'écoute.
7: Eric, ce n'est pas ça le problème.
3: Je sais que le micro n'est pas branché. Quoi, il y a un autre problème ?
7: Oui, il y a un autre problème, Eric. C'est que la première émission que nous avons fait, il y a un auditeur qui s'est endormi au volant. Il y a eu un accident à cause de nous. Il a porté plainte. Nous avons donc les huissiers au cul, Eric. Et donc, nous avons coupé ton micro et maintenant, nous faisons la sieste au studio. Mais tu es quand même rémunéré. Mais tu ne porteras donc pas plainte, d'accord, Eric ?
3: Et pourquoi personne ne me l'a jamais dit ? Vous me trouvez, en plus d'être chiant, trop con pour comprendre quelque chose comme ça.
7: Non, pas trop con, Eric. Nous avions peur car tu es très susceptible. La dernière fois, tu as mis un poing dans un mur. C'était du placo. Ton poing a traversé le mur, Eric. Tout le monde a peur de toi dans ce studio. Regarde, tout le monde se cache derrière ses coussins.
3: Mais c'était avant que je lise Kant. J'ai lu Kant depuis. J'ai compris des choses. J'ai compris le structuralisme. Je te l'ai expliqué parfaitement tout à l'heure.
7: Pardon, Eric, je ne t'ai pas écouté. Tu t'es donc remis en question ?
3: À quel moment nous nous sommes perdus, Sophia ?
7: J'ai cessé de t'écouter il y a si longtemps, Eric. Je ne me suis pas rendu compte de ton évolution, je suis désolée.
3: Qui es-tu, Sophia ?
7: Est-ce je que ne tu sais plus moi-même.
3: Tenter de lire ce petit paragraphe de Kant.
7: Il a l'air bien complexe.
11: Mimo perso. Eh bien, quant à moi, j'ai rejoint récemment la famille. Voilà, donc tout simplement un groupe de paroles autour duquel... On parle de tout ce qui est relations familiales, soins par les huiles essentielles et où nous goûtons des choses diverses et variées.
12: Je crois, Achille, que tu es... Oh là là
11: tu des petits exercices allé... d'élocution tous les jours. Hein. N'oublie pas la prochaine fois, Camille.
12: Tu y es allé en famille, d'ailleurs.
11: Oui, c'est ça. J'y suis allé avec mon père, ma mère et ma petite sœur qui...
12: On décide... est toujours là-bas, c'est ça ?
11: C'est ça, c'est ça, tout à fait. Ils y sont restés. Moi, c'est vrai que j'ai décidé un petit peu de me séparer voilà, de cet univers hein, familial que je trouvais un peu oppressif.
12: Oppressant,
11: et tu sais, ce qui est important, c'est de penser d'abord
12: à soi.
11: À soi,
12: oui, c'est ça.
11: De développer son perso.
12: Oui, exactement.
11: Puis surtout, que je commençais à avoir un petit peu peur, pour être très honnête avec
12: toi. Oui. Ah oui, et la peur est un sentiment alarme, hein, on le rappelle, donc il fait partie des 8 sentiments alarme qui doivent vous faire réagir. Et n'oubliez pas, quand vous vous sentez impuissant face à une situation, n'oubliez pas que quand on veut,
11: on peut.
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0: Ouais, donc mon Eden, moi j'ai découvert un petit truc cette semaine, un truc...
3: Allez, mais vas-y, dis-moi.
0: Que je trouve archi cool.
3: Vas-y.
0: C'est les Battle Dora, t'en as déjà ?
3: Battle Dora, mon gars, j'en ai fait 2-3. J'ai mon petit style.
0: Ah ouais.
3: J'ai mes petits moves d'entrée, mais bon.
0: C'est quoi ton move préf ?
3: Ah, écoute, généralement, un petit dab. Ah, ok, les gens pensent que c'est un peu dépassé, mais en fait, non. Si tu commences par le dab d'entrée, les gens se disent waouh, mais attends, il est dépassé. Et là, paf, t'enchaînes des moves beaucoup plus originaux. Et pam, pam, tu les plies, gars.
0: Ok, tu les coupes sous l'aile, quoi.
3: Exactement, toi-même, tu sais, Macaille.
0: Moi-même, je sais. Eden, franchement, je suis super fan de toi.
3: Bah,
0: d'ailleurs. Tu m'as dit que tu allais lancer ta propre compétition de Battle Dora.
3: Exactement. Et ça va se passer sous le pont du Milo.
0: Waouh.
3: Voilà, 14h, 16h, tout le monde peut venir, c'est pour tout le monde.
0: Et il y a un cash prize ?
3: Un cash prize, exactement. Un bon cash prize parce que, écoutez-moi, il y aura toute la collection de Naruto qui sera offerte en BD, offerte par l'auteur, dont je connais grave le nom.
0: Et en BD... En BD en plus, ça c'est super.
3: Aïe, yes, aïe, parce que c'est pas parce qu'on a 45 piges qu'on est des boomers.
11: Mimoninal.
7: Et par la suite, nous pouvons donc analyser la critique de la pensée inconsciente.
3: C'est tellement casse-couille.
7: C'est chiant.
3: Mais je comprends totalement.
7: C'est chiant, tu vois.
3: Et les
7: c'est
3: gens m'écoutent
7: chiant,
3: comme
7: Eric.
3: Ça depuis des années.
7: Oui.
3: Mais pourquoi vous l'avez pas dit ? Putain, moi, si j'avais su que les gens que ça les faisait chier comme ça, j'aurais arrêté. Je suis
7: désolée, Eric. Je t'ai sous-estimé. Je ne pensais pas que tu prendrais bien la critique, alors que tu es toi-même critique.
3: Tellement été con.
7: Je suis navré, Eric. Je pense
3: je suis désolé, je voudrais saluer les gens du studio à côté qui nous voient à travers le mur.
7: Je pense qu'on peut applaudir Eric tous ensemble, l'équipe. Je pense qu'on peut applaudir Eric.
3: Maman, qu'est-ce que tu fais là, papa ? Vous êtes venu.
14: Ça a marché, l'intervention, mon chéri, ça a marché.
3: Mais ma chérie, pourquoi tu m'avais pas dit ? Mais fiston, tout le monde savait que j'étais casse-couille.
7: Oui, tout le monde savait, Eric.
11: Après, moi, j'avoue que je dormais bien, du coup. Hein.
7: On faisait des bonnes siestes, Eric, c'est ça qu'il faut que tu te dises. Tu nous as bien traités pendant des années. Et je voudrais te remercier pour ça, Eric.
14: Je suis fière de toi, papa.
15: On pense tous que la retraite va te faire beaucoup de bien.
3: Bah, merci.
4: Je te propose que nous montions un club lecture, mais que nous ne lisions uniquement que de la Dark Romance.
15: Non, j'ai plus envie d'être casse-fouille.
16: Molette.
6: Donc là, par exemple, je vois que bah, vous avez du placo qui se décolle, donc on peut complètement utiliser ça.
2: Ah oui.
6: Vous avez eu un problème dans le studio, je ne sais pas.
2: Ouais, mais il me semble que c'est Eric, oui, de Mimominal à côté.
6: Et du coup, voilà, oui. Donc ça, c'est quelque chose que vous pouvez faire revenir directement à la poêle, hein, donc on dirait pas. Mais par exemple, vous savez que la plupart des placos sont collés avec de la base de la colle de poisson. Donc attention,
2: ah, oui.
6: Ça, c'est un warning pour les auditeurs, les auditrices végétariennes, véganes. Ça ne fonctionnera pas. Le placo, ça ne fonctionne pas. Il y a du poisson dedans. Mais bon, voilà, maintenant que c'est dit, vous goûtez ?
2: Alors, non, je ne vais pas goûter, puisque la dernière fois, j'ai passé 4 heures à l'hôpital pour le lavement. Vous également. Ce sont des moments qui n'ont pas été très agréables. Voilà, c'est très amusant comme ça de parler nourriture alternative. Mais à un moment donné, je me dis...
6: Bah, vous n'avez pas goûté, alors vous ne pouvez pas dire. Hein. Excusez-moi, mais je trouve que c'est un petit peu fort.
2: Non, mais autant café. Manger du gazon. À un moment donné, au moins, c'est vivant, quoi. Il y a quelque chose.
6: Mais alors, j'ai eu un projet de recette typiquement sur les gazons. Hein. Mais ce n'est pas simple, parce que voyez-vous, en ce moment, avec la canicule, le gazon, ça pousse moins vite que le crépi. Hein. Alors, je suis désolé de vous dire, mais vous avez des super idées, mais il faut quand même un peu réfléchir avant de parler. Parce que aller dire aux gens de bouffer du gazon, aujourd'hui, moi, je trouve ça criminel. Hein. Dans un monde écocide, oui. Hein, où tous les jours, moi, je vous propose un moyen de transformer ce qui est en train de nous détruire, c'est-à-dire trop de bétonisation, et vous nous dites de bouffer l'herbe qui est autour de nous, donc excusez-moi, mais au bout d'un moment, je trouve, on est sur une heure de grande audience, hein. Vous vous rendez bien compte de ce que vous dites a des conséquences, vous vous en rendez compte.
2: Mais absolument, mais du coup...
6: Je suis dégoûté.
2: Oh, je suis navré, mais c'est un propos intéressant que vous portez là. Est-ce que vous diriez qu'aujourd'hui, cette nourriture alternative que vous proposez provient d'une construction, est-ce que tout est la faute de Jean-Luc Moudenc ?
17: Oui.
3: Oui.
2: Monique ? Oui ?
17: Oui.
2: Eh bien, merci, c'était la fin de...
3: Mais je peux pas te laisser dire ça. Attends, si Mathias, il a décidé de pas passer sa copie de Géo, il a le droit, c'est pas pour autant
6: qu'il
3: n'est pas
6: pote. Mais ouais, c'est bien ce qui me semblait.
3: Mais ouais, mais t'as raison, comment tu peux défendre l'inverse, Macaï ?
0: Alors, parce qu'on ne s'entraide plus.
3: Hein ?
0: Parce qu'on s'entraide plus.
3: Bah, on s'entraîne, mais en même temps, il a fait son taf, tu vois. C'est un peu une leçon de vie qu'il apprend à son pote, quoi. Tu
6: il
3: vois,
6: a
3: de
6: des limites à la générosité, quoi.
3: Mais bien, moi, je te comprends, Mathias, tu vois.
0: Bah bon, pour moi, Mathias, t'es une piètre personne. Voilà, je te le dis, en fait, à un moment, j'en ai ras le bol.
3: Attends, mais Macaï, tu t'emportes.
0: Déjà, arrête de m'appeler Macaï.
3: Bah pourquoi ? Je t'ai toujours appelé Macaï, Macaï.
0: C'est insupportable. Non, mais à un moment, le truc de faut être cool, j'en peux plus, en fait. À un moment, on peut dire aussi aux gens.
6: Les masques tombent.
3: Mais Macaï, qu'est-ce qui t'arrive ?
0: Alors, arrête. Moi, mon prénom. Je m'en rappelle plus, tellement tu m'appelles Macaï.
3: Mais Swan, et... tu te souviens plus que tu t'appelles Swan,
0: bah
3: Macaï.
0: Bah non, parce que...
3: Mais Macaï.
0: Parce qu'en fait, maintenant, les gens dans la rue m'appellent Macaï.
3: Eh bah...
0: J'ai jamais aimé.
3: Ok.
0: Tu m'as jamais demandé.
3: D'accord.
0: T'es toujours positif avec tout le monde, sauf avec moi. Okay. Tu mets une pression horrible au travail.
3: Ok, d'accord.
6: Est-ce que vous voulez que je raccroche?
3: Ta gueule, Mathias. Raccroche, Mathias.
6: T'es mon préf.
0: Bah, voilà, tu vois, tout le monde, t'es le préf de tout le monde parce que t'es le plus cool.
3: Bah ouais.
0: T'as gagné à ton propre concours.
3: Dora.
0: Dora.
3: Bah ouais.
0: T'as gagné tes concours d'éloquence. T'as gagné des concours de pétanque qu'on a organisé. Chaque concours, tu les gagnes.
6: Et c'est pas grave, Macaï. Hein.
0: Bah... Ah
3: bah, mon gars...
0: Tu devais raccrocher, Mathias.
6: Mais j'arrive pas à raccrocher.
0: Ok, bon, c'est bon, je le fais. C'est vrai que je suis au standard, putain. Même ça, je sais pas faire, en fait.
3: Ouais. Et bah, attends, moi, ce que je te conseille, parce qu'en fait, moi, je suis un gars feel good, tu vois, c'est d'en parler à tes potes avec sincérité, tu vois. Si t'en parles à tes potes, si tu t'ouvres vraiment, normalement, ils vont t'écouter et ils vont être capables de te soutenir, tu vois.
0: J'ai envoyé quotidiennement des lettres pour dire « Arrête d'appeler ton pote Macaï. » Oui, j'osais pas te le dire.
3: C'est toi ?
0: Oui.
3: Eh ben putain, mais mec, maintenant que tu me le dis, mais tout prend un tournant absolument extraordinaire. En fait, je comprends l'appel de détresse que t'es en train de m'envoyer. C'est un super message que t'es en train d'envoyer aux auditeurs. C'est qu'en fait, en t'exprimant, là maintenant je t'écoute, et en fait on est en train de tout solutionner, c'est extraordinaire Macaï. Tu veux que j'arrête de t'appeler Macaï, Macaï ?
0: Par pitié.
3: Et allez mon poulet, bah c'est super.
0: Je te déteste.
10: Mimo perso.
12: Et l'objectif, là tout de suite, je regarde Achille dans les yeux, nous allons faire décoller le studio.
11: Oui, tout à fait. C'est une technique que nous avons apprise il y a déjà de cela plus de 3 ans.
12: Je suis très excité d'essayer.
11: Nous y travaillons depuis de nombreuses années et vous suivez nos aventures chaque jour sur...
12: Petit pas, nous progressons.
11: Ah, suivez-nous d'ailleurs sur Blue Sky, c'est quelque chose que vous allez adorer.
12: @ petit à petit l'oiseau fait son nid.
11: Allez, tiens-moi la main, Camille.
12: Oui, alors voilà.
11: Et on commence l'incantation dans 3, 2, 1.
12: Quand on veut, on peut. Pas du tout ça. Ah, je sens ça vibre. Ça vibre là, tu sens le.
16: Oh, oui, je le sens.
12: Oui, oui, ça.
16: Oh, Camille, je le sens.
12: Oui, c'est entendu.
16: Camille, je le sens. Camille, je le sens.
17: Qu'est-ce qui nous arrive?
16: Qu'est-ce qui nous arrive, Camille? Je porte le studio à bras de corps.
0: Et coupez, elle est bonne, merci. Et les studios vont s'envoler avec Didjuno et son titre Bébé Bringue sur Éphémère.

0: Mimosa revient sur Éphémère avec un jeu. Ce soir, il est proposé par Samy.
1: Et oui, bonsoir à tout le monde. Enchanté, c'est Samy. ce soir, je vais vous proposer un jeu qui s'appelle le Synopstar.
0: Oh, wow. Oh là là. Mais c'est quoi le Synopstar?
1: En gros, j'ai pris le synopsis d'un film, et j'ai pris quelqu'un de connu, et j'ai fait... Ouais, c'est ça, et ça fait un jeu de mots. En gros, c'est tout simplement la description d'un film, donc le synopsis et des anecdotes ou alors en tout cas la biographie d'un acteur, d'une actrice, de n'importe qui de connu. C'est pas forcément dans le monde de l'acting, vous allez voir.
2: Et c'est pas forcément dans le film. Hein? La personne connue est pas forcément dans le film.
1: Non, elle est pas forcément dans le film. Au contraire, c'est là où c'est le plus rigolo. Et nous pouvons commencer et ça vous donnera peut-être des idées. Le premier est peut-être pas si facile. En fait, j'avais peur de faire trop facile et peut-être que je suis allé un peu dur. Mais on commence.
2: Oh là là.
1: Notre film raconte l'histoire d'un célèbre présentateur qui découvre qu'il a épuisé 8 de ses 9 chances de rester à l'antenne d'une chaîne publique.
2: Pépidia.
1: Effrayé pour la première fois par la mort de sa carrière, incarné par une mystérieuse directrice des programmes capuchonnés, il décide d'abandonner sa vie de présentateur pour retrouver sa sécurité. Pour survivre, notre héros se lance dans une quête épique aux confins des locaux de France Télévisions pour trouver la mythique étoile à vœux, un artefact capable d'annuler ses blagues de merde à l'antenne. Accompagné de son ex-fiancé Patrick Pipe de velours et de l'optimiste chien Le Persito, il doit faire profil bas et faire confiance aux autres tout en étant traqué par Delphine, Marlène et les Trois Ours et par les collectionneurs d'artefacts Sony Pictures Télévision Productions. Au fil de l'aventure, notre héros apprend la valeur de la vie et de l'amitié. Il finit par renoncer à sa carrière télévisuelle et retrouve son amour de toujours, la scène avec son spectacle Résiste. Cela lui permet de vaincre Delphine, la mort, en lui montrant qu'il a enfin compris qu'il pouvait dire des horreurs autre part que sur le service public.
0: Est-ce que le personnage... Il y a un truc, au début je pensais partir sur Guillaume Meurice, mais il y a Bigard, non?
3: Parce que c'est à la télé.
2: Est-ce que c'est pas le... Patrick Sébastien.
1: Non, c'est pas Tex. Patrick Sébastien.
2: Le Chapatex. Putain, c'est ce que je voulais dire en premier.
0: Tex.
1: Le Chapotex 2.
2: Je voulais dire en premier.
4: Je vais galérer.
1: Bon courage.
2: C'est ce que je voulais dire, bordel. Okay. Ah,
0: c'est un jeu qui triture le cerveau de zinzin.
5: Ouais.
1: Le Chapoté 2, ouais, tout simplement. Un film d'animation, d'ailleurs, que je conseille à toutes et tous de voir. Après, c'est un peu un tapping parce que c'est...
4: Une grosse claque d'animation.
1: Ah oui, c'est très...
5: Oui, il a l'air accepté.
1: Un classique. Peut-on dire un classique?
2: Je suis en train de rager. Je l'avais, puis je me suis dit, non, c'est pas Tex qui a fait Résiste, c'est Patrick Sébastien.
1: Et c'est Tex qui a fait Résiste.
2: Putain. J'ai envie de crever.
5: Tous les mêmes, finalement, non?
2: Voilà.
3: Vous savez qu'on a joué 2 semaines après Tex.
0: Oh,
3: voilà, où ça? Dans un théâtre.
5: Est-ce que vous étiez fiers de vous?
3: En Picardie.
1: Ah, mais ça devait être cool, vous avez
4: respiré. Eh ben, on a mieux rempli que lui.
0: Allez.
2: C'est sûr.
1: Prochain Synopstar, l'équipe. Notre héroïne est très excitée en apprenant qu'elle est nominée aux Victoires de la musique dans la catégorie Meilleur concert de l'année. Vanessa souhaite coûte que coûte s'y rendre, mais le budget de la famille Lesniki est très serré et toute la famille doit être présente durant ce voyage. Malgré les réticences de son père, son oncle Youssoufa et son frère Olivier, ils s'unissent tous pour soutenir Vanessa et se lancent dans un voyage de plus de 300 km à bord d'un vieux véhicule.
3: Eternal Miss Sunshine, mais j'ai pas le...
1: Au cours du voyage, les Lesniki passent une nuit dans un hôtel autoroutier et le lendemain matin, Vanessa prévient ses parents que Tabou, son grand-père, est mort dans son sommeil. Afin de ne pas rater les Victoires de la musique, la famille décide de voler le cadavre à l'hôpital. Bon, je pense que vous avez le film.
5: Ça, c'est bon.
1: Lors de la dernière ligne droite vers la scène musicale, Olivier découvre fortuitement que son application IA de merde se fait descendre sur les réseaux sociaux. Il a une crise, exprime sa colère et son dédain envers la musique et refuse de continuer le trajet, mais est calmé par Vanessa. Après une course contre la montre effrénée, ils arrivent aux Victoires avec un peu de retard. Tu l'as?
0: C'est pas Oli de Big Flo Oli?
1: Eh non, c'est pas Oli de Big Flo Oli.
0: C'est pas Big Flo Oli?
1: Non. Et le film, c'est...
2: Little Miss Sunshine.
1: Mais je peux vous faire un...
0: Little Miss Sunshine?
1: Non! Vanessa choisit de commencer son concert avec son titre Jolly Go sur une chorégraphie sexy et incongrue, enseignant par Tabou, tandis que beaucoup de conservateurs quittent la salle choquée. France Télévisions veulent la contraindre à quitter la scène et demandent aux parents de reprendre.
3: Little Miss Sunshine?
1: Non.
3: Allez, ciao.
0: Attends, Jolly Go. C'est qui Jolly Go?
1: Oui, je vais te le dire.
0: Oui, c'est qui, j'ai tenté Bambi?
1: Non. Mais non, Little Miss Sunshine, mais c'est pas Sunshine.
3: Little Miss.
4: C'est là que perle mon inculture.
1: Elle a fait Nouvelle École.
0: Voilà.
1: Elle a été jury à Nouvelle École.
0: Ah, mais putain, saison... Shani. Miss... Non. Sunshine.
1: Sunshine, Little Miss Sunshine. Je, désolé, je donne ce point à personne.
5: Oh, wow. Non, non, mais personne l'a eu.
4: Tu... Moi, je le veux bien.
0: Est-ce que c'est ok de dire qu'il n'y en a que la moitié?
6: Putain, oui, son oncle Youssoufa, je suis un con.
1: Mais oui. Et son frère, c'est Le Motif, donc, qui a créé une application IA pour faire de la musique. Et il s'est fait descendre sur les réseaux sociaux.
0: J'ai 36 ans, gars.
1: Et bien fait. Oui, c'est vrai.
2: T'avais dit quoi, Brendan, pardon?
0: Et, non, je dis, est-ce que c'est ok si je dis le film, si je l'ai, ou faut mieux attendre d'avoir l'alliance des deux pour le dire?
2: Des points,
4: moi, s'il te plaît, dis le film. Hein. Je suis dans le Schwarz total.
2: Si tu l'envoies, moi, je prends.
6: C'est à toi de voir si tu veux être collaboratif ou perso, voilà.
4: Oui, on va pas repartir sur cette discussion.
1: Il nous reste un peu de temps
6: Une petite dernière, ouais.
1: Allez, une petite dernière. Notre héroïne protège Europe City et combat les fascistes. Au cours de sa dernière mission visant à empêcher Jordan Bardella de détourner de l'argent, elle blesse ses sentiments en lui disant qu'il n'est pas aussi important dans sa vie qu'il le pense. Le lendemain, pendant un meeting de Jean-Luc Mélenchon, Jordan sabote la fête avec les autres fascistes de la ville pour annoncer qu'ils se rendent tous à l'exception de Marine, qui disparaît pendant la confusion. Sachant que Jordan mijote quelque chose, notre héroïne prévoit de voler le projecteur de zone fantôme à Raphaël Glucksmann pour bannir à jamais Jordan de la vie politique. Après avoir accidentellement adopté l'orpheline Emma Fourreau et l'avoir transformée en Robin, elle tente d'envoyer Jordan dans cette fameuse zone fantôme à l'aide du projecteur de Glucksmann. Jordan s'évade de la zone fantôme avec tous ces gros fascistes d'Europe City, forçant la députée à réaliser qu'elle a besoin de son équipe composée de Rima Hassan, Younous Omarji et Emma Fourreau pour détruire les bombes du chieur de l'amphi-N qui menace de déchirer la ville.
4: SOS Fantôme ?
0: Les Avengers.
1: Non,
5: c'est Batman. The Dark Knight.
1: Ouais, mais c'est pas n'importe quel Batman.
0: Ouais, c'est ça.
5: C'est pas The Dark Knight.
1: Non.
2: Ah, c'est Lego Batman.
1: Ouais.
7: Batman the movie ou je sais plus comment il s'appelle.
1: Faut trouver la personne. Emma Fourreau, Rima. Non, pas les non, combats contre les fascistes, ma grande.
5: J'ai rien compris à ça.
6: En gros, faut chercher quelqu'un politiquement qui est à gauche.
0: Zero Batman.
1: Qui est à gauche. Qui est...
0: Zero Batman.
1: Non, parce qu'elle est à Europe City avec Emma Fourreau, Rima Hassan, c'est une députée européenne de la France Insoumise qui a les cheveux bouclés.
2: Lego Batman Manon Aubry.
1: Oui, The Lego Batman Manon Aubry. En fait, j'avais l'impression que c'était trop facile quand je les écrivais, mais peut-être que je vais donner plus tard la prochaine fois.
5: Le truc, c'est que moi, je comprends toujours les scénarios à l'envers. Genre, moi, dans ma tête, elle était méchante.
1: Vraiment, là, elle est... Enfin, Europe City, elle combat les fascistes, normalement.
5: Mais moi, j'arrivais pas à savoir dans quel camp elle était. Après, si tu peux te rassurer...
1: D'accord,
5: si
1: Chloé. Non, mais c'est OK. Si tu penses que les méchants sont les antifascistes, il va falloir...
5: C'est pas ça que je dis, c'est que peut-être que c'était un film de gros droitards. C'est pas le problème. J'ai pas compris Star Wars, par exemple. Je sais pas qui sont les méchants. Pourquoi ils sont tous habillés en blanc alors qu'ils sont censés être méchants? Moi, je comprends pas.
4: La position politique de Batman, le Lego Movie.
6: On va... continuer tranquillement en musique, on va
2: super.
6: Potentiellement virer Chloé, du coup.
5: Je comprends pas les scénarios, voilà.
6: Bon, on parlera en off. Cherchez un petit lien pour maintenant candidater pour une nouvelle personne dans Mimosa, mais en attendant, on va écouter Elisa avec De Gizmo.

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0: Vous êtes sur Éphémère et Mimosa touche doucement à sa fin. Et forcément, on part sur le bouquet final de l'émission et une improvisation. Ce soir, Brice, tu voulais faire une improvisation autour de l'horoscope.
1: Astrologie, quand tu nous tiens, bien sûr. Ce soir, l'horoscope. Est-ce que l'un de vous veut connaître son avenir pour qu'elle soit jouée ensuite, nos chers invités, Brandon, Clément?
2: Ouais, je suis chaud.
1: Quel est ton signe astrologique?
2: Je suis Bélier, ascendant Vierge.
1: Oh, ben on va bien s'entendre.
3: Ah, ascendant Vierge, très bon groupe de musique d'ailleurs.
0: Oui, c'est vrai.
4: Secte ou impro?
1: Je suis Bélier moi-même. Que souhaites-tu savoir? Souhaites-tu connaître ton avenir en amour, en argent, en santé ou en travail?
0: En travail, tiens.
1: Travail. La Lune et Saturne vous donnent une assurance tranquille et vous permettent de mieux assurer le chemin parcouru. Vous pouvez défendre votre place ou vos ambitions sans avoir besoin de forcer les choses. Je ne sais pas ce que ça veut dire, mais j'imagine que c'est clair. Votre goût pour l'action reste une force, mais tout ne se joue pas dans l'immédiateté. Certaines avancées professionnelles demandent désormais de consolider ce que vous avez commencé. Appuyez-vous sur votre expérience et choisissez les objectifs qui méritent réellement votre énergie. Donc il va falloir choisir un peu. Et je vous propose qu'on lance une improvisation là-dessus.
0: Waouh !
4: Et oui, évidemment, il y avait un piège.
1: Ok, c'est parti !
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7: Genre là.
8: Bah, tu as l'air bien pensive, ma petite Sophie.
9: Bah, ouais, là, je suis en train d'essayer de comprendre comment il faut agencer ce papier administratif pour pouvoir rentrer à l'ENS.
8: Sophie, tu as déjà ta thèse de médecine, tu as passé ton diplôme d'ingénieur. Qu'est-ce qu'il y a?
10: Qu'est-ce qu'elle veut faire maintenant encore?
9: Elle veut rentrer à l'ENS.
8: Elle veut faire l'ENS.
10: Ah bah, encore du tracas, super.
8: Sophie, t'as 38 ans.
9: Oui.
8: On t'adore, hein.
9: Oui.
8: Mais tes parents nous ont refourgué chez nous.
10: Ah, ça, on t'aime, hein.
8: Bah, ça, on t'aime. Ah, on l'aime.
10: Ah bon, on t'aimait.
9: J'ai pas écouté, vous disiez quoi?
8: On disait qu'on t'aimait.
9: Oh, ouais, vous êtes mignon.
8: Et tu vois, on a trouvé dur que tes parents ils te chassent de la maison. C'est vrai, on l'a trouvé dur, hein.
10: Oui, ça, c'était dur.
8: À mon cœur.
2: Ça, c'était dur, oui. C'était
9: très dur. Je pense que vous abusez un peu. Enfin, j'ai juste eu 8 en maths en CM2, quoi. Enfin...
2: Non, mais nous, on a trouvé. Nous, on n'avait pas de problème.
8: On n'avait pas de problème avec ça.
2: Ah, bah non, non.
8: Bah... Ah, on n'avait pas de problème avec ça, Daniel.
2: Non, c'est sûr que non. Bah, voilà. Par exemple, toi, Victor, t'es un cancre. Bon, ben voilà, ça m'empêche pas de t'aimer.
8: Et bon, là, la Tito. Bon, écoute. Mais là, on trouve que tu mets trop la pression.
2: Mais
8: il faut que tu prennes un métier.
9: Tu mets trop la pression ?
8: Oui, bah, parce que tu t'es endormi dans un espèce de confort des études.
2: Oui. Parce que là, c'est quand même ta 14e tentative.
9: Est-ce que vous êtes en train de me dire qu'il faut que j'aille chercher du travail et que j'aille m'inscrire à France Travail?
2: Quelque chose qui t'amuse, voilà. En tout cas. Quelque chose qui fait que t'es pas là à brasser des papiers administratifs toute la journée.
8: C'est-à-dire que nous, déjà, nos enfants sont pas partis.
2: Non.
8: Toto non plus de la maison. Non. Et qu'on aura envie d'en profiter, quoi, d'avoir une vie.
2: Si tu le fais pas pour toi...
8: Fais-le pour...
2: Nous.
9: Donc vous me mettez dehors à 38 ans?
8: Oui, c'est ça, un peu.
9: Précisément 30 ans après.
2: On voulait pas en venir jusque-là,
9: parce
2: mais...
9: Que j'ai... Non, mais c'est pas grave. Non,
2: on a préparé ta valise.
9: Ah, merci. Alors ça, c'est sympa, parce que j'aime vraiment pas faire ça. Donc... Bon, et bah, je vais aller chercher du travail.
8: Et
9: alors,
8: bah super.
9: Je vais traverser la rue.
2: Voilà. Parce qu'on a des choses à faire.
8: Voilà.
9: Papa, merci pour tout ce que vous avez fait pour moi.
0: Suivant.
9: Papy.
0: Suivant, s'il vous plaît.
9: Bon, oui, bonjour.
0: Oui, bonjour.
9: Je viens vous voir pour savoir s'il est possible de trouver du travail.
0: Waouh, super, comme tout le monde.
9: C'est en tant que serveur, je n'ai pas fini ma phrase en fait. Vraiment, j'ai juste pas terminé ma phrase. C'est très désagréable.
0: Donc, en tant que...
9: En tant que serveuse.
0: Ok, vous avez quoi comme qualification?
9: Toutes les qualifications disponibles. Voilà, je vous sors les papiers. Donc là, c'est mon premier diplôme. Là, le deuxième. Là, le troisième. Là, le quatrième. Ça, c'est mes dispositifs de formation. Ça, c'est tous mes certificats de bénévolat. Et ça, c'est net de recommandation de mes papiers.
11: La candidate paraît surqualifiée et montre des signes d'énervement.
9: Oui, je suis un peu énervée, oui. Et je suis très sûrement surqualifiée, mais je m'en bats les couilles que vous me payiez mal. Donc vous allez m'embaucher?
0: Non. Non, okay, je suis désolé, mais enfin, si vous me parlez sur ce ton, c'est sûr que non, je vais pas vous embaucher en fait.
9: Alors,
0: en fait, vous allez redescendre d'un étage.
11: Belle réaction.
9: Vous redescendez d'un étage? Vous vous croyez pour qui là ? Vous êtes un patron, vous avez quoi comme diplôme ? Rien du tout, vous êtes là depuis 3 ans, vous avez juste des thunes parce que papa, maman vous ont donné de la thune, moi je m'arrache la gueule depuis 30 ans, donc en fait vous allez bien fermer votre gueule et vous allez m'embaucher. Votre cuisine elle est où ? Elle est là-bas ? Vous faut faire quoi ? Faut secouer des verres ? J'ai secoué des verres, donc on va secouer des verres ensemble, vous et moi ! Et on va passer des bonnes soirées ensemble, on va rigoler, on va devenir potes et à la fin on se bourra la gueule ensemble, ok ? C'est ça qui va se passer.
11: Madame, elle t'a bien fermé ta gueule.
12: Madame, vous êtes. En fait, vous êtes à France Travail, c'est pas tout de suite le patron que vous rencontrez là.
9: Excusez-moi.
12: Non, mais c'est, sinon, en fait, je suis admiratif, en fait, simplement de.
0: De mal me parler.
9: Ferme ta gueule,
12: voilà. C'est impressionnant, en fait, de voir des gens qui ont cette envie d'entreprendre, cette envie de travail. Et justement, il se trouverait qu'un de mes oncles cherche une dirigeante pour son entreprise. Est-ce que vous voudriez peut-être le rencontrer ?
9: Oui, bien sûr. Alors, bien sûr, avec plaisir. Enfin, c'est du travail, donc moi, je suis... Ça me ferait très plaisir.
12: J'ai vu tous ces diplômes, tous ces papiers et tout. Voilà, c'est...
9: Ça vous a plu ? Vous voulez les revoir encore
12: non,
9: une fois ?
12: Non, merci, ah, ça ira.
9: Okay. Pardon, je m'emballe un peu, parce que c'est tout ce que j'ai, en fait.
12: Suivez-moi.
9: Oui.
0: Ah, c'est de toi qui m'as parlé, mon petit Tino ?
9: Oui, c'est moi.
0: Ah, tu as de magnifiques diplômes, hein.
9: Merci beaucoup. Je pense être qualifiée pour le job, peu importe quel qu'il soit, parce que souvent je suis surqualifiée, donc c'est que je suis qualifiée, mais un peu plus, quoi.
0: Moi, c'est juste pour t'occuper de mon chat.
9: Ok.
0: Et il lui faut des croquettes matin, midi, soir, le promener, le caresser. Ah bon, s'occuper d'un chat, quoi.
9: Ok, c'est super.
0: Il s'appelle Fernand.
9: Fernand. Et il parle. Oh là, il parle beaucoup. Oui, en effet. Et oui. Bon, et alors, maintenant que c'est entre toi et moi, Fernand, c'est. Tiens, tu veux un petit tricks ?
13: T'es en train de gâcher ton avenir. Il y a personne qui te parle. C'est moi, c'est le chat.
9: Bah, je vois. Monsieur, c'est juste. Laisse-moi. Peut-être. Ok. Je prends la réaction.
13: C'est vraiment ce que tu voulais faire ?
9: Bah, enfin, je sais pas, c'est.
13: Je vais avoir 14 ans, je suis incontinent.
9: Je peux essuyer ton pipi.
13: C'est vraiment ce que tu voulais faire ?
9: Je sais pas si c'est ce que je voulais faire, en tout cas, je voulais avoir du travail.
13: Je trouve ça super que tu fasses ça, mais j'ai l'impression qu'il y a une autre étoile qui brille dans tes yeux.
9: En fait, le truc, c'est que je sais pas quelle étoile c'est. En fait, moi, j'essaye de faire ce qu'on me dit de faire et ce qui est bien, alors je le fais, mais je...
13: Regarde à l'intérieur de toi.
9: Alors, je vais regarder à l'intérieur de moi et...
13: Il y a beaucoup de diplômes, c'est ça ?
14: Salut ! Je suis ton cœur ! Tu avais une question à me poser ?
9: Oui, je voulais savoir ce qui te motive à toi et ce qui te passionne.
14: Vous êtes trompé, il faut demander au cerveau, là.
9: Ah, ok, attends. Salut, cerveau. Je voulais savoir ce qui te passionne et ce que je veux faire.
15: Eh bien, il me semble que la seule chose qui vraiment excitait ton hémisphère fémoral droit, c'est les Little Pony. Tu as voulu ranger cette passion parce que tu la jugeais trop enfantine.
9: C'est vrai.
15: Et parce que tu trouvais qu'elle représentait trop un système capitaliste et une fausse image qu'on vendait aux enfants.
9: C'est hyper vrai.
15: Mais tu t'en bats les couilles. Assume ta passion. C'est moi, l'hémisphère temporal droit, qui te le dit.
9: Merci.
15: Maintenant, si tu pouvais me remettre à l'intérieur, je commence à me léger.
9: C'est parti, je te remets à l'intérieur.
15: Merci, Sophie.
9: Ok. Oui. Je sais ce qu'il me reste à faire. Je vais allumer mon PC. Allez, sur un site tout à fait illicite, afin de regarder toutes les saisons de My Little Pony. Et manger uniquement des petites tomates cerises payées très peu cher à Carrefour et des petits bouts de fromage pendant des jours entiers.
13: J'aurai le droit.
9: C'est parti.
16: My Little Pony.
17: Oh non, c'est le grand méchant cheval. Nous devons l'affronter.
9: Non, toi, Twilight Sparkle, tu vas mourir, pas comme ça.
17: Rayon magie.
9: Ah, mais je crois que c'est dans cet épisode que Fluttershy arrive pour le sauver. Oh.
18: Bonjour, je suis Fluttershy, j'arrive pour te sauver.
17: Oui.
9: Yes.
18: Voilà.
9: Papy, qu'est-ce que...
13: Alors.
19: Bah pourquoi les. Bah qu'est-ce que tu fais là?
13: On bah, à la base. On avait un rendez-vous.
19: Oui.
13: Avec la famille.
9: Bah je sais pas, moi je suis restée, ça fait 14 jours que je suis dans le salon à manger uniquement des bouts de tomates cerises et des miettes de chips.
19: Ah oui, dis donc, j'avais pas remarqué. Bah, alors... Elle est là depuis 14 jours.
13: C'est dire qu'on n'est pas rentré tout de suite.
19: Daniel, je ne vois que toi.
13: Bah oui.
19: T'es tellement beau.
13: Moi aussi, Victor.
19: Oh, Daniel.
13: Si je pouvais me perdre dans tes yeux.
19: Oh, plonge-toi dans mes yeux, Daniel.
13: Encore une fois, comme en 83,
19: oh.
13: Face à la baie d'Angoulême.
19: Tes petites moustaches.
13: Ton petit poil sur le front.
19: Ton petit chignon.
13: Tes lunettes toujours sales.
19: Ah bon?
13: Oui, elles sont toujours sales.
19: Oui, bon, c'est vrai. Bon, alors.
13: Parlons peu, mais parlons bien.
9: Pardon, vous me parliez?
19: Oui.
9: J'ai relancé l'épisode, j'ai pas écouté ce que vous disiez.
19: Sophie.
9: Vous voulez regarder l'épisode avec moi?
19: Sophie.
9: J'ai des chips au paprika.
19: Sophie, ça va pas là?
13: Non, c'est...
19: Tu le vois quand même.
13: On a l'impression que t'as...
9: Mais ça va super bien, ça n'a jamais été aussi bien de toute ma vie. Je suis super heureuse de n'aurai absolument rien foutre de manger mal et de regarder un dessin animé pas si ouf, mais qui est quand même hyper satisfaisant avec des chansons parce que j'adore les chansons dans les dessins animés.
13: Et tu as trouvé un chat également?
9: Oui, il s'appelle Ferdinand, je l'aime beaucoup. Et il pisse un peu partout. Peut-être qu'il a pissé sur votre lit et que j'ai pas encore nettoyé.
13: C'était ça l'odeur, oui.
19: Sophie, ton incompétence dépasse l'amour que j'ai pour toi.
13: Oh, ne dis pas des choses qui vont dépasser ta pensée.
19: Oui, mais je, non, mais bah,
9: ça
19: je le
9: déçoit,
19: pense.
9: Papy.
19: Hein?
9: Ça te déçoit?
19: Ah oui, oui, oui, oui.
13: Des fois, il a des mots forts, mais il faut dire que là, tu pousses le bouchon quand même.
19: Non, non, franchement.
9: Écoute, papy, je vais être très sincère avec toi. Toute ma vie, j'ai voulu correspondre à l'attente de mes parents qui m'ont jeté. Vous m'avez jeté il n'y a pas longtemps et je vous pardonne, il n'y a pas de problème, mais vous allez mourir dans 1 ou 2 ans. T'as un cancer stade 4. Bon,
13: quoi? T'as un cancer stade 4?
9: Mais oui, enfin, papy, à un moment donné, arrête de faire semblant. C'est bon, tout le monde est au courant dans la famille. Papy a un cancer stade 4, voilà, ça arrive. Donc papy va peut-être mourir la semaine prochaine. À un moment donné, moi, je suis désolée, mais je...
13: Eh ben alors, raison plus pour que tu dégages, hein. On veut bien notre moment à nous aussi.
9: Eh ben c'est comme tu veux, mais t'aurais pu rester avec moi parce que moi je serais toujours vivante après. Et en plus, j'ai des super films à regarder. Et c'est Emily Blunt qui double la méchante, alors c'est hyper satisfaisant, ok.
20: Comme quoi, le problème c'est toujours le capitalisme.
0: Merci beaucoup pour cette super chute.
19: Écoutez, on verra la cohérence globale.
21: Faire une analyse de cette...
9: Ah, franchement, je suis pas chaud.
22: Moi, je pense que c'est un doux rêve fiévreux.
19: Oui,
9: c'est ça. Moi, c'est ce que j'ai vécu, en tout cas.
21: Il fait très chaud dans le studio.
23: Oui, et puis ça fait 2 heures d'émission en live, on est un peu fatigué.
24: On va dire ça, on va dire ça.
23: On va continuer en musique avec Ty Verdes, Two Sugars, ça va nous remettre en forme, quoi.
9: Mais venez nous voir sur scène, quoi.

0: Mimosa touche à sa fin et comme d'habitude, on finit l'émission avec les recommandations. Est-ce que Brendan, Clément, vous avez une reco?
1: Ah,
2: hein?

0: 90, il y a un tsunami de cancer infantile qui arrive selon un médecin dont j'oublie le nom. Enfin, tout ça se base sur des chiffres très sérieux. Et en gros, c'est de dire qu'en fait, il y a des causes structurelles à ça, des causes environnementales et des causes sociales. Et du coup, c'est de le dire, quoi, et de plutôt de ramener souvent ça à des questions individuelles, en mode manger mieux, courir, et dire attention, évitez de manger des pesticides. Et ben de dire en fait, il y a des. Déjà, interdisons les pesticides. Et ensuite, ceux qui créent des pesticides, ils ont des noms, ils ont des localisations, ils sont plein de thunes. Ils sont plein de thunes avec ça. Donc en fait, il faut les montrer, il faut faire en sorte qu'on arrête de faire ça, quoi. Voilà. Ça rejoint l'intersection de plein de trucs et c'est méga stylé. L'antenne locale vient de se monter à Toulouse. Donc,
1: ouais. Trop chouette.
2: Et tu peux redire le nom ?
0: Cancer Colère.
2: Cancer Colère.
0: Ouais. Il y a un Instagram, une adresse mail. Si vous êtes intéressé, vous écrivez.
3: Ils ont une adresse !
1: Et toi, Clément, t'as une petite
4: recours ? Ben non, j'ai pas méga d'idées. J'en ai trop, je sais pas.
1: Après, ça peut être des dates aussi perso, la reprise de Synapse.
4: L'autocitation.
0: Ouais. Non, mais rapidement, Cacophonie dimanche prochain.
3: C'est ça. Normalement, je viens.
0: Et après, allez.
4: C'est beau ça.
0: Et les 2 et 3 octobre, on a la carte blanche de la compagnie Synapse.
4: Ouais. Okay.
0: Et donc, c'est toute la clique des comédiens comédiennes de la compagnie Synapse. Donc, on sera 8 sur scène.
1: Trop bien.
4: Ça va être un joyeux.
0: Voilà. Un joyeux bordel entre freeform et méta. On ne sait pas encore ce qu'on va faire de tout ça. Mais ça devrait être très cool. Au centre culturel des Minimes.
2: Okay.
1: Trop bien.
4: Carrément.
1: Et merci beaucoup en tout cas d'être venu avec nous ce soir. Je suis fatigué là. Merci d'être venu avec nous ce soir.
0: Bah, merci de nous avoir invités.
4: Bah,
0: c'était
4: oui,
0: très cool.
4: Carrément, merci.
0: On a bien rigolé.
1: C'était trop cool. Oui, c'était ça la question que je voulais vous poser. Ah. Où est-ce qu'on peut vous retrouver pour suivre vos dates, pour suivre vos actus ?
0: Eh bien, le site web compagnie-synapse.com ou encore notre Instagram compagnie_synapse ou alors notre Facebook.
1: Eh bien,
0: Compagnie Synapse.
1: Wow, c'est fort. Tapez Compagnie Synapse, tout bonnement.
4: Exactement. N-A-P-S-E.
0: C'est ça.
1: Et bah, très bien. En parlant de réseaux sociaux, eh bien, suivez-nous sur mimosa.le.podcast puisque l'agenda hebdomadaire des dates d'improvisation s'est relancé cette semaine. On va continuer ça, évidemment, de manière hebdomadaire. Donc, si vous êtes une troupe d'impro ou que vous faites des dates d'improvisation sans forcément être affilié à une troupe, n'hésitez pas à nous envoyer un petit mail. On y répondra et on vous enverra un petit tableau pour qu'on puisse faciliter votre intégration au sein de cet agenda hebdomadaire.
3: Si vous avez déjà votre tableau, remplissez-le, par pitié.
0: Voilà. Nous, on l'a fait à la compagnie.
3: Oui, exactement.
5: Merci d'ailleurs. Merci
2: beaucoup. Ils ont
5: merci
2: été infiniment réactifs et sympathiques. Soyez de même.
1: Bon, après, jusque-là, il n'y a pas eu trop de soucis. Hein. Les gens sont très cool avec nous.
2: Trop, c'est trop cool. Merci pour vos messages de soutien.
5: je rigole.
1: Créer du drama là où il y en a pas. Non, et puis pareil, n'hésitez pas à nous suivre si vous voulez toutes les infos pour Mimosa l'émission cette fois-ci. Vous pouvez retrouver quasiment l'intégralité de nos émissions sur Spotify puisqu'on s'est fait striker cet été le jour où je partais. Merci Spotify.
2: On
1: va les réuploader, juste laissez-moi du temps.
2: Tranquille.
1: Par pitié, laissez-moi du temps, ça va arriver dans la
3: vie. Il y a tout sur PodCloud, si vous voulez.
1: Il y a tout sur PodCloud, c'est resté
3: ouais,
1: sur PodCloud.
3: Il y a tout sur PodCloud.
1: Bah, streamez PodCloud et Spotify, laissez-le tomber.
4: Merde.
1: Voilà, laissez-le tomber allègrement. On vous souhaite une bonne soirée. Nous, on se retrouve dans 2 semaines. Dans 2 semaines, on va faire une émission chill. On sera que tous les 4.
2: Ouais.
1: Donc, on va faire un format un peu plus détente. Et on vous dit à dans 2 semaines. Bye bye!

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